0: Vous êtes en train de palper son ventre et même là, la petite fille ne réagit pas.
1: Donc, après examen de notre enfant, on peut voir donc, que notre enfant présente sûrement une infection digestive qui a entraîné ses vomissements et diarrhées et qui a plongé cet enfant dans un état de malnutrition compliqué, de déshydratation sévère.
0: La maman nous a dit que la petite fille était malade depuis 3 jours. Est-ce que c'est possible qu'un bébé de 8 mois tombe en état de malnutrition aiguë sévère en 3 jours ?
1: Oui, c'est tout à fait possible. Cela dépend de la virulence ou bien de la virulence de l'infection. Ça veut dire si l'enfant fait vraiment ce qu'on appelle une diarrhée profuse, c'est-à-dire plusieurs épisodes de sel par jour. Parfois, on peut retrouver un enfant qui fait 8, 9, 10 ou 15 épisodes de diarrhée vraiment liquide par jour. Cela va rapidement plonger l'enfant dans un état de malnutrition et de déshydratation. Donc, en 48 heures même, c'est possible d'avoir un enfant qui se retrouve dans un état vraiment très critique. D'accord. Et finit sa consultation, pardon, amenez-la en soins intensifs pour lancer directement son plan B de réhydratation et puis on commence déjà avec ses médicaments en injection, ses antibiotiques. Et également, avec sa fièvre, là, vu qu'on ne peut pas lui donner paracétamol, il faut lui faire un enveloppement humide pour baisser sa température. Là, dans 2 heures de temps, il faut appeler le médecin pour la réévaluation médicale. Okay.
2: Moi, c'est Souleymane Samake, je suis le coordinateur projet de l'ONG Alima, base Mokolo.
0: Souleymane, dans l'extrême nord du Cameroun, quel est le contexte en termes de santé infantile?
2: Nous avons les paludismes qui dominent les IRA, qu'on appelle infection respiratoire aiguë. Et en troisième lieu, nous avons la diarrhée liée à l'accès à l'eau potable. Donc le contexte sanitaire est marqué par ces trois pathologies qui frappent beaucoup plus les enfants de moins de 5 ans qui sont les plus vulnérables.
0: Et alors quel est le lien entre ces maladies infantiles qui peuvent être mortelles et la malnutrition?
2: Il y a un lien de cause à effet entre le paludisme, par exemple, et la malnutrition. À partir du mois de juillet jusqu'en novembre, vous avez les pics palus. Au même moment, nous avons plus d'admissions liées à la malnutrition. Un enfant qui tombe malade du paludisme, la plupart hein, refusent de s'alimenter. Et si l'enfant s'alimente moins du fait du palu, et puis ça a une répercussion sur son état nutritionnel.
0: Et vice-versa d'ailleurs, parce qu'en fait, la malnutrition fragilise le système immunitaire des enfants, donc les expose à des maladies infantiles évitables qui peuvent être mortelles.
2: Oui, nous avons constaté qu'à la même période où nous avons le paludisme qui monte, nous avons la période de soudure qui s'installe. Cette période de transition entre la fin de la récolte précédente et la nouvelle récolte, on n'a rien dans le grenier, donc on n'a plus de réserves. De céréales dans les ménages. Et c'est ce qui coïncide avec la période où on a plus d'enfants qui tombent dans la malnutrition puisque les parents n'ont pas assez de moyens pour assurer une alimentation équilibrée des enfants de moins de 5 ans.
0: Et en termes de malnutrition, alors, Souleymane, quel est le contexte dans l'extrême nord du Cameroun et plus particulièrement peut-être dans le département du Mayo-Tchanaga où on se trouve?
2: Le contexte nutritionnel dans l'extrême nord du Cameroun est marqué par une prévalence très élevée de la malnutrition aiguë sévère. Elle est à 2%, qui indique déjà le seuil d'urgence selon l'Organisation mondiale de la santé. Et si nous prenons le district de santé de Mokolo, où nous avons une prévalence de 6%, donc c'est une nécessité d'intervention sanitaire, humanitaire absolue. C'est une constance, les besoins, les admissions ne faiblissent pas. Quelque chose qui dure 10 ans, on peut parler de chronicité de cette crise-là.
0: Et comment expliquer ce niveau de malnutrition dans la région de l'extrême nord du Cameroun ?
2: La population, elle est majoritairement agricole. Donc, le contexte sécuritaire très volatile fait que la population a du mal à cultiver parce que les terres cultivables sécurisées se font plus rares avec le périmètre qui se rétrécit du fait des incursions des groupes armés. Quand ils font des incursions dans les localités, ils emportent tout.
0: C'est-à-dire que les populations sont inquiètes, en fait, d'aller au champ. Elles délaissent le champ parce que parfois elles se font attaquer sur la route ou même dans les champs, elles se font piller. Mais il y a aussi le phénomène du réchauffement climatique, c'est-à-dire la sécheresse extrême ou les inondations dévastatrices.
2: Oui. Les terres se sont de plus en plus appauvries. L'agriculture n'est pas assez rentable. Et il y a un lien direct avec la malnutrition derrière qui va frapper les enfants de moins de 5 ans en premier lieu, les femmes enceintes et puis la population de façon globale. La population se déplace et qu'on ne peut pas se déplacer avec sa terre quand même.
0: Là, vous soulignez un autre marqueur, c'est le fait que cette région est soumise à un fort afflux de populations déplacées internes ou populations réfugiées du Nigeria ou du Tchad. Donc il y a une pression en fait sur les ressources naturelles. Les populations sont de plus en plus nombreuses à vouloir cultiver, manger. Il y a aussi le phénomène des...

0: des camps de réfugiés installés sur les terres arables, mais aussi des camps spontanés de tous ces réfugiés et déplacés qui viennent s'installer dans les villages.
1: Tout à fait. En termes de chiffres, hein, nous avons plus de 510 000 déplacés internes dans la région de l'extrême nord et environ 120 000 réfugiés du Nigeria voisin. Et les ressources ne sont pas suffisantes pour prendre en charge et la population haute, et les réfugiés et les déplacés. Donc c'est ce qui encore appauvrit davantage. On peut parler de réelle insécurité alimentaire, puisque je l'ai dit, hein, s'il n'y a pas d'appui conséquent pour apporter de l'aide, eh bien, ça risque d'être plus difficile pour la population dans les mois, voire les années à venir.
0: Docteur Onana, est-ce qu'on peut continuer le circuit de la prise en charge des enfants en situation de malnutrition ici à l'hôpital de Mokolo?
2: Il faut savoir que déjà le centre nutritionnel thérapeutique interne où on prend en charge les malnutris aigus sévères présentant des complications est divisé en deux parties.
0: Alors on avance, je vois une vingtaine de lits, des mamans et des bébés qui sont allongés sur des pagnes ou sur des couvertures et leurs petits bébés, certains sont assis.
2: On a notre phase 1, la phase aiguë. C'est la phase de stabilisation. Ça veut dire caractérisée par la prise du F75, qui est un lait thérapeutique. Ce lait permet donc de rétablir les bases physiologiques de l'enfant malnutri, vu qu'il a un déséquilibre métabolique. Après avoir rétabli donc cet équilibre-là et que l'enfant va mieux et qu'on a levé les complications, il est donc conduit en phase de transition. En phase de transition, donc, il va prendre soit du F100, qui est aussi un lait thérapeutique, soit il va prendre du plum peanut, qui est un aliment thérapeutique à base de pâte d'arachide et de micronutriments et de nutriments. Donc cette phase-là, donc, c'est pour permettre à l'enfant de récupérer son poids. Parce que dans la phase de stabilisation, l'enfant ne prend pas du poids. Donc ce service, il est composé d'environ 40 lits.
3: Maman, il est l'heure de lait.
0: Alors justement, je crois que c'est l'heure de la distribution du lait. Bonjour.
4: Oui, bonjour. Oui, c'est Souleymane, assistant nutritionnel. C'est l'heure du lait. Je m'adresse aux mamans. C'est tous les 3 heures de temps.
0: Donc vous avez une grande bassine rouge dans laquelle vous avez des petits gobelets et le lait dans une grande carafe en plastique.
4: Exactement. Venez laver les mains et venez prendre le lait. Et ouais, Dada, ton enfant prend combien de quantité? 190, ok. Maman, 190. L'enfant boit bien. Merci, maman.
5: J'ajoute 10 millilitres.
4: Bon appétit, les enfants. 70 ici. Vous allez vous aligner devant l'infirmier là-bas pour la prise de lait, hein, sur le banc là-bas. Pardon. Alors, c'est le moment d'aller surveiller les mamans. Est-ce que les enfants prennent bien le lait? Est-ce qu'on ne force pas le lait aux enfants? Est-ce que les enfants ont de l'appétit? Essayez de calmer l'enfant, le chatouiller, prendre doucement, il va prendre.
0: Et rassurer la maman aussi peut-être.
4: Exactement, exactement. Rationnellement, l'enfant prend. Maman, pingel madoyera bodumna. C'est bon? Ok, merci. Parfois, si on constate que l'enfant n'adhère pas, n'accepte pas le lait, nous sommes obligés de faire passer le lait par la sonde nasogastrique. Juste pour récupérer et stabiliser l'enfant.
0: Bonjour madame.
6: Bonjour.
0: Comment vous vous appelez?
6: Je m'appelle Aïssatou.
0: Aïssatou, vous êtes assise sur votre lit. Il y a une moustiquaire qui est pendue au-dessus de vous et vous avez enveloppé votre bébé dans une couverture rose. Ça fait combien de temps que vous êtes arrivée ici?
6: 2 jours. Mon enfant vomit, ne mange pas. L'enfant refuse de téter. Et la fièvre et le ventre là, regardez.
0: Il a le ventre très gonflé.
6: Oui, et pleure seulement. C'est ça qui m'inquiète. Tout le monde prend soin de mon enfant. Si l'enfant pleure, les docteurs qui sont là-bas, là, prennent le bébé, marchent avec le bébé ici.
0: Et donc ça veut dire que c'est difficile ici de lui donner à manger?
6: Si l'enfant prend, l'enfant vomit. Ça me donne envie de pleurer. L'enfant qui pleure, qui ne dort pas. Tous les enfants qui dorment, pour moi, ne dorment pas. Ça me donne envie de pleurer.
0: Vous êtes en train de le bercer en même temps que vous me parlez. Vous lui tapotez le dos pour le rassurer?
6: Oui, pour le rassurer. On m'a dit qu'on va faire l'échographie, on va savoir qu'est-ce qui a fait le ventre, la gonfle comme ça, et l'enfant, n'arrive pas à manger. Sûrement que le ventre là qui le fait pleurer. Et le docteur là, il a dit que pas que je m'inquiète, on va faire la radio là, l'enfant va commencer à manger. On va trouver une solution ici, les remèdes sont ici. Oui.
7: Alors on comprend l'importance d'une prise en charge médicale très rapide et continue. Et à l'hôpital de Mokolo, la guérison, Raphaël Constant, la guérison des enfants malnutris passe aussi par des activités de stimulation physique et cognitive.
8: La psychostimulation est essentielle dans la prise en charge de la malnutrition parce que lorsqu'un enfant est malnutri, il est amorphe, fatigué, éteint. Son cerveau est en fait ralenti. Donc si ce volet cognitif et psychique n'est pas pris en compte, eh bien cela va retarder l'amélioration de son état clinique, de son développement psychomoteur et sa physiologie future. Les activités d'éveil vont donc faciliter sa guérison. J'ai assisté à une session de psychomotricité animée par Janvier Ezra, agent de soutien psychosocial. Ce matin-là, travaille sur la position assise pour renforcer les muscles dorsaux des enfants et les aider à bien tenir leur tête, mais aussi sur la préhension des jouets. Sous une grande tente, des dessins et des lettres alphabet colorées sont collés aux parois. Une trentaine de mamans sont assises en cercle sur des nattes bleues, jaunes et roses avec leur bébé entre les jambes.
3: Ok. Ceux qui ne peuvent pas s'asseoir, par exemple, peuvent rester proches de leur maman ou faire un petit coussin pour qu'ils puissent s'asseoir dessus. Mais ceux qui peuvent s'asseoir, à leur choix d'aller vers les différents objets, les jouets qu'on a mis à leur disposition pour saisir. Voilà, cet enfant a choisi par exemple un camion en plastique. Et je constate que l'enfant commence par exemple à toucher l'objet que je lui ai donné.
8: Donc vous êtes en train de jouer avec la voiture, vous faites démarrer le moteur, vous lui avez mis la voiture dans les mains. Effectivement, on voit que le petit regarde la lumière de la voiture.
3: Peut-être la voiture est plus lourde que son poids, en quelque sorte. Donc je vais essayer une autre chose, l'hélicoptère. Peut-être c'est l'objet approprié pour cet enfant pour jouer, d'autant plus que ça ne pèse pas et qu'il n'a pas assez d'énergie. On constate maintenant qu'il ne veut pas laisser la voiture, il veut les deux à la fois. On le laisse avec.
8: Donc ça, c'est plutôt une bonne nouvelle.
3: Une très bonne nouvelle.
8: Bonjour, madame.
9: Oui, bonjour.
8: Comment vous vous appelez ?
9: Quoi, Adèle ?
8: Adèle, vous avez un petit garçon assis entre vos jambes. Quel âge il a ?
9: 2 ans et 3 mois.
8: Et je vous ai vu, madame, sourire quand votre petit garçon a attrapé les deux jouets. Ça vous rassure ? Oui, ça me va droit au cœur.
9: Je suis contente de voir mon enfant se mouvoir et s'intéresser aux jouets. Ça me plaît beaucoup de le voir bouger.
8: Parce que ça faisait longtemps que votre petit garçon, il était fatigué. On voit qu'il a un peu les yeux dans le vide, qu'il a du mal à attraper les jouets. C'est un peu lourd pour lui.
9: Depuis son admission, il ne bougeait plus. Il était pâle et il ne s'intéressait à rien. Je suis agréablement surprise de le voir là, en activité et faire des mouvements.
8: Là, on voit qu'il est en train d'attraper le toit du jouet avec sa main droite qui est toute fine. Il y a aussi un petit cathéter qui est collé sur sa main. Est-ce que vous avez vu l'évolution au fur et à mesure des jours depuis que vous êtes hospitalisée ?
9: Oui, quand on est arrivé, il ne pouvait pas s'asseoir, mais depuis quelques jours, il se tient bien assis et il joue. C'est la troisième séance aujourd'hui. Ça me rassure, ça veut dire qu'il évolue bien.
8: Mais vous, personnellement, à part le développement de votre petit, qu'est-ce que ça vous apporte d'être ici ? Est-ce que ça vous met un peu en confiance, peut-être ?
9: Je me sens bien ici, parce que la prise en charge est vraiment complète. Je ne me soucie de rien, je suis en confiance et focalisée sur mon fils.
3: Lorsque nous finissons le travail de psychostimulation avec les enfants, il y a aussi l'implication des mères ou des accompagnants qui prend une place fondamentale dans cette activité. Nous les éduquons en leur disant, par exemple, qu'ils peuvent continuer certaines méthodes de stimulation des enfants avec des objets locaux. Les bouteilles qu'on peut mettre, les cailloux qui peut émettre le son. Et c'est ces mamans qui mettent en confiance aussi leurs enfants. Et lorsqu'ils restent avec leurs enfants, ils doivent travailler aussi le côté affectif. Donc, lorsqu'ils nourrissent leurs enfants, on doit leur dire, ils peuvent parler à l'enfant, même s'il ne répond pas, même s'il ne réagit pas, c'est important de parler à l'enfant, de sourire à l'enfant, de chanter à l'enfant, même en dehors de la salle des jeux.
8: Ah, et on voit qu'il a attrapé avec sa petite main le fil. Regardez, il tire.
3: Je constate par exemple que ma mission est accomplie lorsque cet enfant, il souffre à ce qui l'entoure. Lorsqu'il se tient debout, il commence à s'intéresser, les faire marcher doucement, doucement, mais sans les épuiser. Même s'ils font un, deux pas et ils s'asseyent, c'est déjà une avancée pour qu'ils puissent grandir normalement comme les autres enfants.
10: Bonjour, Dada Grace. Comment tu vas aujourd'hui?
11: Je vais bien.
10: Ici, on appelle les mamans les dada. Dada, c'est maman, en dialecte local.
8: Est-ce que vous pouvez vous présenter?
10: Moi, c'est Shuri Sidon, infirmière. Nous sommes en train de préparer la sortie de bébé Grace. Elle va beaucoup mieux. Et là, nous sommes en train de la préparer pour la suite de la prise en charge à la maison et au niveau du centre de santé qui est proche de sa maison, quoi. Maman Grace, on vous demandait à chaque fois avant de donner le plombier, on doit laver les mains. À chaque fois avant de donner le lait, on doit laver les mains. Tout ça, c'est pour prévenir les diarrhées. L'eau de Grace doit être bouillie et refroidie avant de lui donner. Grace ne doit pas jouer dans la salité. Vous comprenez un peu? La nourriture de Grace doit être bien cuite parce qu'elle est petite, elle est fragile. Vous savez que maintenant, la fraîcheur s'est commencée. Grace doit être toujours habillée. Un pull ouvert, un chapeau et des chaussettes. C'est très important qu'elle ait des chaussettes. Un petit bébé n'a pas la capacité de réguler sa propre température. Et il faut savoir que le plombinot, ça ne va pas remplacer l'alimentation. Grace doit toujours téter jusqu'au moins ses 2 ans. Elle doit manger sa viande. Elle doit manger ses spaghettis. Elle doit manger son couscous avec une bonne sauce là à l'eau. On t'a donné le miak pour mesurer le bras. Dès que tu mesures, tu vois que le bébé est dans le rouge à l'hôpital. Dès que l'enfant fait 3 diarrhées, hôpital. Fièvre, hôpital. Dès que le bébé vomit, hôpital. Ne te dérange pas, hôpital, la prise en charge est vraiment gratuite. Ne te gêne pas, viens à tout moment. Si c'est que tu viens à chaque fois qu'il y a un petit souci, je pense qu'on va bien évoluer et Grace va sortir de la malnutrition.
11: Je pars débrouiller pour faire tout ce qu'on m'a dit ici.
8: Je vous souhaite un bon retour à la maison alors.
11: Merci.
7: 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Nous sommes dans la région de l'extrême nord du Cameroun, d'où vous rentrez, Raphaël Constant. On vous retrouve aux côtés de soignants et de communautés engagées dans la lutte contre la malnutrition infantile, notamment toute cette éducation primordiale à l'hygiène, à la nutrition pour que les enfants ne retombent pas dans une malnutrition aiguë sévère.
8: C'est tout le défi justement au retour en communauté pour une pleine adhésion des familles aux bonnes pratiques. Le suivi se fait en centre de santé, consultation d'évolution des enfants, sensibilisation avec des boîtes à images pour passer les messages essentiels, visite à domicile des relais communautaires et du superviseur externe de l'ONG Alima. Pour comprendre ce parcours, je me suis rendue à Gadala, un village situé à 33 km de Mokolo, à côté du camp de réfugiés de Minawao. C'est le plus grand camp de réfugiés du Cameroun qui compte 80 000 personnes. Direction le centre de santé, on est entouré par les monts Mandara, ces collines rocheuses où je suis accueillie par le chef de centre, Tembandi Yingyang, petit nom, Monsieur Claude. On traverse la cour pour avancer vers un petit hangar et on passe sous des grands limiers qui créent un peu d'ombre dans la cour du centre de santé.
12: Donc, vous voyez ici, les enfants sont là, dont c'est moi qui assure dans la consultation ce matin. Nous avons Dawai Bernadette, l'enfant Dawai Bernadette. Ok, soyez les bienvenus. Bon, ce matin, on a pesé l'enfant, et il pesait 6,15 kg. Le poids cible étant de 6,9, on continue toujours à le maintenir dans le programme jusqu'à atteindre son poids cible.
8: Bonjour madame.
10: Bonjour.
8: Bernadette, vous avez une petite fille sur les genoux, qui a un joli pantalon à rayures rouges et un petit pull avec des nounours dessus, puis elle est en train de téter votre sein. Elle a quel âge, votre petite fille ?
13: Elle a 15 mois.
8: Et comment elle va, votre petite fille, aujourd'hui ?
13: Elle va beaucoup mieux. J'ai accouché ici, au centre, avant le terme. J'ai été référée à l'hôpital de Mokolo, où j'ai passé un mois. On m'a appris à bien nourrir mon enfant. Mais malgré ma bonne volonté, le problème, c'est que je ne mangeais pas assez moi-même, donc ma fille ne pouvait pas prendre de poids. C'est lors du passage des relais communautaires qu'elle a été dépistée. Ils ont mesuré son périmètre brachial et ils m'ont immédiatement envoyée au centre de santé ici. On s'est occupé de nous tout de suite et on l'a admise dans le programme. Depuis, je viens chercher les rations alimentaires chaque semaine et son état s'est amélioré.
8: Bernadette, vous avez d'autres enfants ?
13: Oui, j'ai 6 autres enfants, dont 2 sont aussi atteints de malnutrition.
8: Est-ce que vous avez pu allaiter ? Est-ce que ça s'est bien passé ?
13: Oui, mais c'est à la diversification alimentaire qu'il y a eu un problème. Je n'avais pas assez de moyens pour la nourrir. Je lui donnais de la bouillie à base de farine de céréales et parfois, quand je pouvais, je mettais du poisson écrasé ou de l'huile.
8: Comment ça se passe, l'alimentation à la maison ? Est-ce que c'est facile de donner à manger à votre petite fille ?
13: Ce n'est pas facile. Il faut prendre beaucoup de précautions, faire attention à la saleté et trouver un espace calme. Parce que si je la nourris devant les autres enfants, ils vont pleurer et elle ne va pas être attentive pour manger.
8: Et donc, vous avez vu, Bernadette, au fur et à mesure, votre petite fille allait mieux reprendre du poids ?
13: Oui, il y a de l'évolution et pour ça, je remercie les docteurs et les relais communautaires. J'ai eu peur et je ne pensais pas la revoir un jour comme ça. Regardez, ses cheveux ont repris leur couleur et je peux à nouveau lui faire des petites tresses. J'ai retrouvé l'espoir et le sourire. J'ai le cœur plus léger quand je la vois.
12: Donc, nous sommes chaque jour lors de prise en charge appuyés par les relais. S'il vous plaît, est-ce que vous pouvez venir prendre les paramètres de l'enfant de Bernadette?
8: Bonjour monsieur.
14: Oui, bonjour madame.
8: Comment vous appelez?
14: Je m'appelle Kotandaï Raphaël, relais communautaire. Voilà, son périmètre brachial est de 117.
8: Et Raphaël, alors vous, qu'est-ce que vous constatez justement dans votre travail de suivi, de surveillance des familles, des mamans où les enfants sont en situation de malnutrition ?
14: Bon, quand il y a le poids stationnaire ou les chutes de poids, pour changer le comportement de la personne, c'est un peu difficile. On répète à chaque fois. Il y a certains qui changent au fur et à mesure. On ne veut pas que la maman partage le plomb pinote avec d'autres enfants à la maison. Bon, on va toujours conseiller les parents que, avant d'aller au champ, qu'ils fassent manger d'abord l'enfant. On demande à la maman de bien sécuriser le plomb pinote pour ne pas que les autres enfants viennent voler, pour que l'enfant tombe encore dans la malnutrition.
0: Donc Raphaël, c'est vraiment vous les yeux et les oreilles du centre de santé dans la communauté, c'est ça?
14: Oui, merci. Bon, on se bat quand même.
12: Oui, je voudrais compléter en disant qu'il y a aussi des situations où, pour calmer les autres enfants, parce qu'ils pleurent, parce qu'ils ont souffert, la maman donne également le plombinote à cet enfant. Et ça diminue la ration. Il y a aussi pire, certaines mamans, elles-mêmes consomment le plombinote. Donc, on leur dit que le plombinote, c'est un médicament. Donc, on les demande de venir, si possible, à la prise en charge avec leur mari pour qu'on puisse conseiller les maris afin de bien nourrir leurs femmes. Parce que la malnutrition, c'est un problème de tous. Ce n'est pas un problème seulement des femmes. Donc, il fallait que les hommes aussi puissent être présents lors de la causerie éducative.
0: Souleymane, aujourd'hui, dans cette zone de l'extrême nord du Cameroun, l'autre aspect du programme de prise en charge de la malnutrition infantile que vous soutenez, c'est l'approche communautaire. En quoi ça consiste?
1: Très belle question. L'approche communautaire, Alima l'a développée pour ne pas être là à gérer que les conséquences. On va anticiper la survenue de la malnutrition aiguë sévère. Et donc, l'intervention d'Alima sur le plan communautaire consiste à former les relais communautaires. Ils passent régulièrement dans les ménages pour sensibiliser par rapport à l'alimentation du nourrisson et du jeune enfant. On conseille à la maman de faire l'allaitement maternel exclusif de la naissance jusqu'à 6 mois. Pas d'eau, pas de tisane, ni rien. Et un enfant qui a la chance quand même d'être nourri au lait maternel durant les 6 premiers mois a une forte chance de ne pas développer une malnutrition aiguë sévère.
0: C'est de l'éducation à la nutrition infantile, parce que ça, c'est un point primordial pour le développement physique, cognitif de l'enfant, au-delà d'éviter qu'il tombe dans la malnutrition.
1: Tout à fait. Dès que l'enfant a 6 mois, le lait maternel seul ne suffit plus, il faut ajouter ce qu'on appelle l'alimentation des compléments. Donc à partir de 6 mois, la maman est formée à travers les relais pour que dans le ménage, elle puisse préparer des recettes toutes faites pour permettre à l'enfant d'enclencher la phase d'alimentation des compléments après les 6 premiers mois.
0: Mais est-ce que le véritable défi, finalement, c'est de réussir à promouvoir la santé infantile, de lutter contre la malnutrition infantile dans un contexte d'insécurité et de pauvreté?
1: C'est le défi aujourd'hui. C'est très, très difficile, puisqu'on ne peut pas parler de nutrition sans avoir les moyens en termes de réserves agricoles. Même le fait de préparer des bouillies enrichies pour l'enfant pour prévenir la malnutrition, les populations manquent des moyens pour assurer cette continuité-là. C'est pourquoi dans nos sessions d'éducation, quand on prend un aliment, on essaie toujours de trouver les équivalences. Les protéines, par exemple, nous avons tout ce qui est animal. Donc le lait se retrouve dedans. Donc si tu n'as pas le lait, tu prends les œufs. Si tu n'as pas les œufs, tu prends la viande. Si tu n'as pas la viande, tu prends le poisson. Sinon, avec les aliments qui sont localement disponibles, on peut tout faire pour que l'enfant ne tombe pas dans la malnutrition.
0: Et en termes de résultats, est-ce que cet engagement au niveau communautaire, que ce soit les agents de santé, les relais dans les villages, toutes ces petites mains qui sont essentielles sur le terrain, ça contribue déjà à la survie des enfants?
1: Beaucoup, beaucoup. Sans un engagement communautaire, nous ne pouvons pas arriver à bout de la malnutrition. Si nous prenons l'année 2025 dans le district de santé de Mokolo et dans le district de santé de Makari, on serait dans l'ordre de 6 000-7 000 cas pris en charge d'enfants malnutris. On arrive à maintenir quand même le taux de décès autour de à moins 5%. Et nous sommes fiers de dire qu'avec la contribution de tout le monde, nous arrivons à sauver beaucoup de vies.
7: Les communautés, levier indispensable à la santé infantile. Mais il faut le dire, hein, Raphaël Constant, cette crise nutritionnelle dure depuis des années et les chiffres, eux, ne baissent pas.
8: Oui, il y a des périodes où les centres de santé sont même à court de repas thérapeutiques à cause de la forte demande, sans parler des incursions des groupes armés de Boko Haram qui attaquent les centres de santé pour voler les médicaments. La seule réponse alors, dans ces moments-là, c'est l'éducation nutritionnelle via des causeries et des démonstrations culinaires. Je me suis rendue dans la localité de El Daman, à 35 km de Mokolo. Là-bas, la situation est alarmante, Caroline. On est à 2 km du Nigeria et c'est un district devenu un site spontané de déplacés internes et réfugiés. Dans ce site informel, il n'y a pas de distribution alimentaire organisée par l'aide humanitaire. Dans la cour du centre de santé, Thomas Ngouné, infirmier superviseur externe pour Alima, se tient à côté d'une grande table en bois pour faire une démonstration culinaire de la bouillie dite 5 étoiles. 5 étoiles parce qu'en fait, elle est constituée d'au moins 5 éléments des grands groupes d'aliments. Autour de lui, près de 200 personnes se sont réunies, des mamans avec les enfants au dos, assises sur des nattes, et quelques hommes à l'ombre sous des grands lignes.
15: Donc, bonjour, chère maman. Balikine. Voilà. J'ai quelque chose en main. Est-ce que vous pouvez me dire ce que c'est?
16: C'est à quoi?
15: Voilà, c'est le maïs. Ici, c'est la farine. Mais je vois une maman là, elle me dit qu'elle ne cultive pas le maïs. Certainement, elle a autre chose. Ici, c'est quoi?
16: Salawa.
15: Salawa. La maman qui ne cultive pas le maïs peut faire avec le mil. Une maman qui n'a pas de mil, elle peut faire avec quoi d'autre? Farine de riz. On applaudit pour la maman. Voilà, quoi d'autre? Farine de patate, autant de choses, c'est super. Deuxième étoile, Ndak. L'arachide, non? Si elle n'a pas l'arachide, elle peut utiliser l'eau. Elle grille le soja et ça remplace l'arachide. On peut remplacer par quelque chose d'autre. Le sésame. Oh, la maman, on applaudit pour elle. Le sésame. Troisième étoile de notre bouillie. Ouah. Voilà, ça c'est le lait de vache. J'ai pris ça ici au marché et en très bon prix. Un litre comme ça, c'est 500 francs. Maman dit quoi? Tu n'as pas l'argent pour acheter? Oh, j'ai vu dans chaque ménage, il y a au moins une poule. Une maman qui n'a pas le lait et qui a les œufs, soit elle utilise les œufs, soit elle vend les œufs pour acheter le lait. Voilà. Une maman qui n'a pas les œufs et qui a le lait, elle peut vendre pour acheter le poisson. C'est le poisson ici, non? Voilà. On peut utiliser autre chose. C'est la viande séchée, non? Boucanée, non? Super. En pile. C'est la même chose pour le poisson. Il y a autre chose qui ne demande pas beaucoup d'argent et que je trouve partout ici au village, à El Daman. Le criquet, on applaudit pour le papa maintenant. Voilà. C'est pour dire au papa là, quand vous partez à la chasse, ramenez les criquets à la maison. Même si c'est l'oiseau, c'est aussi la viande. Notre quatrième étoile, donc, ce sera quoi? Le citron, non? S'il n'y a pas le lemon, on utilise quoi alors? Hein? Le tamarin. S'il n'y a pas le tamarin, l'orange. Ça contient les vitamines, ça protège les enfants contre les maladies. Avec 25 francs, on peut avoir même deux mangues là-bas.
17: Comment on fait pour utiliser la papaye dans la préparation de la bouillie?
15: Merci beaucoup. Merci pour la question, papa. Vous pouvez mixer la papaye ou l'orange pour obtenir le jus. L'introduction des fruits à la fin, c'est pour éviter que les vitamines ne soient détériorées. Dernière étoile. Notre étoile, ce sera l'huile. Merci beaucoup. Est-ce qu'il y a une autre question?
18: Question de Mayetsunabi.
17: Ma préoccupation porte sur la situation des personnes déplacées internes. En fuyant notre localité, on a tout perdu. Le bétail, les denrées alimentaires, les vêtements et les matériels de couchage. Dans ces conditions, comment trouver ces différents ingrédients pour préparer cette bouillie enrichie?
15: C'est vraiment ça la difficulté, quoi. Il y a beaucoup de gens qui vivent cette situation. Ils survivent au quotidien. C'est grâce à la charité des uns et des autres, de ceux qui vous ont accueillis. Si j'ai deux tasses de mil, en mangeant, je passe à mon frère qui est venu de loin, qui n'a rien. C'est cette charité-là qui peut nous permettre de vivre en attendant la grâce de Dieu. La seule chose que je vais vous recommander avant qu'on ne se sépare ici, si vous le faites chaque jour, vous allez voir que nos enfants malades de malnutrition, on va les compter du bout des doigts. Sur ce, je vous souhaite bon appétit ou bonne dégustation.
8: Souleymane, est-ce que toute cette réponse d'urgence à la malnutrition infantile, est-ce qu'aujourd'hui elle est fragile, elle est menacée?
1: Oui, elle est menacée parce que les partenaires qui appuient le gouvernement camerounais par rapport à la prise en charge de la malnutrition aiguë sont un peu rares. Par exemple, pour le district de santé de Mokolo, Alima est le seul ONG qui fait la prise en charge de la malnutrition aiguë sévère, que ce soit sans complication, que ce soit avec complication. Si on n'a pas de continuité de financement, tout ça va s'écrouler. Normalement, les humanitaires, ce qu'ils font, c'est accompagner l'État. Donc, normalement, la prise en charge de la malnutrition, elle est la responsabilité de l'État. Donc, l'État met les ressources humaines, mais ce n'est pas suffisant. C'est ce qu'il faut dire.
8: Et est-ce que la suspension de l'aide américaine a des conséquences déjà visibles ici sur la santé infantile et dans ce contexte de crise?
1: Oui, oui, oui. Pendant 5 mois, on s'était retiré de tous les centres de santé pour se focaliser uniquement sur l'hôpital où le pronostic vital est encore plus engagé. Par conséquent, plus de décès liés à cette absence de gratuité. Parce que plus on appuie les centres de santé, moins on a des cas qui vont arriver avec complications. Parce que les parents n'ont pas les moyens d'acheter les soins de santé.
8: Souleymane, aujourd'hui, dans cette zone de l'extrême nord du Cameroun, sur quel levier, en fait, il faut encore agir, d'après vous?
1: Le premier levier sur lequel il faut agir, c'est beaucoup plus dans le volet agricole. Comment appuyer la communauté à avoir des terres cultivables sécurisées, à développer les agricultures maraîchères, à développer tout ce qui est agriculture de façon générale pour avoir plus de rentabilité et permettre derrière de prendre en charge les enfants du point de vue nutritionnel.
8: Donc l'agriculture, mais peut-être aussi favoriser des programmes qui permettent aux familles d'être économiquement autonomes pour pouvoir acheter sur le marché. Je pense aussi à des initiatives de transformation des aliments locaux pour que les farines infantiles soient disponibles à tout moment, par exemple.
1: Tout à fait, tout à fait. Il faut que les aliments soient disponibles, quelle que soit la saison, et de façon diversifiée et en quantité, pour permettre à la communauté, en tout cas, d'assurer cette autosuffisance alimentaire. C'est ce qui manque.
8: Est-ce que vous avez de l'espoir, Souleymane, pour la santé des nourrissons, des tout-petits, dans une région isolée et aux prises depuis 10 ans à la crise sécuritaire du bassin du lac Tchad?
1: Nous avons de l'espoir, puisque la communauté a été avec nous. La communauté ne s'est pas dit « Alima est venu tout faire à notre place ». Nous avons une communauté à qui on croit, pour nous permettre en tout cas d'avoir un lendemain meilleur pour ses enfants. Nous avons un comité de gestion, c'est une représentation de la communauté au niveau des centres de santé. Et toute sollicitation de Alima auprès de ces comités de gestion ont trouvé réponse. Donc ça veut dire que la communauté, elle est très engagée. Nous pensons qu'il y a un espoir que la communauté fasse plus lorsque Alima ne serait pas là. Donc je garde espoir. Elle n'est pas encore prête pour prendre son envol, son autonomie, mais avec l'accompagnement, on a espoir que le meilleur est à venir. Le message que j'ai à passer sur RFI, c'est de dire que investir dans la lutte contre la malnutrition, c'est investir dans la vie, d'assurer la santé pour les enfants qui vont construire l'avenir. C'est investir dans tout ce qu'un pays a besoin pour se développer.
7: À l'extrême nord du Cameroun, lutter contre la malnutrition infantile en zone de crise. Merci pour ce reportage, Raphaël Constant. Reportage réalisé par Victor Hull en partenariat avec l'ONG Alima. Et avant de nous dire tout à fait au revoir, on écoute Blik Bassi avec ce titre Donalina.

0: 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On se dit à demain et d'ici là, portez-vous bien.
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8: Bonjour à tous et bienvenue, 10h TU, midi ici à Paris, le journal sur RFI.
5: Gilles Moreau.
8: Américains et Iraniens sont parvenus donc à un accord sur tous les fronts, y compris au Liban, pour mettre fin à la guerre au Moyen-Orient et permettre la réouverture du détroit d'Ormuz. Ce n'est qu'un accord cadre qui sera soumis à signature vendredi avant la tenue de nouvelles négociations, notamment sur le nucléaire iranien. En attendant, la bourse applaudit et les cours du pétrole repartent à la baisse. Donald Trump n'espérait pas mieux au moment de rejoindre le sommet du G7 à Evian, sommet qui se penchera aussi sur la guerre en Ukraine, pays toujours violemment frappé par la Russie. Dans ce journal aussi, en France, les candidats au bac ont planché ce matin sur la philosophie et au Mondial de football. Un gros morceau, l'Espagne attend le Cap-Vert pour ses débuts en Coupe du Monde. ONU, Chine, Union européenne, ils sont nombreux à saluer le compromis annoncé entre les États-Unis et l'Iran visant à mettre fin à la guerre au Moyen-Orient après des semaines de négociations laborieuses. L'accord parrainé par le Pakistan est un accord cadre. Il fera l'objet d'une cérémonie de signature vendredi à Genève. Le document fixe les principes d'une fin des combats, y compris au Liban, avant une phase de négociation de 60 jours. Les médiateurs affirment avoir obtenu un compromis. Le moins qu'on puisse dire à Blajounaïdi, c'est qu'il s'est fait attendre.
9: Il s'en est encore fallu de peu pour que cet accord échoue à voir le jour. Dimanche, les frappes israéliennes se poursuivaient au Liban, tandis que l'Iran menaçait de riposter. Une situation qui a provoqué la colère de Donald Trump, impatient d'annoncer un accord historique. Finalement, ce lundi, le Pakistan, principal médiateur, a confirmé l'aboutissement des discussions. Selon son premier ministre, le texte prévoit une cessation des hostilités sur l'ensemble des fronts, dont le Liban, où plus de 3700 personnes ont été tuées depuis le mois de mars. Autre point majeur, la réouverture du détroit d'Ormuz, elle pourrait intervenir dès vendredi. Même si les modalités restent à définir, notamment les moyens de sécuriser le passage des navires. Les questions les plus sensibles concernent toutefois le programme nucléaire iranien et les stocks d'uranium hautement enrichi. Washington affirme que Téhéran renonce à l'arme nucléaire et conditionne à cet engagement une levée progressive des sanctions. Mais en fait, l'essentiel reste à négocier. Une période de 60 jours doit s'ouvrir à la fin de la semaine, destinée à régler les détails techniques. Un délai très court et en Iran comme en Israël, les opposants à une entente restent nombreux, tous susceptibles de faire dérailler ce processus.
8: Donc maintenant, rendez-vous est pris pour la signature vendredi à Genève. Avant cela, Washington et Téhéran enverront cette semaine des délégations au Qatar pour des discussions préparatoires indirectes. Parmi les réactions, Paris approuve mais demande la mise en place d'un cessez-le-feu robuste et durable au Liban. Le Liban qui affirme ne pas avoir été informé de l'accord. En Espagne, le Premier ministre Pedro Sanchez appelle à ne pas oublier le coût du conflit, un non-sens selon lui. Et en Israël, sans attendre, Itamar Itamar Ben-Gvir, figure de l'extrême droite et ministre chargé de la sécurité, soutient que son pays n'est pas engagé. Il appelle à intensifier les opérations militaires au Liban. Ce matin, les bourses asiatiques et européennes ont applaudi à l'annonce d'un accord qui va permettre le déblocage du détroit d'Ormuz, point de blocage de 20% de l'offre mondiale de pétrole. Les cours du pétrole qui avaient flambé depuis le déclenchement de la guerre le 28 février, une chute aux alentours actuellement de $80 le baril. En France, le gouvernement attend avec fermeté les répercussions sur le prix de l'essence à la pompe. On écoute sa porte-parole, Maude Brejon.
10: Je souhaite que les prix, encore une fois, des cours du baril se traduisent par des baisses aussi rapidement que les hausses qui ont été observées il y a quelques mois.
11: Il y aura des contrôles sur les prix ?
10: Nous maintenons évidemment un dialogue constant avec l'ensemble des distributeurs. C'est normal. Derrière, c'est le pouvoir d'achat des Français. Donc personne ne peut profiter de cette crise.
8: La porte-parole du gouvernement français, c'est chez nos confrères de RTL ce matin. C'est dans ce contexte apaisé que s'ouvre le sommet du G7 à Évian dans les Alpes françaises. Remis en selle par ce déblocage, Donald Trump est attendu dans l'après-midi avec pour commencer un entretien avec son homologue français. Emmanuel Macron entend capitaliser sur ce rebondissement diplomatique pour enclencher la mission internationale franco-britannique, mission chargée d'accompagner la réouverture du détroit d'Ormuz. À ce sommet d'Évian, Paris espère aussi obtenir de Washington une posture plus à l'écoute de Kiev et moins de Vladimir Poutine pour mettre fin à la guerre en Ukraine. Demain mardi, Volodymyr Zelensky rejoindra les dirigeants du G7. Sur place en Ukraine, une dizaine de personnes au moins ont été tuées dans une série de frappes russes sur plusieurs villes. Daniel Valo, bonjour.
12: Bonjour.
8: À Kiev, Daniel, un incendie a ravagé la cathédrale de la Dormition, un édifice orthodoxe emblématique du XIe siècle et classé à l'UNESCO.
12: Oui, la cathédrale de la Dormition dont le toit a pris feu dans le courant de la nuit. Selon le maire de Kiev qui s'est exprimé ce matin sur les réseaux sociaux, l'incendie est à présent maîtrisé et l'inventaire des dégâts est en cours. Pour l'heure, on sait qu'une façade de la cathédrale est éventrée et que le toit est très endommagé. Rappelons que cette cathédrale est située sur l'un des sites religieux les plus importants du monde orthodoxe, y compris d'ailleurs pour la Russie, la Laure des Grottes de Kiev, un monastère emblématique dont une partie est constituée de grottes. Ce lundi, les autorités ukrainiennes accusent la Russie d'avoir délibérément visé le site, mais de son côté, Moscou dément et assure que c'est un missile patriote utilisé par la défense antiaérienne de la capitale ukrainienne qui a touché le toit de la cathédrale. Notons toutefois que d'autres sites culturels ukrainiens ont été visés et touchés cette nuit à Kiev, mais aussi à Dnipro et à Kharkiv. Pour le chef de la diplomatie ukrainienne, avec cette attaque sur la cathédrale de la Dormition, Vladimir Poutine inscrit pour toujours son nom sur la liste des pires barbares de l'histoire. Fin de citation.
8: Daniel Valo, du service international. Également dans l'actualité, une mesure du gouvernement Starmer très commentée au Royaume-Uni. Londres va interdire l'accès aux réseaux sociaux aux mineurs de moins de 16 ans, emboîtant le pas de plusieurs pays ayant déjà durci leur législation. En France, place au bac philo pour les lycéens. Les épreuves écrites du baccalauréat ont débuté avec la philosophie ce matin pour quelques 530 000 élèves de terminale. Ils avaient jusqu'à midi pour rendre leurs copies, dissertations, bien commentaires de texte. La forte chaleur attendue cette semaine en France risque de mettre à rude épreuve les candidats et les surveillants. Écoutez sur ce point Sophie Ventité, secrétaire générale du SNES FSU. C'est le premier syndicat des enseignants du secondaire.
13: Oui, on reste inquiet avec la perspective d'une nouvelle vague de chaleur là dans les prochains jours dans l'Hexagone. On sait qu'il va y avoir des examens, alors des épreuves du baccalauréat qui vont se dérouler essentiellement le matin. Les épreuves du brevet devraient aussi un peu plus tard, à la fin du mois de juin, se dérouler le matin, même s'il y aura une épreuve en début d'après-midi. Mais on a toujours de très fortes inquiétudes, parce que même si ces épreuves se déroulent le matin, on sait que le bâti scolaire n'est pas suffisamment adapté et qu'on risque quand même d'avoir des salles où il va faire très chaud dès 10h ou 11h du matin. Et puis, il faut pas oublier qu'il y a aussi des épreuves orales. Cette semaine va commencer l'oral de français. Et puis, il y aura ensuite le grand oral. Et là, ce sont des collègues qui restent toute la journée dans des salles surchauffées pour faire passer des élèves. Et tout ça reste extrêmement compliqué, voire parfois dangereux, en période de canicule. Il faut vraiment engager, sans plus attendre, la rénovation du bâti scolaire. Sinon, tous les ans, on sera à la merci d'une vague de chaleur ou de la canicule.
8: Sophie Ventité avec Aram Beng. Enfin, en mondial de football, parmi les derniers résultats, la lourde défaite infligée par la Suède à la Tunisie, 4-1. De leur côté, les Pays-Bas et le Japon ont partagé les points, 2-2. Le Cap-Vert, lui, joue ce lundi son tout premier match en Coupe du Monde. Les joueurs sont appelés les requins bleus. Ils affronteront pour commencer un gros morceau à l'Espagne. Ce sera au stade d'Atlanta. Les supporters capverdiens ont répondu présents qu'ils vivent aux États-Unis ou ailleurs pour voir ce moment historique. Reportage à Atlanta d'Edouard Maille.
11: La foule de supporters est réunie à côté de ce petit terrain de foot pour un tournoi. Les drapeaux et maillots bleus de l'équipe du Cap Vert sont partout. Alcindo est venu des Pays-Bas et ira voir tous les matchs de poule du Cap Vert.
14: C'est formidable, je ne sais pas comment l'expliquer. Pour un pays aussi petit que le nôtre, être présent pour un tel événement, c'est tout simplement incroyable.
15: It's amazing.
11: Un enthousiasme partagé par son fils, Jeroni.
16: I feel very excited.
17: Je suis très enthousiaste et peut-être aussi un peu nerveux parce qu'au football, tout peut arriver. Mais vous savez, je crois que ce sera une grande journée.
11: Pour Déborah, le Cap-Vert a déjà marqué l'histoire.
18: On a déjà gagné car c'est la première Coupe du Monde de notre histoire. C'est un moment historique. On est déjà des vainqueurs.
11: Andrea est franco-capverdienne. Elle s'est organisée pour faire venir le plus de supporters, surtout de pays d'Europe.
19: Alors, ce qu'on a voulu faire, c'est de faire en sorte qu'on ne soit plus dispersés, puisque les Capverdiens, on n'a pas l'habitude de suivre les compétitions internationales et nos requins bleus, et de faire en sorte qu'on puisse organiser un achat de groupe de billets pour être tous ensemble, qu'on puisse organiser des activités et qu'on essaie de trouver une solution qui soit économiquement viable pour inciter le maximum de personnes à venir.
11: Ces supporters organisent aussi des événements ces prochaines semaines pour promouvoir la culture du Cap-Vert. Edouard Maille, Atlanta, RFI.
8: Et je rappelle que RFI propose un grand reportage réalisé au Cap-Vert par Pauline Guillou. Lucie Bouteloup, bonjour, c'est à vous.
20: Bonjour, aujourd'hui, pardon.
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20: Les voisins, les voisines, 4 jours après le coup d'envoi de la Coupe du Monde de football masculin. Une émission spéciale foot aujourd'hui. C'est vrai, vous êtes très très nombreux à suivre cet événement sportif à travers le monde. 5 milliards de fans affichés sur le site officiel de la FIFA, rien que ça. Nul doute que cette 23e édition est l'événement sportif le plus attendu de 2026. Une édition co-organisée par les États-Unis, le Canada et le Mexique, qui est aussi la plus multiculturelle de l'histoire de la compétition. Au total, 48 équipes y participent. C'est un record. C'est aussi une bonne nouvelle pour ceux qui n'ont encore jamais eu l'occasion de soutenir leur pays lors d'un mondial. Alors, cette compétition s'ouvre dans un contexte de défiance aux États-Unis vis-à-vis des ressortissants étrangers. Et en plus du prix élevé des billets pour assister à un match, la politique restrictive sur les visas de l'administration Trump et les actions menées par l'ICE, l'agence américaine chargée de l'application des lois sur l'immigration et les douanes, ont de quoi inquiéter les diasporas et refroidir aussi les envies des supporters de certains pays de faire le déplacement. Mais heureusement, il reste la télévision et la radio pour suivre l'événement sur RFI notamment. Et comme souvent avec le football, les enjeux dépassent largement le terrain sportif, avec les rassemblements de supporters, les célébrations aux couleurs nationales. Le football fédère, il questionne et il façonne aussi les identités. Et c'est ce qui nous intéresse s'intéresse aujourd'hui dans cette émission. D'ailleurs, pour les diasporas aux États-Unis, mais aussi ailleurs, la compétition est l'occasion de faire communauté et de faire le lien avec son pays d'origine. Mais comment soutenir son pays quand on est loin de ses compatriotes ? Faut-il choisir entre l'équipe du pays où l'on vit ou celle du pays de ses parents et de ses origines ? Et côté joueur, comment choisissent-ils leur équipe quand ils sont binationaux notamment ? Est-ce que c'est une question d'identité, de mémoire ou d'opportunité ? Babacar Diarra, bonjour.
0: Bonjour Lucie.
20: Les auditeurs vous connaissent bien, vous êtes journaliste indépendant, mais vous êtes aussi un collaborateur de RFI, spécialiste du football européen et africain. Benjamin Malambou Yuka, bonjour.
1: Bonjour Lucie.
20: Vous êtes fondateur de Vieille Rue Vintage Shop, c'est une boutique en ligne qui est dédiée à l'univers du football. Vous êtes aussi l'organisateur de l'exposition 3e étoile sur le maillot qui porte sur l'histoire des maillots des équipes en France. Et cette exposition sera visible à partir de mercredi et jusqu'au 21 juin à Paris au studio Neuve. Et puis avec nous également Ludovic Lestrelin. Bonjour.
15: Bonjour Lucie.
20: Vous êtes en ligne avec nous depuis Caen, en Normandie. Vous êtes sociologue et vous enseignez à l'université de Caen, donc. Vous êtes aussi l'auteur de Sociologie des supporters, un ouvrage publié aux éditions La Découverte. Vous voulez témoigner, racontez-nous comment vous vivez cette Coupe du Monde, comment vous soutenez votre équipe. Notre numéro WhatsApp, 33 611 80 41 89. Les voisins, les voisines, bienvenue dans cette émission.
16: On en vient au football, plus que quelques heures avant la grande fête en Corée et au Japon. Cette Coupe du Monde, tant convoitée, le trophée est arrivé tout à l'heure à Séoul. Le match d'ouverture opposera la France, tenante du titre, au Sénégal. Dernier préparatif.
24: C'est dans la bonne humeur qu'ils se sont préparés une dernière fois. Et demain à Séoul, ils ne seront pas là pour amuser la galerie.
25: On est tous honorés de faire l'ouverture d'une Coupe du Monde, c'est quand même prestigieux. Mais bon, on n'est pas là pour animer une kermesse non plus, hein.
16: Rappelons la composition du groupe des Français, il n'est pas considéré comme le plus difficile. Les deux premiers seront qualifiés pour les huitièmes de finale.
26: Dans le quartier de la Médina, les marabouts et vendeurs de potions magiques se méfient des étrangers, surtout français en ce moment. Loin des regards indiscrets, l'un d'eux a néanmoins accepté de nous livrer ses pronostics.
27: Mon France va gagner le Sénégal.
28: La France a plus de chances de remporter que le Sénégal. Mais il y a un petit obstacle. Pour gagner, il faut que la France fasse un sacrifice de deux chèvres rouges et d'un mouton blanc.
16: On va trouver deux chèvres et un mouton.
29: Diop, sur le centre de débordement de Diouf, Diop qui vient marquer le premier but de ce mondial.
30: Les Bleus ratent leur premier match dans la Coupe du Monde à Séoul. Les champions du monde en titre ont été battus par le Sénégal 1-0. La déception des supporters français. Et à Dakar, explosion de joie, un pays en fête.

0: C'est difficile même de répondre. Après, on essaie de rester tous tranquilles, de rester focus sur ce qu'on sait faire. Et puis, ce qu'on va découvrir demain, on va essayer de le gérer. Mais pour l'instant, tout le monde est tranquille. On s'entraîne bien, on se prépare bien. Et c'est tout ce que je peux dire, en fait. On a déjà joué dans des beaux stades aussi, mais c'est vrai que celle-là, elle est un petit peu impressionnante. Donc voilà, hâte d'y être demain, hâte que le match commence. De toute façon, c'est un stade de foot et le terrain, il est vert partout. Donc, on va essayer de faire ce qu'on doit faire.
1: Il est vert partout, puis c'est le même pour tout le monde surtout. Espagne-Cap-Vert, coup d'envoi 16h, temps universel. L'autre rencontre du jour qui concerne une sélection africaine, c'est Belgique-Égypte. C'est à Seattle, c'est à 19h TU, juste avant Iran-Nouvelle-Zélande, dans le même groupe.
2: Olivier prend pour les sports.
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2: On va revenir maintenant sur l'accord à venir entre les États-Unis et l'Iran. La signature est prévue à la fin de la semaine, on en parlait tout à l'heure. Et le texte doit mettre fin à toutes les offensives lancées à partir de la fin du mois de février. Donc les bombardements américains contre l'Iran, les frappes iraniennes contre des bases des États-Unis ou des intérêts israéliens dans les pays du Golfe. Et puis, et surtout peut-être, l'offensive israélienne au Liban. Bonjour David Kalfa.
4: Bonjour.
2: Vous êtes l'un des directeurs de l'Observatoire Afrique du Nord au Moyen-Orient de la Fondation Jean Jaurès. C'est l'un des points les plus incertains, l'avenir du Liban. Ça fait des semaines déjà que l'Iran exige que tout accord concerne aussi la situation au Liban, donc c'est le cas. Et tout ça, ça a été décidé sans Benjamin Netanyahou. Est-ce qu'il a vraiment été mis devant le fait accompli par les États-Unis ?
4: Totalement. Enfin, on voit bien à quel point là, pour le coup, sur cette séquence, il est complètement hors jeu. Je pense qu'il a parié sur le fait que cet accord ne verrait pas le jour. Et qu'il a commis une erreur dont il est en train de payer le prix, notamment à travers ces bisbilles là qui désormais s'affichent publiquement entre Trump et lui, par ailleurs dans un contexte préélectoral en Israël avec des élections au mois d'octobre qui s'annoncent très très compliquées pour lui.
2: Alors justement, là, il est très critiqué, Benjamin Netanyahou, à sa droite, à son extrême droite. Et à sa gauche, on sait qu'il est en campagne pour les législatives. Est-ce que le fait qu'il n'y ait pas de changement de régime à Téhéran, ce qui avait été affiché comme l'objectif principal de guerre, ça peut lui coûter son poste, selon vous ?
4: En tout cas, ça va jouer en sa défaveur. Le problème, c'est que là aussi, je pense qu'il a commis une erreur manifeste, parce que la réalité, si vous voulez, c'est que la communauté du renseignement israélien, civil comme militaire, Mossad comme renseignement militaire, à aucun moment n'avait estimé qu'un tel changement de régime en Iran pouvait voir le jour simplement par l'usage de ce qu'on appelle le air power, c'est-à-dire donc la puissance aérienne américano-israélienne. Dans le meilleur des scénarios, c'est le plus optimiste, ils estimaient que ça pouvait créer les conditions pour qu'un tel changement de régime ait lieu, et pas forcément à court terme. Or, Netanyahou, lui, a fait cette promesse au début de la guerre, probablement sur la base d'une hypothèse très, très optimiste, et qui ne s'est donc pas concrétisée, parce que de changement il y a eu, mais à l'intérieur du régime, et pas un changement de régime, ce qui n'est pas du tout la même chose. Et donc, évidemment, ça a créé des attentes du côté de l'électorat israélien, en particulier l'électorat de droite, hein, qui seul compte à ses yeux. Et qui donc est déçu, et c'est d'ailleurs pour ça qu'on voit, alors c'est une dynamique qui s'est enclenchée avant cette guerre, mais qui s'est renforcée à l'issue de cette guerre avec l'Iran, c'est qu'une partie de l'électorat du Likoud, donc de la droite israélienne, est en train de migrer vers l'opposition.
2: Est-ce que c'est pour ça, cette difficulté-là qu'il rencontre, qu'on ne l'entend pas là depuis hier, par exemple? On a entendu le ministre de la Défense dire que l'armée israélienne allait rester dans le sud du Liban, et à Gaza d'ailleurs. Donc lui a pris la parole, il a réagi, il a dénoncé cet accord annoncé par les États-Unis, mais pas Benjamin Netanyahou. Pourquoi est-ce qu'on ne l'entend pas?
4: Alors ce qu'on sait, c'est qu'il aurait félicité le président américain, mais à l'issue d'un coup de fil qui a été extrêmement tendu, et dont certaines phrases disons très fleuries à l'image de ce qu'est le président Trump, on connaît sa brutalité.
2: Et il a eu des mots très très durs, hein, contre Benjamin Netanyahou dans la presse là, ces dernières heures.
4: Oui, c'est ça. En fait, il a accusé de vouloir saboter l'accord. Et là, j'utilise un vocabulaire extrêmement poli pour décrire la, le coup de semonce du président américain.

0: hein, parce qu'il a, il a piqué une colère noire. On sent bien qu'il y a un désalignement entre les intérêts de Trump et ceux de Netanyahu, parce que Trump, aujourd'hui, si vous voulez, son calendrier, il est électoral. Et donc, sa priorité absolue, c'est de limiter la casse lors des prochaines élections, les midterms au mois de novembre. Et il sait pertinemment que ça passera par une cessation des hostilités avec l'Iran, en tout cas une réouverture du détroit d'Ormuz pour faire baisser le prix du gallon d'essence à la pompe, qui a des conséquences sur sa base électorale, notamment MAGA. Et donc, alors que Netanyahou, évidemment, la géographie étant ce qu'elle est, celle d'Israël, face à un régime iranien qui veut sa destruction, il a toujours politiquement fait campagne sur la neutralisation définitive de cette menace. Or, cette menace, elle n'est pas neutralisée de manière définitive. Et donc, on voit bien là qu'il y a vraiment un clash, une contradiction entre les intérêts politiques de Netanyahu et de Trump. Mais au-delà de ça, en réalité, il y a aussi une forme de découplage stratégique entre les intérêts des États-Unis au Moyen-Orient et ceux d'Israël.
1: Et est-ce que là, aujourd'hui, le Premier ministre israélien dispose encore d'une quelconque influence ou d'une marge de manœuvre ?
0: Elle est très faible. Il est dans une situation extrêmement compliquée. Vous l'avez dit, il est sous les feux croisés de ses opposants, à la droite de la droite, mais aussi au sein de l'opposition israélienne. Et donc, il est dans une position politique très, très délicate. Et en effet, oui, il n'a pas pris la parole publiquement à cette heure, parce que il n'a pas de bonnes nouvelles à annoncer aux Israéliens, puisque tous les buts de guerre qu'il avait fixés ne sont que très partiellement atteints. Et donc, je pense que pour l'instant, il essaie de regarder si, oui ou non, ce cessez-le-feu, en particulier au Liban, parce qu'il y a une incertitude sur l'application de l'accord au Liban. On sait qu'il s'appliquera, mais dans quelle mesure il va s'appliquer? Est-ce que ça inclura un retrait israélien du Liban? Mon point de vue serait pour Netanyahou politiquement suicidaire, puisque il y a eu des frappes du Hezbollah hier contre des sites civils hein, du nord d'Israël, les îles et villages du nord d'Israël auxquels ont répliqué les Israéliens à Beyrouth, dans un bastion du Hezbollah, le quartier de Darié.
1: Donc ça va encore être un point extrêmement extrêmement délicat et sur lequel on va observer des divergences entre les deux pays. Je vous remercie beaucoup, David Kalfa, d'avoir été en ligne avec nous. Je rappelle que vous êtes co-directeur de l'Observatoire Afrique du Nord Moyen-Orient de la Fondation Jean Jaurès. On vous emmène maintenant en Russie. Là-bas aussi, il y aura bientôt des élections législatives. En septembre, on attend encore la confirmation officielle des dates précises. Aucun doute sur l'issue du scrutin, hein. Le parti au pouvoir va rester largement majoritaire, mais il y aura aussi des élections locales dans certaines régions, et là, l'opposition est parfois autorisée à participer sous pression, comme l'a constaté notre correspondante Anissa El-Jabri dans les locaux du parti Yabloko à Saint-Pétersbourg.
2: Dans une des pièces, quelques affiches, du papier, des stylos sur des tables, les dernières traces d'une soirée dédiée à l'écriture de lettres aux prisonniers politiques. Dans un bureau, un calendrier avec la photo d'un visage mince au regard aigu, celui de Boris Vichnievski, ancien responsable très connu du parti, désigné agent de l'étranger en mars 2024, sous le cliché « Ces quelques mots ».
3: Il est écrit « Je reviendrai ». C'est ce qu'il nous a dit quand il a fait son discours de départ. Malheureusement, maintenant, il vit à l'étranger. On espère que c'est temporaire, qu'il reviendra vraiment.
2: Depuis le départ de cette figure locale et singulièrement depuis le début de la préparation des élections, le climat s'est encore durci. Assise dans son bureau, la coordinatrice des élections pour le parti dans la région de Saint-Pétersbourg fait l'état des lieux.
3: Pour l'instant, je ne ressens aucune pression directe, mais je ressens une pression psychologique. Car presque chaque jour, au sein du parti, des choses désagréables se produisent. Il y a quelques jours à peine, un de nos membres à Yekaterinbourg, une ville où on obtient en général de bons résultats aux élections, a été déclaré extrémiste et terroriste. Il a quitté le territoire russe.
2: Malgré tout, le parti affirme que de nombreux membres continuent à le rejoindre de tous les horizons, des étudiants, des employés, des médecins, des hommes d'affaires. Ils adhèrent, explique le responsable de la branche locale du parti, au slogan « Pour la paix et pour la liberté ». liberté pour une vie digne et sans peur.
4: C'est à souligner, nous voyons désormais arriver chez nous, notamment de jeunes activistes, des volontaires, des gens qui, il y a quelques années encore, auraient appartenu au groupe des citoyens qu'on qualifie de dépolitisés, qui auraient dit « on est d'accord pour aider, pour une cause concrète, mais pas question de toucher à la politique ». Bien sûr, la question clé est celle de l'attitude envers l'opération militaire spéciale et la méthode de résolution du conflit. Mais il s'agit aussi des choix économiques et sociaux que font nos dirigeants. Il y a du mécontentement et il est répandu. Les sondages le disent.
2: Même sous couvert d'anonymat, les critiques sont mesurées. À Yabloko, on attend encore l'autorisation de participer aux élections. Anis El-Jabri, Saint-Pétersbourg, RFI.
1: Un reportage à retrouver comme toutes nos informations sur l'appli RFI Pure Radio. Restez avec nous dans une minute, l'actualité africaine.
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1: Vous écoutez bien Radio France Internationale, il est midi et demi en temps universel, 14h30 ici à Paris et c'est l'heure d'Afrique Midi. Bonjour Nicolas Sueur.
7: Bonjour Anne Kantner, bonjour à toutes et à tous. Le 15 mai dernier, l'épidémie d'Ebola a été déclarée en République démocratique du Congo. Un mois plus tard, le virus continue de se propager. Le président du Somaliland étant en Israël, l'État hébreu est le premier et le seul pays à ce jour à avoir reconnu la souveraineté du Somaliland depuis qu'il a fait sécession de la Somalie.
1: Le grand invité de RFI aujourd'hui, Ousmane Sonko, ancien premier ministre du Sénégal. Il revient sur son bilan, sa rupture avec Bassirou Diomaye Faye, mais aussi la dette colossale du Sénégal. On l'écoute dans la deuxième partie d'Afrique Midi.
7: Les sports, le mondial de football, le petit poussé de la compétition entre en lice aujourd'hui. Pour la première qualification de son histoire, le Cap-Vert affronte tout à l'heure l'ogre espagnol.
1: Voilà un mois que l'épidémie d'Ebola a été officiellement déclarée en République démocratique du Congo.
7: L'épicentre de la maladie se trouve dans la province de l'Ituri, dans l'est du pays, entre Bunia, la capitale provinciale, et la cité minière de Mongwalou, plus au nord. Pauline Azidi, si la riposte est en cours depuis cette annonce du 15 mai dernier, sur le terrain, la maladie continue de se propager.
8: Oui, nous n'avons pas encore de cartographie de la maladie, expliqué encore la semaine dernière les équipes de Médecins Sans Frontières ici à Kinshasa. Cela veut dire qu'il n'y a pas encore de projection sur la propagation de la maladie. La courbe des cas confirmés continue de monter régulièrement et cette épidémie n'a pas atteint son plateau. Sur le terrain, les équipes de riposte ont-elles bien avancé ces dernières semaines ? Des moyens humains, financiers, matériels sont arrivés dans la zone. Plusieurs centres de traitement Ebola ont pu être mis en service. Il s'agit d'unités indépendantes installées en général à côté des structures médicales classiques, mais qui répondent aux exigences de sécurité pour prendre en charge des patients atteints. Mais tout cela ne suffit pas. Il y a encore la méfiance des communautés, estiment les acteurs de terrain, et donc des difficultés à détecter, tracer et isoler les cas contacts. Le taux de suivi est aux environs de 51%. Selon les derniers chiffres des autorités congolaises, l'objectif à atteindre pour maîtriser l'épidémie, c'est plus de 90%. Et ce chiffre, il a baissé ces derniers jours. On était à plus de 60% la semaine dernière. Cette baisse est en partie due à une augmentation des zones impactées. Deux nouvelles zones de santé ont été déclarées touchées ces 24 dernières heures. Et il faut du temps pour que la logistique se mette en place.
7: Paulina Zidi, en direct de Kinshasa.
1: Au chapitre politique, le Sénat se prononce à son tour sur la proposition de loi qui organise le référendum en RDC.
7: Hier, la commission politique, administrative et juridique a adopté son rapport à l'unanimité après 2 jours de travaux. Ce vote prévu cet après-midi intervient 3 jours après la dispersion violente d'une manifestation à Kinshasa qui a fait plusieurs blessés selon des organisations de droits humains. Pas sur Ligodi, l'opposition craint que ce texte n'ouvre la voie à un changement de constitution.
9: Et oui, Nicolas, la plénière du Sénat est donc attendue cet après-midi sur ce texte dans ce contexte. Le président de la commission PAJ, le sénateur Jules Lodi, a déjà transmis ses conclusions au président du Sénat, Jean-Michel Samalou-Kondé, sans en dévoiler le contenu. Dans les heures qui suivent, nous a-t-il dit, vous serez fixé sur la position du Sénat. Il faut dire que si le Sénat adopte le texte conforme à celui voté par l'Assemblée nationale le 9 juin, la loi est définitivement adoptée. Et si les sénateurs y apportent des modifications, une commission paritaire réunissant les deux chambres devra trouver un consensus. Pour l'opposition qui avait boycotté le vote à l'Assemblée nationale, ce texte n'est que le premier acte d'un projet visant à maintenir Félix Tshisekedi au pouvoir au-delà de 2028. Et les contenus du texte lui-même alimentent cette crainte. L'article 42 prévoit qu'en cas de dysfonctionnement majeur des institutions, le président de la République peut lancer un processus de changement des règles constitutionnelles soumis ensuite à un référendum populaire. La majorité parlementaire défend au contraire un cadre légal pour consulter les peuples sur les grandes questions nationales.
1: L'opposant en exil Issa Tshiroma Bakary porte plainte en France contre le président camerounais Paul Biya.
7: 2 plaintes au tribunal judiciaire de Paris. L'ancien candidat à la présidentielle dénonce la répression des manifestations qui avaient suivi le scrutin. Il invoque le principe de compétence universelle de la justice française. Issa Tshiroma Bakary soutient que plusieurs milliers de Camerounais seraient toujours détenus dans différentes prisons du pays, dans des conditions qu'il qualifie d'illégales et contraires aux droits fondamentaux, Richard Onanena.
10: La plainte vise le président camerounais Paul Biya ainsi qu'une 20aine de hauts responsables, parmi lesquels le secrétaire général de la présidence, Ferdinand Gongo, des ministres, des responsables de l'armée, de la gendarmerie et de la police. Face aux obstructions persistantes au Cameroun, l'opposant indique avoir saisi cette juridiction internationale. Cette démarche peut-elle aboutir? Réponse de Maître Calvin Job, avocat au barreau du Cameroun et de Paris.
11: Le tribunal judiciaire de Paris bénéficie de la compétence universelle. En gros, sans exiger que le crime ait un lien territorial avec cet État. Maintenant, aboutir ou pas aboutir, ce type d'affaires prend souvent du temps.
10: Issa Tshiroma rappelle avoir instruit au lendemain du 12 octobre une enquête minutieuse visant à rassembler l'ensemble des informations, collecter divers témoignages et recueillir des preuves, mais aussi à établir la chaîne de responsabilité des donneurs d'ordre aux exécutants. Joint au téléphone, Grégoire Owona, ministre et secrétaire général adjoint du RDPC, estime que l'ancien candidat exilé en Gambie cherche simplement à attirer l'attention.
12: Tshiroma a un besoin d'existence qui justifie ce qu'il fait. Le RDPC, quant à lui, travaille à la préparation des prochaines élections. On est bien occupé pour parler ou penser à Tshiroma.
10: Selon les avocats d'Issa Tshiroma, la saisine du tribunal judiciaire de Paris constitue une première étape dans une démarche qui pourrait être étendue à d'autres mécanismes internationaux compétents en matière de droits humains et des détentions arbitraires. Richard Onanena, Yaoundé, RFI.
7: Des employés de Médecins Sans Frontières visés par des accusations d'abus sexuels dans l'est du Tchad. Une enquête interne de l'ONG révélée par l'agence Associated Press met à jour une 60aine de cas d'abus et d'exploitation sexuelle de réfugiés soudanais. 18 salariés de l'organisation ont été licenciés, Nadia Ben Mafoud.
13: MSF reconnaît des cas d'abus et d'exploitation sexuelle commis par certains de ses employés dans l'est du Tchad, le long de la frontière avec le Soudan. Selon une note interne confidentielle, l'organisation humanitaire a recensé 59 allégations visant des membres de son personnel au Tchad. Certaines concernent des faits d'exploitation sexuelle de personnes particulièrement vulnérables, notamment des femmes et des mineurs réfugiés ayant fui la guerre au Soudan. Le rapport évoque notamment des accusations d'échange de nourriture, d'argent ou d'opportunités d'emploi contre des relations sexuelles. À l'issue d'une enquête interne de plusieurs mois, 18 employés de MSF ont été licenciés et interdits de tout futur emploi au sein de l'organisation. Toutefois, dans de nombreux cas, les allégations n'ont pas pu être pleinement vérifiées, les victimes ou les auteurs présumés n'ayant pas pu être identifiés. Interrogée, l'organisation affirme que ces actes sont profondément contraires à ses valeurs. Elle précise que des enquêtes ont été menées depuis 2024, notamment dans les camps de réfugiés d'Adré, Aboutengue et Metché. Concernant d'éventuelles poursuites judiciaires, MSF indique respecter la volonté des victimes de saisir ou non les autorités compétentes. Nadia Ben Mahfoud, N'Djamena, RFI.
1: Le président du Somaliland en Israël.
7: Abdirahman Mohamed Abdoulaye a été reçu hier à Jérusalem par son homologue israélien Isaac Herzog. C'était la première visite d'État officielle d'un chef de l'exécutif somalilandais à l'étranger. Le 26 décembre dernier, Israël a décidé de reconnaître le Somaliland comme un État indépendant et souverain. Lisa Fabian, le Somaliland a unilatéralement fait sécession de la Somalie en 1991 et jusqu'ici, aucun État ne le reconnaissait.
14: Ce dimanche, le président Abdirahman Mohamed Abdoulaye a été reçu avec les honneurs officiels à Jérusalem et il a vivement remercié Israël au nom des 6 millions d'habitants du Somaliland. Cette visite ouvre un nouveau chapitre et revêt une importance particulière, s'est-il notamment félicité. Dans un communiqué publié par le bureau du président israélien Herzog, le dirigeant du Somaliland a également rappelé que son pays tente d'établir depuis 35 ans des contacts avec les dirigeants du monde entier et que seul Israël a accepté de les voir et de reconnaître son pays. Suite à cette reconnaissance, le Somaliland a nommé en février Mohamed Agi comme chef de sa mission diplomatique en Israël. Puis en avril, Israël a annoncé la nomination d'un ambassadeur non résident pour le Somaliland. Selon la presse israélienne, l'inauguration officielle de l'ambassade du Somaliland à Jérusalem doit avoir lieu ce lundi soir comme point d'orgue de cette visite d'État de plusieurs jours. Durant laquelle Abdirahman Mohamed Abdoulaye s'entretiendra aussi, entre autres, avec le ministre des Affaires étrangères israélien et avec le Premier ministre Benjamin Netanyahou.
7: Une mission du Fonds monétaire international attendue au Sénégal à partir d'aujourd'hui pour reprendre les discussions interrompues depuis le mois de février dernier. Cette visite intervient alors que le Sénégal vient de changer de Premier ministre et de gouvernement et traverse une crise budgétaire sans précédent, Léalisa Vestorov.
15: Conduite par la chef de mission du FMI pour le Sénégal, Mercedes Vera Martin, et accompagnée de plusieurs économistes, l'objectif de cette visite est surtout technique. Après plus de 4 mois sans échange entre Dakar et Washington, il s'agit de vérifier un certain nombre de chiffres. Et d'abord, le niveau réel de la dette publique, estimé à 132% du PIB, mais aussi les mesures correctrices qui ont été prises par les autorités pour éviter que le Sénégal puisse à nouveau emprunter de façon opaque. En ce sens, l'emprunt de 650 millions d'euros via des montages financiers complexes appelés Total Swap Return pourrait être abordé avec l'équipe technique du FMI. Autre question à l'ordre du jour, le besoin exact de financement du Sénégal pour honorer le remboursement de sa dette publique et de ses intérêts dans les 12 prochains mois, mais aussi le montant précis des recettes de l'État. Alors que la croissance initialement prévue à 5% a été revue à la baisse à 2% et que le contexte international avec la crise en Iran et un prix du pétrole qui flambe, pèse lourdement sur le budget de l'État. Autant de chiffres et de questions techniques qui auront un impact dans un second temps sur la possibilité ou non pour le FMI de reprendre un programme avec le Sénégal. Léa Lisa Vesterhoff, Dakar, RFI.
1: La suite de nos enquêtes au Mozambique en partenariat avec le consortium de Press Forbidden Stories.
7: Des enquêtes qui lèvent un coin du voile sur le climat de répression qui règne dans le pays. Fin 2024, le Mozambique avait été secoué par une crise post-électorale. La répression avait fait plus de 400 morts selon la société civile. Mais aujourd'hui, plus d'un an et demi après, cette répression se poursuit, Gaëlle Alex.
16: Le 9 mai, Anselmo Vicente, coordinateur du parti d'opposition Anamola à Chimoyo dans le centre du pays, est assassiné devant son domicile. 6 jours plus tard, c'est Pedro Chauque, militant dans la province de Gaza, dans le sud du pays, qui est tué chez lui. Pour Venancio Mondlane, fondateur d'Anamola, ces deux meurtres sont l'œuvre du pouvoir mozambicain. En mars 2025, le candidat déçu à la présidentielle a porté plainte contre les forces de l'ordre pour leur rôle dans les violences qui ont marqué la crise post-électorale. D'après le dossier judiciaire, Venancio Mondlane estime que 55 militants d'Anamola ont été tués et plus de 400 violentés par la police depuis la création du parti en août 2025. Diash Letela, porte-parole du groupe parlementaire du Frelimo, parti au pouvoir depuis l'indépendance, estime quant à lui que les deux assassinats du mois de mai sont des actes isolés. Mi-mai, le tribunal de Beira, dans le centre du Mozambique, a condamné deux policiers pour violation des droits de l'homme durant la crise post-électorale. Mais les officiers restent introuvables. Leur état-major affirme qu'ils ont été mutés, mais ne sait pas où. Gaëlle Alex, de retour de Maputo, Nairobi, RFI.
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7: 14h43 à Paris dans la deuxième partie d'Afrique Midi. Le mondial de football. Le Cap-Vert entre en compétition ce soir face au géant espagnol. Et puis la Côte d'Ivoire, elle, a réussi son entrée en lice en battant l'Équateur 1-0.
1: La Coupe du Monde de foot donc est un grand jour dans l'histoire du Cap-Vert. Le pays de 500 000 habitants seulement va disputer le premier match de son histoire.
7: Les Cap-Verdiens entrent en lice à Atlanta contre un poids lourd du football mondial, l'Espagne. Après leur épatante qualification qui a rendu fier tout le pays, les requins bleus Victor Misistrano s'attaquent à un défi vertigineux.
18: Il y a de quoi se sentir tout petit au moment d'entrer comme l'ont fait hier Ryan Mendes et ses coéquipiers en repérage dans ce gigantesque stade futuriste. Là où ils vont affronter l'une des meilleures équipes de la planète dans l'arène des compétitions de football. À 36 ans, le capitaine et légende du foot capverdien va sans doute disputer le plus grand match de sa carrière.
19: Peut-être sûrement, ouais, parce que c'est pour l'histoire en fait. C'est la première fois que mon pays participe aussi à une Coupe du Monde et moi je suis là à 36 ans. J'en ai fait des matchs, j'ai fait des matchs de Ligue des Champions, de Ligue Europa, mais là, ça sent quelque chose de bien différent. Donc il va falloir profiter, quoi.
18: Profiter et tenter, bien sûr, de créer de nouveaux exploits afin de faire rêver les très nombreux supporters des requins bleus au Cap-Vert et partout dans le monde, à l'image de Kelvin qui se promène drapeau sur le dos dans la fan zone d'Atlanta.
20: Moi, j'adorerais qu'on gagne 2-1. Je sais que c'est un vœu pieux, mais nous sommes là pour ça. Soutenir notre équipe, soutenir notre pays, et on ne sait jamais ce qui peut arriver. C'est juste un autre tournoi.
18: L'objectif n'est pas uniquement sportif, selon le sélectionneur Boubista. Il est aussi culturel, musical. Les Cap-Verdiens sont venus montrer leur pays au monde entier. Victor Misistrano, Atlanta, RFI.
7: Espagne-Cap-Vert, coup d'envoi à 16h, temps universel à suivre en direct et en intégralité sur nos antennes africaines. En Côte d'Ivoire, c'était cette nuit l'ambiance des grands soirs dans les maquis d'Abidjan. Les supporters ont bravé la pluie et l'heure tardive pour suivre le premier match des éléphants. La victoire 1-0 sur l'Équateur a été bruyamment célébrée. Notre correspondant à Abidjan, Molamine Sissavane, a suivi le match dans un maquis de cocody.
21: Alors qu'on joue le temps additionnel, les supporters ivoiriens massés devant les trois écrans du maquis La Merveille réclament à corps et à cri le coup de sifflet final. Coup de sifflet final qui fait exulter tout le monde dans Roxane.
22: Beaucoup de stress dès le début, des actions manquées et à la fin vraiment Ahmad qui nous a libérés, super heureuse. On va gagner l'Allemagne, on va gagner le Curaçao. Je suis sûre que la Côte d'Ivoire ira super super loin.
21: Charles Zindo, autre supporter, a lui aussi retrouvé la confiance. Confiance qui a été éprouvée mais jamais perdue en réalité.
23: Dans les premiers instants, c'est vrai, on a eu peur sur certaines actions, mais on est confiant, on sait que c'est les éléphants. On peut trébucher, mais on ne peut pas tomber. Jamais. Je suis vraiment content ce soir. J'ai dit qu'à la dernière minute, ça nous rappelle un peu le Mali.
21: Celui qui est resté serein durant toute la rencontre, malgré les hauts et les bas, et malgré la qualité de l'Équateur, c'est Aymar Rachi, triomphant parmi ses amis.
24: Jouer en première mi-temps sans Inao, sans Amad Diallo, je suis confiant qu'on va gagner. C'est le même scénario qui s'est passé contre la France. Mes amis qui étaient là étaient craintifs et je leur disais qu'on allait gagner 1-0 et Amad Diallo allait marquer.
21: That's what I'm saying, guys. En empochant ces trois points précieux, les éléphants galvanisent tout le pays derrière eux pour réaliser une sortie de poule historique. Molamine Sissavane, Abidjan, RFI.
7: La Côte d'Ivoire où les épreuves écrites du bac commencent aujourd'hui. Un examen qui a lieu dans des conditions difficiles pour plusieurs centaines d'élèves de terminale qui vivaient dans des quartiers d'Abidjan récemment démolis dans des opérations dites de restauration de l'ordre urbain. Près du phare de Port-Boué, le reportage de Benoît Almeraz.
25: Mariam a 20 ans, elle passait les oraux de son bac de comptabilité quand les bulldozers ont rasé sa maison.
26: Tout d'un coup, j'ai vu une dame qui courait. Elle m'a dit que nous, il y a des machines qui arrivent vers nous. J'ai couru, je n'ai pas trouvé mon papa. Que j'ai vu une machine, sinon elle a commencé à pleurer. J'ai perdu mes cahiers, tous mes affaires.
25: L'élève de terminale se dit paniquée. Elle a trouvé refuge chez une voisine avec 5 autres camarades de classe. Ils sont 18 au total à partager 2 chambres et un salon. Ramatou les accueille. Pour elle, les révisions sont impossibles dans ces conditions.
27: Tout le monde est traumatisé. Franchement, travail là, c'est pas trop ça. Pour moi, il y a trop de bruit. On n'arrive pas à dormir, j'arrive pas à travailler.
25: La mairie de Port-Boué a mis en place une cellule pour soutenir les candidats aux examens issus des quartiers démolis. Environ 130 se sont manifestés. Beaucoup ont préféré partir pour Manuel Danhi, l'un des membres de cette cellule.
0: Ces familles se sont retrouvées dans des communes comme Yopougon, Abobo. Ça fragilise ces enfants. Franchement, c'est vraiment pas facile.
25: La mairie de Port-Boué dit par ailleurs travailler avec la direction régionale de l'éducation pour organiser des épreuves de rattrapage pour les élèves des Guerpies. Benoît Almeras, Abidjan, RFI.
7: Il est midi 48 à Abidjan.
1: À l'essentiel de l'actualité internationale, des critiques en Israël et les remerciements du Hezbollah après l'annonce d'un accord entre les États-Unis et l'Iran. Accord qui comprend le Liban et prévoit donc la fin de l'offensive israélienne contre le pays. Le ministre israélien de la Défense assure que l'armée ne quittera pas le sud du Liban. Cet accord, il doit être signé formellement à la fin de la semaine. Et l'Iran fait savoir qu'une profonde méfiance persiste à l'égard des États-Unis. Le pays dit aussi qu'il est prévu que certains fonds gelés soient débloqués, que les États-Unis vont verser des réparations et que des frais maritimes seront imposés dans le détroit d'Ormuz après sa réouverture. Ça, ce n'est pas le projet du vice-président américain qui parle, lui, de réouverture sans péage. Et puis la Russie dément avoir visé une célèbre cathédrale orthodoxe à Kiev. Le toit a pris feu après avoir été touché par des drones et Moscou assure qu'il s'agissait d'engins américains de défense antiaérienne. L'UNESCO craint des dégâts significatifs et le président français déclare que rien ne justifie une attaque contre un patrimoine universel.
7: Moins d'un mois après avoir été limogé de la primature et élu à la tête de l'Assemblée nationale sénégalaise, Ousmane Sonko est l'invité exceptionnel de RFI. Il répond à notre correspondante à Dakar, Léalisa Vesterhoff, et à Marc Perelman de France 24.
2: Ousmane Sonko, bonjour.
3: Bonjour madame.
2: Trois semaines après vous avoir limogé, le président Bassirou Diomaye Faye, lors de son dernier discours, a fait allusion aux différends qui vous opposent depuis des mois, assurant « Aucune querelle ne mérite que l'on déchire le pays qui nous est commun ». Qu'en pensez-vous? Est-ce que cette querelle entre vous deux est allée trop loin? Est-elle en train de déchirer le Sénégal?
3: Je ne pense pas qu'il y ait querelle. Et le Sénégal est plus grand que les divergences politiques que nous pouvons avoir. Pour assurer tout le monde qu'il n'y aura pas de déchirure, il peut y avoir des divergences programmatiques, mais pas de déchirure du pays. Le peuple sénégalais est plus grand que cela.
7: Est-ce que pour vous, finalement, le fait d'avoir été limogé, alors vous avez dit que c'était aussi à votre demande, est-ce que ce n'est pas une bonne chose, étant donné les difficultés que traverse le Sénégal, en vue de votre ambition, l'élection présidentielle de 2029?
3: Non, je ne l'apprécierai pas sous cet angle. D'abord, cette affaire appartient désormais à l'histoire politique du Sénégal. Un homme politique, c'est une trajectoire, et cette séparation sur le plan institutionnel n'est pas l'aspect le plus marquant de ma carrière politique en réalité. Et je pense qu'aujourd'hui, je dois remercier d'abord le peuple sénégalais d'avoir porté la confiance sur un candidat que moi-même j'ai désigné et ensuite d'avoir renouvelé cette confiance en nous donnant cette majorité écrasante à l'Assemblée nationale et par anticipation en me désignant à la tête de cette prestigieuse institution. Désormais, mes énergies vont être concentrées à donner à cette institution-là le rôle et la place qui est la sienne. Après, je pense que l'exécutif fera ce qu'il doit faire en vertu de ses pouvoirs constitutionnels, le législatif le fera de manière complémentaire parce que nous avons tous cette obligation de travailler à la réussite de ce mandat. Donc je ne vais pas m'en dédouaner et je souhaite pour le reste de ce mandat qu'il y ait tout le succès pour le bonheur du peuple sénégalais.
2: Vous avez dit à plusieurs reprises que Bassirou Diomaye Faye avait trahi le projet du PASTEF. Pour le moment, vous ne l'avez pas exclu. Est-ce que ça pourrait être le cas?
3: Vous savez, les notions de trahison relèvent beaucoup plus de la morale et de l'affectif. Je préfère être sur un terrain beaucoup plus politique. C'est des engagements qui ont été pris vis-à-vis du peuple sénégalais sur 10 ans d'opposition. Et je considère aujourd'hui que les engagements que nous avons pris vis-à-vis du peuple sénégalais, pour la plupart, en tout cas certains de ces engagements, ne sont pas respectés. Il n'y a pas de volonté de les respecter. Je préfère mettre le curseur à ce niveau-là. Après, je ne suis pas sur le terrain de l'émotion, la trahison. Je laisse ça à la morale.
2: Mais au-delà de l'émotion, est-ce qu'une exclusion du parti PASTEF de Bassirou Diomaye Faye est à l'ordre du jour?
3: Ça s'appréciera le moment venu. Je pense que le parti PASTEF est très structuré, très organisé. Il a des textes. Et ces textes sont très, très clairs sur les procédures à suivre, sur les griefs à mettre sur la table pour pouvoir parler de l'exclusion ou pas de quelqu'un. Donc nous n'en sommes pas encore là. Le parti appréciera. Le parti, ce n'est pas Ousmane Sonko. Et c'est les instances qui apprécieront le moment venu.
7: Vous dites vouloir vous placer sur le plan des institutions. Le 2 juin, vous avez affirmé, si le PASTEF veut, le gouvernement peut être censuré, mais nous ne censurerons pas. Alors, est-ce que ça vaut pour tous les cas de figure, ou est-ce qu'il y a des cas où vous pourriez censurer
4: le gouvernement, étant donné que vous avez une très large majorité. Par exemple, si le président utilise l'article 52 de la Constitution, qui lui permet de prendre des mesures exceptionnelles s'il considère que le fonctionnement des institutions est gravement menacé, ou alors, sur un point de vue plus politique, si jamais il décide que les élections locales, prévues en janvier 2027, seront repoussées.
3: Non, en réalité, je crois qu'il n'y a pas de chèque en blanc qu'on délivrerait au président de la République ou au gouvernement. J'ai dit qu'autant que possible, puisque nous ne sommes pas là pour entraver l'action de l'exécutif, autant que possible, nous ne censurerons pas. Nous ne serons pas, en tout cas, dans des logiques politiciennes de censurer pour régler des comptes ou pour affaiblir une action. Mais effectivement, si des cas nécessitent une censure, c'est une prérogative constitutionnelle de l'Assemblée nationale. Nous n'hésiterons pas à l'utiliser. Nous n'en sommes pas encore là. Un gouvernement vient d'être installé. Nous l'observons. Nous laissons prendre ses marques. La situation du pays exige de chacun d'entre nous beaucoup de retenue, beaucoup de sagesse pour mettre en avant exclusivement les intérêts du pays. Après, nous sommes dans une démocratie. Nous n'avons pas forcément besoin d'ailleurs d'être de grands amis. Pour que ça marche, il faut que chacun respecte les règles et le reste, ça ira.
2: Parmi les priorités du nouveau gouvernement, la gestion de cette dette colossale héritée de l'administration précédente, avec un risque majeur de défaut de paiement. Vous vous êtes toujours opposé à la restructuration de cette dette. Une équipe du FMI est attendue à Dakar cette semaine. Si l'exécutif décide de restructurer la dette, que ferez-vous?
3: Vous savez, nous ne sommes pas dans des positions dans l'absolu figé. Nous examinons avec lucidité la situation. Le plus important, c'est que ce qui sera mis sur la table corresponde aux exigences du moment. Je considère aujourd'hui que nous pouvons apprécier au fur et à mesure les développements. Entre-temps, il y a eu la crise dans le Golfe qui est venue s'ajouter à la crise de la dette que nous connaissions déjà. En tant que Premier ministre sortant, je sais que nous vivons une tension assez particulière. Nous apprécierons, comme je l'ai dit dans l'absolu, nous ne sommes pas là pour faire de l'entrave. Mais si une solution devait être prise qui ne va pas dans le sens de l'intérêt du Sénégal, qui sacrifie nos options de changement systémique et structurel, nous ne l'accepterons pas. Et ce qui relève du pouvoir de l'Assemblée nationale, nous l'utiliserons pour dire non.
2: Dans votre bilan, la tête du gouvernement, il y a aussi la gestion de la crise universitaire. Est-ce que vous regrettez d'avoir autorisé l'intervention des forces de l'ordre sur le campus de l'université Charenta Diop? Un étudiant a été tué, personne n'a été tenu responsable. Est-ce que ce n'est pas une tâche sombre sur votre mandat?
3: Non, que nenni. Personne n'a été tenu responsable. Vous concluez vite. Il y a une enquête qui a été ouverte. Et de manière très diligente, une enquête qui est aujourd'hui sur la table du procureur. Donc vous ne pouvez pas dire que personne n'a été tenu responsable.
2: On n'en connaît pas encore les conclusions.
3: On n'en connaît pas encore les conclusions. En attendant les conclusions de l'enquête qui nous dira ce qui s'est passé réellement et qui est à la base du décès de l'étudiant, je considère, pour des images que j'ai vues moi, qu'il y a eu un usage disproportionné. Quand on prend des jeunes désarmés au milieu de forces de l'ordre et qu'on les bastonne publiquement, c'est déjà disproportionné de la force.
2: Vous n'êtes pas responsable de...
3: Non. La conduite des opérations sur le terrain, vous conviendrez avec moi que ce n'est pas un Premier ministre qui va sur le terrain pour dire à tel agent, fais ceci ou ne fais pas cela.
2: Ousmane Sonko, merci.
3: Je vous remercie.
7: Ousmane Sonko, invité de Réaliza Vesterhoff et de Marc Perelman, entretien à retrouver en intégralité sur le www.rfi.fr et sur nos applications rubrique invité, onglet grand invité international. C'est l'une des conséquences de la guerre au Moyen-Orient, la hausse des prix du bitume. Le secteur des travaux publics est directement touché, notamment en Afrique, où rares sont les fabricants, Marie-Pierre Olfant.
5: À Madagascar, comme dans beaucoup de pays du continent, on ne fabrique pas de bitume, mais on l'importe majoritairement du Golfe Persique pour des raisons de proximité géographique. Richard Ferrazzi, directeur de l'entreprise de BTP Colas sur la Grande Île.
6: On avait du Jebel Ali parce que c'est un tracé plus court, en 30 jours ça arrivait. On en faisait un peu d'Europe pour compléter, mais là, principalement ça venait de Jebel Ali. Donc ça passait par Hormuz et là ça a été bloqué. Donc là tout vient d'Europe et là effectivement c'est des transits temps beaucoup plus longs. On est peut-être à 45 jours, 60 jours de plus.
5: Des délais qui ont eu inévitablement un impact sur le terrain.
6: C'était brutal. Hein. Donc le temps qu'on se retourne, qu'on retrouve d'autres chaînes d'approvisionnement et qu'on reboucle des bateaux, ben effectivement ça a décalé environ deux mois et demi les chantiers.
5: Et deux mois plus tard, le bitume coûte 40 à 50% de plus à Madagascar. En Guinée, la tonne a augmenté d'environ $200 en trois mois, soit une hausse de plus de 20%. Heureusement, certains des contrats peuvent être renégociés, explique Mori Diakakaba, le directeur adjoint de la Société guinéenne de terrassement routier.
8: Il y a des contrats dans lesquels nous avons négocié ce qu'on appelle la méthode d'actualisation. Ces contrats nous permettent quand même d'ajuster ces coûts, Mais nous avons aussi des contrats dans lesquels nous n'avons vraiment pas prévu ce système. Et ce qui veut dire que nous sommes obligés de grignoter dans notre marge et voire même ça impacte sur nous jusqu'au niveau des pertes.
5: Au Cameroun, le Code des marchés publics offre la possibilité de réviser les prix. Stéphane Edouma, directeur adjoint de MAG, un des gros acteurs du BTP, envisage de déposer un dossier pour pouvoir entrer dans ses frais et sera vigilant lors des prochains appels d'offres.
9: Au vu des retards d'approvisionnement aujourd'hui, on va pouvoir anticiper, forcément en mettant en place des stocks tampons qui pourront nous permettre de maintenir les différents plannings qu'on va mettre sur pied.
5: Il y a des leçons qui vont être tirées de cette crise soudaine.
9: Forcément.
5: En attendant la normalisation des prix, certains entrepreneurs achètent le minimum requis pour limiter les dépenses. Car en plus du prix du bitume, le BTP doit absorber la hausse de celui du carburant. Un seul engin de chantier peut en consommer plus d'une centaine de litres par jour.
7: Un dossier de Marie-Pierre Olfan. C'est la fin de cette demi-heure africaine. Réalisée et préparée avec Laurent Chaffard, Michael Gonçalves et Cécile Périard. Merci à eux et merci à vous de nous avoir suivis.
1: À demain, Nicolas Sûr. Vous restez avec nous sur notre antenne dans un peu plus d'une minute maintenant. Le rendez-vous d'Haïti et des Amériques. On va parler notamment du processus électoral en Haïti qui a bien du mal à se mettre en place avant les élections prévues en septembre. Et puis, vous le savez, il y a deux autres options. Une demi-heure d'information en full day si vous êtes en Afrique de l'Ouest ou bien en portugais si vous nous écoutez en Afrique lusophone.
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1: 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Il est midi en temps universel, 2 heures de plus ici à Paris. Et c'est l'heure du journal. Bonjour Mathieu Vendrely.
14: Bonjour Anne, bonjour à toutes et tous. Rendez-vous ce vendredi à Genève, en Suisse. Rendez-vous pour la signature de l'accord annoncé hier soir, accord supposé mettre fin à la guerre en Iran et dans l'ensemble du Moyen-Orient. Les réactions sont nombreuses depuis ce matin, entre prudence et satisfaction, mais un silence assourdissant, celui de Benjamin Netanyahou, le premier ministre israélien. On appelle Frédéric Misselin à Jérusalem dans un instant. C'est dans ce contexte que le sommet du G7 débute ce soir à Évian, dans les Alpes françaises. Le président américain Donald Trump est attendu dans l'après-midi. Nous serons en direct avec notre envoyé spécial Valérie Gasse. Elle est classée au patrimoine mondial de l'UNESCO en Ukraine. La cathédrale de la Dormition à Kiev a été endommagée cette nuit. La Russie affirme ce midi qu'elle n'y est pour rien. Précision à suivre, Daniel Valot. Dans ce journal également, les jeunes britanniques bientôt privés de réseaux sociaux, interdiction au moins de 16 ans annoncée ce matin. Explication Muriel Paradon. En France, la justice, point faible de la politique publique contre les violences sexuelles sur les enfants. C'est ce que dévoile ce midi la CIVIS, la commission indépendante sur le sujet. Une question douloureusement d'actualité après le meurtre de Liana. Et puis une hécatombe invisible, c'est le titre du rapport du collectif Sorti du nucléaire qui dévoile ce lundi que 6 milliards d'animaux aquatiques sont tués chaque année par les centrales nucléaires EDF en France. Juliette Pietraszewski viendra nous expliquer tout cela.
1: Et puis entrée en lice réussie de la Côte d'Ivoire dans la Coupe du Monde. Victoire 1-0 contre l'Équateur. On y reviendra dans le journal des sports dans un quart d'heure. Près de 4 mois, donc, après le déclenchement de la guerre contre l'Iran, ce protocole d'accord annoncé tard hier soir.
14: Un texte censé mettre fin à la guerre. Une cérémonie de signature est prévue vendredi à Genève, en Suisse. Le texte porte notamment sur le nucléaire iranien ou sur les sanctions qui frappent l'Iran. Il va donner lieu à des discussions qui doivent démarrer d'ici à 2 mois. Accord salué triomphalement, vous l'imaginez, par Donald Trump, qui se félicite en particulier de la réouverture annoncée du détroit d'Hormuz. Accord salué aussi par les places boursières, on va y revenir dans un instant, mais d'abord direction Israël. Israël dont on attend toujours une réaction officielle. Frédéric Misselin, bonjour.
15: Bonjour.
14: Frédéric Misselin, correspondant RFI à Jérusalem. Frédéric, aucun commentaire de Benjamin Netanyahou pour l'instant, mais certains de ses proches ont pris la parole et ils n'applaudissent pas l'accord, loin de là.
15: Oui, Benjamin Netanyahou reste silencieux. Il a laissé à ses ministres le soin de s'exprimer. Premier commentaire ce matin du ministre de la Défense. Il n'y aura pas de retrait de l'armée israélienne du territoire libanais. Israël Katz précise, les militaires resteront, je cite, indéfiniment dans les zones tampons au Liban, en Syrie et à Gaza. Itamar Ben-Gvir, le ministre d'extrême droite de la Sécurité intérieure, estime, lui, que son pays n'est pas lié par cet accord. Et puis, l'opposition israélienne donne aussi de la voix. Elle exprime son inquiétude face à l'annonce d'un cadre de discussion négocié entre Washington et Téhéran. Gadi Eisenkot, un des principaux opposants au Premier ministre, regrette une fois de plus, les citoyens d'Israël, dit-il, apprennent un accord qui les concerne par des déclarations de dirigeants étrangers. Pour Naftali Bennett, qui représente une droite dure et qui est aussi candidat aux prochaines élections, il s'agit, je cite, d'un tournant dangereux pour la société israélienne. D'après partout des mots très forts, fiasco, échec stratégique, l'accord ne fait ici que des mécontents. Tous répètent qu'Israël est loin de la victoire totale qui avait été promise par Benjamin Netanyahou.
14: Frédéric Misselin en direct de Jérusalem.
1: Et on en reparlera de cette position israélienne et notamment de celle du Premier ministre dans un peu plus d'un quart d'heure maintenant avec notre invité, l'un des directeurs de l'Observatoire Afrique du Nord-Moyen-Orient de la Fondation Jean Jaurès, le chercheur David Kalfa.
14: Ce protocole d'accord fait l'effet d'une bouffée d'air frais pour les milieux économiques. Les bourses asiatiques ont bondi ce lundi et les bourses européennes, elles aussi, sont dans le vert. Le pétrole, lui, recule encore. Il est passé sous la barre des 85 $ le baril. Le trafic autour du détroit d'Hormuz devrait reprendre alors que Donald Trump promet que le pétrole va de nouveau couler à flot. Nathanaël Vitran, faudra tout de même au mieux encore quelques semaines avant un possible retour à la normale.
16: Première bouffée d'oxygène, la centaine de bateaux chargés de pétrole et de gaz coincés depuis des mois dans le golfe Persique devraient profiter de cette ouverture. Reste à voir si d'autres viendront prendre le relais. En tout cas, du côté de la production, les choses devraient rapidement revenir à la normale, estime Omayoun Falakshahi, spécialiste du pétrole au sein du cabinet Kepler, et ce, malgré les dégâts causés aux infrastructures de la région dans les premières semaines du conflit.
18: On est en présence de pays, de compagnies pétrolières qui connaissent très bien leur domaine et qui en fait vont sur prendre le marché dans le bon sens du terme. Je pense qu'on est sur l'ordre de 4 à 6 semaines. On devrait voir une production proche d'un niveau d'avant-garde. Juste pour certains champs qui produisent un pétrole qui est d'un type plus lourd, pour cela, ça devrait prendre un peu plus longtemps. Quand je dis plus longtemps, c'est 4 à 5 mois.
16: Un retard qui concerne essentiellement l'Irak et le Koweït et que les réserves accumulées par les grandes puissances pétrolières de la région devraient largement compenser. Pour autant, le prix du baril ne devrait pas s'effondrer.
18: On pourrait perdre l'équivalent d'à peu près 10 à 15 dollars. Mais je pense que le gros de la baisse, elle a déjà été intégrée dans les cours avant l'annonce de l'officialisation de cet accord.
16: Une situation qui reste fragile, suspendue au respect du cessez-le-feu par toutes les parties et à l'issue des négociations techniques qui s'ouvrent entre l'Iran et les États-Unis pour une période de 60 jours.
14: Nathanaël Vitran du service éco de RFI.
1: C'est donc avec un projet d'accord sous le bras que Donald Trump doit arriver tout à l'heure en France.
14: Le président américain participe au sommet du G7. Le G7, on le rappelle, c'est un groupe qui réunissait les 7 plus grandes puissances quand il a été créé, voilà 50 ans. Le sommet a lieu cette année à Évian, dans les Alpes. Valérie Gasse, bonjour, vous êtes sur place?
19: Bonjour Mathieu, oui, je suis sur place.
14: Valérie Gasse, le président français Emmanuel Macron, était il y a quelques minutes l'invité de la chaîne de télé TF1 et il a commenté ce protocole d'accord.
19: Oui, notamment, Emmanuel Macron a en quelque sorte dressé avec cette interview le cadre dans lequel vont se dérouler les discussions de ce sommet du G7 à Évian avec un sujet prédominant, vous le disiez, le Moyen-Orient, encore plus depuis hier, et la signature d'un accord entre les États-Unis et l'Iran. Une bonne chose, a dit le président de la République, qui a aussi essayé de montrer que les leaders du G7 avaient un rôle à jouer sur les conditions de la mise en œuvre de cet accord qu'ils souhaitent solide et sérieux, notamment concernant le détroit d'Ormuz. Emmanuel Macron rejette l'hypothèse de la mise en place d'un péage évoqué récemment par les Iraniens. Il a rappelé que la France et le Royaume-Uni avaient proposé une mission de sécurisation du trafic dans le détroit, dont la réouverture est sa priorité. Objectif, faire redescendre le prix de l'essence à la pompe le plus vite possible. L'Ukraine, eh bien, c'est la deuxième priorité d'Emmanuel Macron pour ce G7. Il espère convaincre Donald Trump de peser pour obtenir des négociations avec la Russie. Le G7 s'ouvre donc tout à l'heure, vous le disiez, et sa réussite va dépendre avant tout de l'état d'esprit de Donald Trump qui arrive en fin d'après-midi.
14: Valérie Gasse, en direct d'Évian dans les Alpes françaises pour ce sommet du G7 que vous nous ferez vivre.
1: L'UNESCO exprime son inquiétude ce midi.
14: L'organisation de l'ONU en charge de la culture dit craindre des dégâts significatifs après la frappe cette nuit sur une cathédrale de Kiev. Cette cathédrale, la Dormition, fait partie d'un ensemble qui est classé au patrimoine mondial. Daniel Valo, la Russie est pointée du doigt, mais elle dit qu'elle n'est pas à l'origine des tirs.
0: Selon le maire de Kiev, qui s'est exprimé ce matin sur les réseaux sociaux, l'incendie est à présent maîtrisé et l'inventaire des dégâts est en cours. Pour l'heure, on sait qu'une façade de la cathédrale est éventrée et que le toit est partiellement détruit. Rappelons que cette cathédrale est située sur l'un des sites religieux les plus importants du monde orthodoxe, y compris pour la Russie, la Laure des Grottes de Kiev, un monastère emblématique dont une partie est constituée de grottes. Ce lundi, les autorités ukrainiennes accusent donc la Russie d'avoir délibérément visé le site, mais de son côté, Moscou dément et assure que c'est un missile patriote utilisé par la défense antiaérienne de la capitale ukrainienne qui a touché le toit de la cathédrale. Notons cependant que d'autres sites culturels ont été visés et touchés cette nuit à Kiev, mais aussi à Dnipro et à Kharkiv. Pour le chef de la diplomatie ukrainienne, avec cette attaque sur la cathédrale de la Dormition, Vladimir Poutine a inscrit son nom pour toujours sur la liste des pires barbares de l'histoire.
14: Daniel Valo, la Russie visée également avec une attaque de drone ukrainien cette nuit contre Toula au sud de Moscou, la capitale. Attaque qui a fait au moins 3 morts d'après les autorités locales. Le très lourd bilan des violences en Haïti. Au moins 2300 morts depuis le début de cette année. C'est un bilan donné ce lundi par les Nations Unies. Meurtres, viols, pillage et enlèvement, c'est le quotidien des Haïtiens dont le pays est rongé depuis des années par la violence des gangs criminels.
1: À 13h10 à Londres, les réseaux sociaux rendent les enfants malheureux.
14: Les mots ce matin sont ceux du chef du gouvernement britannique. Keir Starmer annonce que les réseaux sociaux vont être interdits aux mineurs de moins de 16 ans au Royaume-Uni. Muriel Paradon, le pays rejoint quelques autres dont l'Australie ou l'Indonésie.
20: C'est un réel changement pour nos enfants et notre avenir, affirme solennellement Keir Starmer qui compte faire adopter avant Noël une loi sur l'interdiction des réseaux sociaux aux moins de 16 ans. Un danger pour les jeunes, selon le chef du gouvernement britannique.
21: Social media is making children unhappy.
22: Les réseaux sociaux rendent les enfants malheureux. Ils permettent aux tyrans de les harceler et de les maltraiter. Et cela pourrait même nuire à leur santé mentale. Ils les exposent à des contenus dangereux, captent leur attention. Ils sont conçus pour être addictifs et bien sûr, ils le sont.
20: 9 Britanniques sur 10 se sont prononcés pour cette interdiction lors d'une vaste consultation. Le sujet est en débat un peu partout dans le monde. Même si en Australie, premier pays à avoir interdit les réseaux sociaux au moins de 16 ans l'an dernier, une enquête a révélé que 70% des jeunes avaient toujours accès à leur compte. Le risque de contournement est inévitable, admet Keir Starmer, mais les lois, dit-il, sont l'expression de nos valeurs. Il faudra toujours apprendre aux enfants à utiliser les réseaux sociaux.
14: Et cette réaction de la plateforme YouTube, propriété de Google, cette interdiction risque de pousser les enfants vers des services moins sûrs. C'est ce que dit YouTube, qui fait partie des plateformes concernées par cette interdiction.
1: La mort de Liana, 11 ans, avait bouleversé la France la semaine dernière. Elle a aussi ravivé les débats sur les moyens qui sont mis en place par les autorités pour lutter contre les violences faites aux enfants.
14: Et cette question, le gouvernement français a-t-il suivi les recommandations de la Ciivise? Les représentants de cette commission indépendante sur l'incendie l'inceste et les violences sexuelles faites aux enfants. Les représentants donc avaient rendez-vous ce midi au ministère de la Justice à Paris. Marius Lafont, bonjour.
2: Bonjour.
14: Marius, la Ciivise est venue redire au gouvernement qu'il faut aller plus loin et plus vite, et il y a encore de la marge.
3: Eh oui, dans le bilan que RFI a pu consulter, la commission indique qu'environ deux tiers de ses recommandations de 2023 sont plus ou moins mises en œuvre. C'est le cas du renforcement des moyens pour les services sociaux et les services de santé dans les écoles qui permettent de déceler les cas de violences sexuelles. L'augmentation des contrôles dans les établissements accueillant des enfants aussi, une recommandation qui fait aujourd'hui écho aux agressions sexuelles dans le périscolaire à Paris. Mais malgré le volontarisme du gouvernement, il faut passer à la vitesse supérieure, insiste la Ciivise. Là où ça pêche, c'est d'abord sur le traitement judiciaire des violences sexuelles sur les mineurs. 6 plaintes sur 10 sont classées sans suite et seulement 3% des agresseurs sont condamnés. Des carences persistent aussi dans la protection des victimes qui restent trop souvent exposées à leurs agresseurs et parfois les faits sont trop anciens. La Ciivise demande l'imprescriptibilité. La réparation du préjudice et l'accompagnement sont d'aussi à revoir. Les soins psychologiques et les frais d'avocat devraient être pris en charge par des fonds publics, estiment les rapporteurs.
14: Marius Lafont, c'est l'événement politique ce lundi sur RFI. Vous avez pu l'entendre dès ce matin, l'ancien Premier ministre sénégalais Ousmane Sonko, invité sur nos antennes et sur France 24. Celui qui est désormais président de l'Assemblée nationale évoque notamment son avenir politique. Il estime très prématuré de parler de son éventuelle candidature à la présidentielle de 2029. Ousmane Sonko évoque aussi ses relations avec le président Bassirou Diomaye Faye ou encore la situation économique du Sénégal. 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Et puis Afrique Midi sur RFI, c'est dans un petit peu plus d'un quart d'heure.
1: Des poissons, des crustacés, des méduses. Chaque année, près de 6 milliards d'animaux aquatiques sont victimes des centrales nucléaires françaises.
14: 6 milliards, un bilan donné par le réseau Sortir du nucléaire qui s'appuie sur des documents internes à EDF, le géant français de la production d'électricité. L'hécatombe invisible, c'est le titre du rapport de l'ONG. Juliette Pietraszewski, bonjour.
4: Bonjour.
14: Juliette, les conséquences des systèmes de refroidissement des réacteurs pour les organismes aquatiques sont réelles et des mesures doivent être prises selon l'association.
4: Oui, car c'est une hécatombe invisible, vous l'avez dit. 6 milliards de poissons et crustacés, victimes des réacteurs, des centrales nucléaires françaises. Ces derniers aspirent de grandes quantités d'eau en milieu naturel pour leur refroidissement, explique Françoise Pouzet, administratrice du réseau Sortir du nucléaire.
23: Les deux tiers de l'énergie produite d'un réacteur nucléaire part en chaleur. Il n'y a que 33% de l'énergie produite qui est de l'électricité. Donc, cette chaleur énorme, cette quantité de chaleur, elle doit être absolument évacuée. Par exemple, pour les centrales à circuit fermé, c'est 2 mètres cubes par seconde.
4: Résultat, des animaux aquatiques sont aspirés dans les systèmes de prise d'eau malgré la présence de tambours filtrants. Des poissons se retrouvent bloqués, tués par des chocs violents ou encore par des traitements à l'eau de Javel. Les larves de poissons ou crustacés passent à travers les mailles, sont victimes de chocs thermiques, chimiques ou encore mécaniques. Le réseau Sortir du nucléaire demande de renforcer le suivi de ces mortalités dans les centrales françaises, à les rendre publiques, mais aussi à renforcer la réglementation pour protéger la biodiversité et l'eau. Françoise Pouzet.
23: Le réseau de refroidissement, il envoie dans l'eau de mer énormément de radioactivité et d'éléments chimiques. On dit que c'est l'or bleu, mais c'est ça. Ça va être la chose à préserver absolument.
4: Enfin, le réseau Sortir du nucléaire appelle la France à renoncer à la relance de l'atome qui ne ferait selon lui qu'alourdir ce bilan.
14: Et Juliette Pietraszewski pour refermer ce journal. Avons-nous la maîtrise de nos paroles, Anne Cantner? C'était le sujet de philo ce matin.
1: Pas toujours.
14: Non, pas toujours. Je vais vous rendre l'antenne, voilà.
1: Mais j'ai l'impression qu'il aurait fallu élaborer un tout petit peu plus pour être admissible au bac.
14: Et je vous laisse y réfléchir avec Olivier Pron. À demain.
1: Qui est là pour les sports. Merci Mathieu Vendrelli. Les midi et 40 ans universels. On va tester ça tout de suite, en tout cas, Olivier.
24: Oh ben ça, je n'ai absolument pas la maîtrise de mes paroles, vous le savez.
1: Allez, on va voir. En parlant de foot, et que de foot aujourd'hui, avec la Coupe du Monde, évidemment, qui se poursuit, et l'entrée en matière très positive la nuit dernière de la Côte d'Ivoire.
24: Oui, Anne, et elle est très importante. Il est très important, ce succès 1-0 des éléphants sur l'Équateur, parce que c'est tout simplement la première victoire d'une sélection africaine dans cette Coupe du Monde. Vous savez aussi que c'est la première fois qu'il y a 10 sélections africaines en lice, plus du double d'habitude, enfin le double de d'habitude. Alors après le nul du Maroc face au Brésil, les défaites de l'Afrique du Sud en ouverture, l'ouverture face au Mexique et la correction infligée cette nuit par la Suède 5-1 à la Tunisie, c'était important de gagner au moins un match. La Côte d'Ivoire l'a fait, elle lance donc son tournoi du bon pied avec cette victoire importante face à de coriaces équatoriens, invaincus jusque-là depuis 19 matchs. Succès sur un but de l'entrant, Amad Diallo, à la toute fin du temps réglementaire, d'un match que les Sud-Américains avaient dominé en première période, touchant même deux fois les montants. Mais les Ivoiriens ont su résister dans leur temps faible, laisser passer l'orage, et le milieu de terrain, Seko Fofana, s'en félicite.
2: Tout simplement, c'est le contrôle des émotions. Après, c'est vrai qu'ils ont eu des situations où ils auraient pu nous faire très mal. On a eu une bonne situation aussi avec Eli qui met aussi une barre. Donc voilà, ça pouvait aller des deux côtés. On a eu des joueurs qui ont été capables de faire la différence. Et voilà, par la suite, on a été récompensés. Il fallait jouer, il fallait digérer. Voilà, il y avait beaucoup de chaleur aussi. Donc c'était pareil pour eux. Mais voilà, on a su rester dans le match et on a cru jusqu'au bout et on a été récompensés à la fin.
24: Et l'essentiel, c'est les trois points. Seko Fofana avec Thomas de Saint-Léger, trois points dans l'escarcelle de la Côte d'Ivoire, qui est déjà bien placée pour une qualification au 16e de finale. Deuxième du groupe E derrière l'Allemagne, prochain adversaire des éléphants, les Allemands, on le rappelle, qui ont corrigé Curaçao hier, 7-1.
1: Alors ce lundi, à suivre notamment une autre entrée en lice africaine, celle du Cap-Vert.
24: 16h, temps universel à Atlanta, en direct et en intégralité sur les antennes africaines de RFI. Les requins bleus, petits poussets d'une compétition à laquelle ils participent pour la première fois. Ils se frottent à l'un des deux ou trois grands favoris, l'Espagne, championne d'Europe. Quelle aventure pour un pays d'à peine 500 000 habitants. Au moment d'aborder cet immense rendez-vous, l'expérimenté capitaine Ryan Mendes, meilleur buteur et joueur le plus capé de cette sélection, eh bien, il sait qu'il va falloir gérer ses émotions et s'adapter à ce contexte vertigineux. Il est avec Victor Misistrano.
5: Ouais, justement, ça va être la première pour tout le monde, donc c'est difficile même de répondre. Après, on essaie de rester tous tranquilles, de rester focus sur ce qu'on sait faire, et puis ce qu'on va découvrir demain, on va essayer de le gérer. Mais pour l'instant, tout le monde est tranquille.

0: puisque il y a eu des frappes du Hezbollah hier contre des sites civils hein, du nord d'Israël, les villes et villages du nord d'Israël auxquels ont répliqué les Israéliens à Beyrouth, dans un bastion du Hezbollah, le quartier de Dariyeh.
1: Donc ça va encore être un point extrêmement délicat et sur lequel on va observer des divergences entre les deux pays. Je vous remercie beaucoup, David Kalfa, d'avoir été en ligne avec nous. Je rappelle que vous êtes co-directeur de l'Observatoire Afrique du Nord-Moyen-Orient de la Fondation Jean Jaurès. On vous emmène maintenant en Russie. Là-bas aussi, il y aura bientôt des élections législatives. En septembre, on attend encore la confirmation officielle des dates précises. Aucun doute sur l'issue du scrutin, hein. Le parti au pouvoir va rester largement majoritaire, mais il y aura aussi des élections locales dans certaines régions. Et là, l'opposition est parfois autorisée à participer sous pression, comme l'a constaté notre correspondante Anissa El-Jabri dans les locaux du parti Yabloko à Saint-Pétersbourg.
2: Dans une des pièces, quelques affiches, du papier, des stylos sur des tables, les dernières traces d'une soirée dédiée à l'écriture de lettres aux prisonniers politiques. Dans un bureau, un calendrier avec la photo d'un visage mince au regard aigu, celui de Boris Vichnievski, ancien responsable très connu du parti, désigné agent de l'étranger en mars 2024, sous le cliché « ces quelques mots ».
3: Il est écrit « je reviendrai ». C'est ce qu'il nous a dit quand il a fait son discours de départ. Malheureusement, maintenant, il vit à l'étranger. On espère que c'est temporaire, qu'il reviendra vraiment.
2: Depuis le départ de cette figure locale et singulièrement depuis le début de la préparation des élections, le climat s'est encore durci. Assise dans son bureau, la coordinatrice des élections pour le parti dans la région de Saint-Pétersbourg fait l'état des lieux.
3: Pour l'instant, je ne ressens aucune pression directe, mais je ressens une pression psychologique. Car presque chaque jour au sein du parti, des choses désagréables se produisent. Il y a quelques jours à peine, un de nos membres à Yekaterinbourg, une ville où on obtient en général de bons résultats aux élections, a été déclaré extrémiste et terroriste. Il a quitté le territoire russe.
2: Malgré tout, le parti affirme que de nombreux membres continuent à le rejoindre de tous les horizons, des étudiants, des employés, des médecins, des hommes d'affaires. Ils adhèrent, explique le responsable de la branche locale du parti, au slogan « pour la paix et pour la liberté ». Pour une vie digne et sans peur.
4: C'est à souligner, nous voyons désormais arriver chez nous, notamment de jeunes activistes, des volontaires, des gens qui, il y a quelques années encore, auraient appartenu au groupe des citoyens qu'on qualifie de dépolitisés, qui auraient dit « on est d'accord pour aider, pour une cause concrète, mais pas question de toucher à la politique ». Bien sûr, la question clé est celle de l'attitude envers l'opération militaire spéciale et la méthode de résolution du conflit. Mais il s'agit aussi des choix économiques et sociaux que font nos dirigeants. Il y a du mécontentement et il est répandu. Les sondages le disent.
2: Même sous couvert d'anonymat, les critiques sont mesurées. À Yabloko, on attend encore l'autorisation de participer aux élections. Anissa El-Jabri, Saint-Pétersbourg. RFI.
1: 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Restez avec nous dans une minute, l'actualité africaine.
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1: Vous écoutez bien Radio France Internationale, il est midi et demi en temps universel, 14h30 ici à Paris et c'est l'heure d'Afrique Midi. Bonjour Nicolas Sieur.
8: Bonjour Anne Kantner, bonjour à toutes et à tous. Le 15 mai dernier, l'épidémie d'Ebola a été déclarée en République démocratique du Congo. Un mois plus tard, le

0: Le virus continue de se propager. Le président du Somaliland étant en Israël, l'État hébreu est le premier et le seul pays à ce jour à avoir reconnu la souveraineté du Somaliland depuis qu'il a fait sécession de la Somalie.
1: Le grand invité de RFI aujourd'hui, Ousmane Sonko, ancien premier ministre du Sénégal. Il revient sur son bilan, sa rupture avec Bassirou Diomaye Faye, mais aussi la dette colossale du Sénégal. On l'écoute dans la deuxième partie d'Afrique Midi.
0: Les sports, le mondial de football, le petit poussé de la compétition entre en lice aujourd'hui. Pour la première qualification de son histoire, le Cap-Vert affronte tout à l'heure l'ogre espagnol.
1: Voilà un mois que l'épidémie d'Ebola a été officiellement déclarée en République démocratique du Congo.
0: L'épicentre de la maladie se trouve dans la province de l'Ituri, dans l'est du pays, entre Bunia, la capitale provinciale, et la cité minière de Mongwalou, plus au nord. Pauline Azidi, si la riposte est en cours depuis cette annonce du 15 mai dernier, sur le terrain, la maladie continue de se propager.
2: Oui, nous n'avons pas encore de cartographie de la maladie, expliqué encore la semaine dernière les équipes de Médecins Sans Frontières ici à Kinshasa. Cela veut dire qu'il n'y a pas encore de projection sur la propagation de la maladie. La courbe des cas confirmés continue de monter régulièrement et cette épidémie n'a pas atteint son plateau. Sur le terrain, les équipes de riposte ont-elles bien avancé ces dernières semaines? Des moyens humains, financiers, matériels sont arrivés dans la zone. Plusieurs centres de traitement Ebola ont pu être mis en service. Il s'agit d'unités indépendantes installées en général à côté des structures médicales classiques, mais qui répondent aux exigences de sécurité pour prendre en charge des patients atteints. Mais tout cela ne suffit pas. Il y a encore la méfiance des communautés, estiment les acteurs de terrain, et donc des difficultés à détecter, tracer et isoler les cas contacts. Le taux de suivi est aux environs de 51%. Selon les derniers chiffres des autorités congolaises, l'objectif à atteindre pour maîtriser l'épidémie, c'est plus de 90%. Et ce chiffre, il a baissé ces derniers jours. On était à plus de 60% la semaine dernière. Cette baisse est en partie due à une augmentation des zones impactées. Deux nouvelles zones de santé ont été déclarées touchées ces 24 dernières heures. Et il faut du temps pour que la logistique se mette en place.
0: Paulina Zidi, en direct de Kinshasa.
1: Au chapitre politique, le Sénat se prononce à son tour sur la proposition loi qui organise le référendum en RDC.
0: Hier, la commission politique, administrative et juridique a adopté son rapport à l'unanimité après deux jours de travaux. Ce vote prévu cet après-midi intervient trois jours après la dispersion violente d'une manifestation à Kinshasa qui a fait plusieurs blessés selon des organisations de droits humains. Pas sur Ligodi, l'opposition craint que ce texte n'ouvre la voie à un changement de constitution.
3: Et oui, Nicolas, la plénière du Sénat est donc attendue cet après-midi sur ce texte dans ce contexte. Le président de la commission PAJ, le sénateur Jules Lodi, a déjà transmis ses conclusions au président du Sénat, Jean-Michel Samalou Kondé, sans en dévoiler le contenu. Dans les heures qui suivent, nous a-t-il dit, vous serez fixé sur la position du Sénat. Il faut dire que si le Sénat adopte le texte conforme à celui voté par l'Assemblée nationale le 9 juin, la loi est définitivement adoptée. Et si les sénateurs y apportent des modifications, une commission paritaire réunissant les deux chambres devra trouver un consensus. Pour l'opposition qui avait boycotté le vote à l'Assemblée nationale, ce texte n'est que le premier acte d'un projet visant à maintenir Félix Tshisekedi au pouvoir au-delà de 2028. Et les contenus du texte lui-même alimentent cette crainte. L'article 42 prévoit qu'en cas de dysfonctionnement majeur des institutions, le président de la République peut lancer un processus de changement des règles constitutionnelles soumis ensuite à un référendum populaire. La majorité parlementaire défend au contraire un cadre légal pour consulter les peuples sur les grandes questions nationales.
1: L'opposant en exil Issa Tshiroma Bakary porte plainte en France contre le président camerounais Paul Biya.
0: Deux plaintes au tribunal judiciaire de Paris. L'ancien candidat à la présidentielle dénonce la répression des manifestations qui avaient suivi le scrutin. Il invoque le principe de compétence universelle de la justice française. Issa Tshiroma Bakary soutient que plusieurs milliers de Camerounais seraient toujours détenus dans différentes prisons du pays, dans des conditions qu'il qualifie d'illégales et contraires aux droits fondamentaux, Richard Onanena.
4: La plainte vise le président camerounais Paul Biya ainsi qu'une vingtaine de hauts responsables, parmi lesquels le secrétaire général de la présidence, Ferdinand Gongo, des ministres, des responsables de l'armée, de la gendarmerie et de la police. Face aux obstructions persistantes au Cameroun, l'opposant indique avoir saisi cette juridiction internationale. Cette démarche peut-elle aboutir? Réponse de Maître Calvin Job, avocat au barreau du Cameroun et de Paris.

0: Le tribunal judiciaire de Paris bénéficie de la compétence universelle. En gros, sans exiger que le crime ait un lien territorial avec cet État. Maintenant, aboutir ou pas aboutir ce type d'affaires prend souvent du temps.
1: Issa Chiroma rappelle avoir instruit au lendemain du 12 octobre une enquête minutieuse visant à rassembler l'ensemble des informations, collecter divers témoignages et recueillir des preuves, mais aussi à établir la chaîne de responsabilité des donneurs d'ordre aux exécutants. Joint au téléphone, Grégoire Owona, ministre et secrétaire général adjoint du RDPC, estime que l'ancien candidat exilé en Gambie cherche simplement à attirer l'attention.
2: Chiroma a un besoin d'existence qui justifie ce qu'il fait. Le RDPC, quant à lui, travaille à la préparation des prochaines élections. On est bien occupé pour parler ou penser à Chiroma.
1: Selon les avocats d'Issa Chiroma, la saisine du tribunal judiciaire de Paris constitue une première étape dans une démarche qui pourrait être étendue à d'autres mécanismes internationaux compétents en matière de droits humains et des détentions arbitraires. Richard Onanena, Yaoundé RFI.
3: Des employés de Médecins Sans Frontières visés par des accusations d'abus sexuels dans l'est du Tchad. Une enquête interne de l'ONG révélée par l'agence Associated Press met à jour une soixantaine de cas d'abus et d'exploitation sexuelle de réfugiés soudanais. 18 salariés de l'organisation ont été licenciés, Nadia Ben Mafoud.
4: MSF reconnaît des cas d'abus et d'exploitation sexuelle commis par certains de ses employés dans l'est du Tchad, le long de la frontière avec le Soudan. Selon une note interne confidentielle, l'organisation humanitaire a recensé 59 allégations visant des membres de son personnel au Tchad. Certaines concernent des faits d'exploitation sexuelle de personnes particulièrement vulnérables, notamment des femmes et des mineurs réfugiés ayant fui la guerre au Soudan. Le rapport évoque notamment des accusations d'échange de nourriture, d'argent ou d'opportunités d'emploi contre des relations sexuelles. À l'issue d'une enquête interne de plusieurs mois, 18 employés de MSF ont été licenciés et interdits de tout futur emploi au sein de l'organisation. Toutefois, dans de nombreux cas, les allégations n'ont pas pu être pleinement vérifiées, les victimes ou les auteurs présumés n'ayant pas pu être identifiés. Interrogée, l'organisation affirme que ces actes sont profondément contraires à ses valeurs. Elle précise que des enquêtes ont été menées depuis 2024, notamment dans les camps de réfugiés d'Adré, Aboutengue et Metché. Concernant d'éventuelles poursuites judiciaires, MSF indique respecter la volonté des victimes de saisir ou non les autorités compétentes. Nadia Ben Mafoud, N'Djamena, RFI.
5: Le président du Somaliland en Israël.
3: Abdirahman Mohamed Abdoulaye a été reçu hier à Jérusalem par son homologue israélien Isaac Herzog. C'était la première visite d'État officielle d'un chef de l'exécutif somalilandais à l'étranger. Le 26 décembre dernier, Israël a décidé de reconnaître le Somaliland comme un État indépendant et souverain. Lisa Fabian, le Somaliland a unilatéralement fait sécession de la Somalie en 1991 et jusqu'ici, aucun État ne le reconnaissait.
6: Ce dimanche, le président Abdirahman Mohamed Abdoulaye a été reçu avec les honneurs officiels à Jérusalem et il a vivement remercié Israël au nom des 6 millions d'habitants du Somaliland. Cette visite ouvre un nouveau chapitre et revêt une importance particulière, s'est-il notamment félicité. Dans un communiqué publié par le bureau du président israélien Herzog, le dirigeant du Somaliland a également rappelé que son pays tente d'établir depuis 35 ans des contacts avec les dirigeants du monde entier et que seul Israël a accepté de les voir et de reconnaître son pays. Suite à cette reconnaissance, le Somaliland a nommé en février Mohamed Agi comme chef de sa mission diplomatique en Israël. Puis en avril, Israël a annoncé la nomination d'un ambassadeur non résident pour le Somaliland. Selon la presse israélienne, l'inauguration officielle de l'ambassade du Somaliland à Jérusalem doit avoir lieu ce lundi soir comme point d'orgue de cette visite d'État de plusieurs jours, durant laquelle Abdirahman Mohamed Abdoulaye s'entretiendra aussi, entre autres, avec le ministre des Affaires étrangères israélien et avec le Premier ministre Benjamin Netanyahou.
3: Une mission du Fonds monétaire international attendue au Sénégal à partir d'aujourd'hui pour reprendre les discussions interrompues depuis le mois de février dernier. Cette visite intervient alors que le Sénégal vient de changer de Premier ministre et de gouvernement et traverse une crise budgétaire sans précédent, Léalisa Westerhoff.
7: Conduite par la chef de mission du FMI pour le Sénégal, Mercedes Vera Martin, et accompagnée de plusieurs économistes, l'objectif de cette visite est surtout technique. Après plus de 4 mois sans échange entre Dakar et Washington, il s'agit de vérifier un certain nombre de chiffres. Et d'abord, le niveau réel de la dette publique, estimé à 132% du PIB, mais aussi les mesures correctrices qui ont été prises par les autorités pour éviter que le Sénégal puisse à nouveau emprunter de façon opaque. En ce sens,

0: L'emprunt de 650 millions d'euros via des montages financiers complexes, appelé Total Swap Return, pourrait être abordé avec l'équipe technique du FMI. Autre question à l'ordre du jour, le besoin exact de financement du Sénégal pour honorer le remboursement de sa dette publique et de ses intérêts dans les 12 prochains mois, mais aussi le montant précis des recettes de l'État. Alors que la croissance initialement prévue à 5% a été revue à la baisse à 2% et que le contexte international avec la crise en Iran et un prix du pétrole qui flambe pèse lourdement sur le budget de l'État. Autant de chiffres et de questions techniques qui auront un impact dans un second temps sur la possibilité ou non pour le FMI de reprendre un programme avec le Sénégal. Léa Lisa Westerhoff, Dakar, RFI.
1: La suite de nos enquêtes au Mozambique en partenariat avec le consortium de Press Forbidden Stories.
2: Des enquêtes qui lèvent un coin du voile sur le climat de répression qui règne dans le pays. Fin 2024, le Mozambique avait été secoué par une crise post-électorale. La répression avait fait plus de 400 morts selon la société civile. Mais aujourd'hui, plus d'un an et demi après, cette répression se poursuit, Gaëlle Alex.
3: Le 9 mai, Anselmo Vicente, coordinateur du parti d'opposition Anamola à Chimoyo dans le centre du pays, est assassiné devant son domicile. Six jours plus tard, c'est Pedro Chauque, militant dans la province de Gaza, dans le sud du pays, qui est tué chez lui. Pour Venancio Mondlane, fondateur d'Anamola, ces deux meurtres sont l'œuvre du pouvoir mozambicain. En mars 2025, le candidat déçu à la présidentielle a porté plainte contre les forces de l'ordre pour leur rôle dans les violences qui ont marqué la crise post-électorale. D'après le dossier judiciaire, Venancio Mondlane estime que 55 militants d'Anamola ont été tués et plus de 400 violentés par la police depuis la création du parti en août 2025. Diash Letela, porte-parole du groupe parlementaire du Frelimo, parti au pouvoir depuis l'indépendance, estime quant à lui que les deux assassinats du mois de mai sont des actes isolés. Mi-mai, le tribunal de Beira, dans le centre du Mozambique, a condamné deux policiers pour violation des droits de l'homme durant la crise post-électorale. Mais les officiers restent introuvables. Leur état-major affirme qu'ils ont été mutés, mais ne sait pas où. Gaëlle Alex, de retour de Maputo, Nairobi, RFI.
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2: 14h43 à Paris, dans la deuxième partie d'Afrique Midi, le mondial de football. Le Cap-Vert entre en compétition ce soir face au géant espagnol. Et puis la Côte d'Ivoire, elle, a réussi son entrée en lice en battant l'Équateur 1-0.
1: La Coupe du Monde de foot, donc, est un grand jour dans l'histoire du Cap-Vert. Le pays de 500 000 habitants seulement va disputer le premier match de son histoire.
2: Les Cap-Verdiens entrent en lice à Atlanta contre un poids lourd du football mondial, l'Espagne. Après leur épatante qualification qui a rendu fier tout le pays, les requins bleus, Victor Misistrano, s'attaquent à un défi vertigineux.
4: Il y a de quoi se sentir tout petit au moment d'entrer, comme l'ont fait hier Ryan Mendes et ses coéquipiers en repérage dans ce gigantesque stade futuriste. Là où ils vont affronter l'une des meilleures équipes de la planète dans l'arène des compétitions de football. À 36 ans, le capitaine et légende du foot capverdien va sans doute disputer le plus grand match de sa carrière.
5: Peut-être sûrement, ouais, parce que c'est pour l'histoire en fait. C'est la première fois que mon pays participe aussi à une Coupe du Monde et moi je suis là à 36 ans. J'en ai fait des matchs, j'ai fait des matchs de Ligue des Champions, de Ligue Europa, mais là, ça sent quelque chose de bien différent. Donc il va falloir profiter, quoi.
4: Profiter et tenter, bien sûr, de créer de nouveaux exploits afin de faire rêver les très nombreux supporters des requins bleus au Cap-Vert et partout dans le monde, à l'image de Kelvin qui se promène drapeau sur le dos dans la fan zone d'Atlanta.
6: Moi, j'adorerais qu'on gagne 2-1. Je sais que c'est un vœu pieux, mais nous sommes là pour ça. Soutenir notre équipe, soutenir notre pays, et on ne sait jamais ce qui peut arriver. C'est juste un autre tournoi.
4: L'objectif n'est pas uniquement sportif, selon le sélectionneur Boubista. Il est aussi culturel, musical. Les Cap-Verdiens sont venus montrer leur pays au monde entier. Victor Misistrano, Atlanta. RFI.
2: Espagne-Cap-Vert, coup d'envoi à 16h, temps universel à suivre en direct et en intégralité sur nos antennes africaines. En Côte d'Ivoire, c'était cette nuit l'ambiance des grands soirs dans les maquis d'Abidjan. Les supporters ont bravé la pluie et l'heure tardive pour suivre le premier match des éléphants. La victoire 1-0 sur l'Équateur a été bruyamment célébrée. Notre correspondant à Abidjan, Molamine Sissavane, a suivi le match dans un maquis de cocody.
7: Alors qu'on joue le temps additionnel, les supporters ivoiriens massés devant les trois écrans du Maquis La Merveille réclament à corps et à cri le coup de sifflet final. Coup de sifflet final qui fait exulter tout le monde, dont Roxane.
8: Beaucoup de stress dès le début, des actions manquées et à la fin vraiment Ahmad qui nous a libérés, super heureuse.
9: On va gagner l'Allemagne, on va gagner le Curaçao. Je suis sûr que la Côte d'Ivoire ira super, super loin.
7: Charles Zindo, autre supporter, a lui aussi retrouvé la confiance. Confiance qui a été éprouvée, mais jamais perdue en réalité.
10: Dans les premiers instants, c'est vrai, on a eu peur sur certaines actions, mais on est confiant, on sait que c'est les éléphants. On peut trébucher, mais on ne peut pas tomber. Jamais. Je suis vraiment content ce soir. J'ai dit qu'à la dernière minute, ça nous rappelle un peu le Mali.
7: Celui qui est resté serein durant toute la rencontre, malgré les hauts et les bas, et malgré la qualité de l'Équateur, c'est Aymar Rachi, triomphant parmi ses amis.
11: Jouer en première mi-temps, sans Inao, sans Amad Diallo, je suis confiant qu'on va gagner. C'est le même scénario qui s'est passé contre la France. Mes amis qui étaient là étaient craintifs et je leur disais qu'on allait gagner 1-0 et Amad Diallo allait marquer. That's
7: what I'm saying, guys. En empochant ces trois points précieux, les éléphants galvanisent tout le pays derrière eux pour réaliser une sortie de poule historique. Molamine Sissavané, Abidjan, RFI.
2: La Côte d'Ivoire où les épreuves écrites du bac commencent aujourd'hui. Un examen qui a lieu dans des conditions difficiles pour plusieurs centaines d'élèves de terminale qui vivaient dans des quartiers d'Abidjan récemment démolis dans des opérations dites de restauration de l'ordre urbain. Près du phare de Port-Boué, le reportage de Benoît Almeraz.
12: Mariam a 20 ans, elle passait les oraux de son bac de comptabilité quand les bulldozers ont rasé sa maison.
13: Tout d'un coup, j'ai vu une dame qui courait. Elle m'a dit que nous, il y a les machines qui arrivent vers nous. J'ai couru, je n'ai pas trouvé mon papa. Que j'ai vu une machine sur la maison, j'ai commencé à pleurer. J'ai perdu mes cahiers, tous mes affaires.
12: L'élève de terminale se dit paniquée. Elle a trouvé refuge chez une voisine avec 5 autres camarades de classe. Ils sont 18 au total à partager 2 chambres et un salon. Ramatou les accueille. Pour elle, les révisions sont impossibles dans ces conditions.
14: Tout le monde est traumatisé. Franchement, travail là, c'est pas trop ça. Pour moi, il y a trop de bruit. On n'arrive pas à dormir, j'arrive pas à travailler.
12: La mairie de Port-Boué a mis en place une cellule pour soutenir les candidats aux examens issus des quartiers démolis. Environ 130 se sont manifestés. Beaucoup ont préféré partir pour Manuel Danhi, l'un des membres de cette cellule.
15: Ses familles se sont retrouvées dans des communes comme Yopougon, Abobo. Ça fragilise ses enfants. Franchement, c'est vraiment pas facile.
12: La mairie de Port-Boué dit par ailleurs travailler avec la direction régionale de l'éducation pour organiser des épreuves de rattrapage pour les élèves des Guerpies. Benoît Almeraz, Abidjan, RFI.
2: Il est midi 48 à Abidjan.
1: À l'essentiel de l'actualité internationale, des critiques en Israël et les remerciements du Hezbollah après l'annonce d'un accord entre les États-Unis et l'Iran. Accord qui comprend le Liban et prévoit donc la fin de l'offensive israélienne contre le pays. Le ministre israélien de la Défense assure que l'armée ne quittera pas le sud du Liban. Cet accord, il doit être signé formellement à la fin de la semaine. Et l'Iran fait savoir qu'une profonde méfiance persiste à l'égard des États-Unis. Le pays dit aussi qu'il est prévu que certains fonds gelés soient débloqués, que les États-Unis vont verser des réparations et que des frais maritimes seront imposés dans le détroit d'Ormuz après sa réouverture. Ça n'est pas le projet du vice-président américain qui parle, lui, de réouverture sans péage. Et puis la Russie dément avoir visé une célèbre cathédrale orthodoxe à Kiev. Le toit a pris feu après avoir été touché par des drones et Moscou assure qu'il s'agissait d'engins américains de défense antiaérienne. L'UNESCO craint des dégâts significatifs et le président français déclare que rien ne justifie une attaque contre un patrimoine universel.
2: Moins d'un mois après avoir été limogé de la primature et élu à la tête de l'Assemblée nationale sénégalaise, Ousmane Sonko est l'invité exceptionnel de RFI. Il répond à notre correspondante à Dakar, Elisa Vesterhoff, et à Marc Perelman de France 24.
16: Ousmane Sonko, bonjour.
17: Bonjour, madame.
16: 3 semaines après vous avoir limogé, le président Bassirou Diomaye Faye, lors de son dernier discours, a fait allusion aux différends qui vous opposent depuis des mois, assurant « Aucune querelle ne mérite que l'on déchire le pays qui nous est commun ». Qu'en pensez-vous ? Est-ce que cette querelle entre vous deux est allée trop loin ? Est-elle en train de déchirer le Sénégal ?
17: Je ne pense pas qu'il y ait querelle. Et le Sénégal est plus grand que les divergences politiques que nous pouvons avoir. Pour assurer tout le monde qu'il n'y aura pas de déchirure. Il peut y avoir des divergences programmatiques, mais pas de déchirure du pays. Le peuple sénégalais est plus grand que cela.
18: Est-ce que pour vous, finalement, le fait d'avoir été limogé, alors vous avez dit que c'était aussi à votre demande, est-ce que ce n'est pas une bonne chose, étant donné les difficultés que traverse le Sénégal, en vue de votre ambition, l'élection présidentielle de 2029 ?
17: Non, je ne l'apprécierai pas sous cet angle. D'abord, cette affaire appartient désormais à l'histoire politique du Sénégal. Un homme politique, c'est une trajectoire, et cette séparation sur le plan institutionnel n'est pas l'aspect le plus marquant de ma carrière politique en réalité. Et je pense qu'aujourd'hui, je dois remercier d'abord le peuple sénégalais d'avoir porté la confiance sur un candidat que moi-même j'ai désigné et ensuite d'avoir renouvelé cette confiance en nous donnant cette majorité écrasante à l'Assemblée nationale et par anticipation, en me désignant à la tête de cette petite institution désormais, mes aînés.

0: vont être concentrés à donner à cette institution-là le rôle et la place qui est la sienne. Après, je pense que l'exécutif fera ce qu'il doit faire en vertu de ses pouvoirs constitutionnels. Le législatif le fera de manière complémentaire parce que nous avons tous cette obligation de travailler à la réussite de ce mandat. Donc je ne vais pas m'en dédouaner et je souhaite pour le reste de ce mandat qu'il y ait tout le succès pour le bonheur du peuple sénégalais.
1: Vous avez dit à plusieurs reprises que Bassir Diomaye Faye avait trahi le projet du PASTEF. Pour le moment, vous ne l'avez pas exclu. Est-ce que ça pourrait être le cas?
0: Vous savez, les notions de trahison relèvent beaucoup plus de la morale et de l'affectif. Je préfère être sur un terrain beaucoup plus politique. C'est des engagements qui ont été pris vis-à-vis du peuple sénégalais sur 10 ans d'opposition. Et je considère aujourd'hui que les engagements que nous avons pris vis-à-vis du peuple sénégalais, pour la plupart, en tout cas certains de ces engagements, ne sont pas respectés. Il n'y a pas de volonté de les respecter. Je préfère mettre le curseur à ce niveau-là. Après, je ne suis pas sur le terrain de l'émotion, la trahison. Je laisse ça à la morale.
1: Mais au-delà de l'émotion, est-ce qu'une exclusion du parti PASTEF de Bassir Diomaye Faye est à l'ordre du jour?
0: Ça s'appréciera le moment venu. Je pense que le parti PASTEF est très structuré, très organisé. Il a des textes. Et ces textes sont très, très clairs sur les procédures à suivre, sur les griefs à mettre sur la table pour pouvoir parler de l'exclusion ou pas de quelqu'un. Donc nous n'en sommes pas encore là. Le parti appréciera. Le parti, ce n'est pas Ousmane Sonko. Et c'est les instances qui apprécieront le moment venu.
2: Vous dites vouloir vous placer sur le plan des institutions. Le 2 juin, vous avez affirmé, si le PASTEF veut, le gouvernement peut être censuré, mais nous ne censurerons pas. Alors, est-ce que ça vaut pour tous les cas de figure, ou est-ce qu'il y a des cas où vous pourriez censurer le gouvernement, étant donné que vous avez une très large majorité? Par exemple, si le président utilise l'article 52 de la Constitution, qui lui permet de prendre des mesures exceptionnel s'il considère que le fonctionnement des institutions est gravement menacé, ou alors sur un point de vue plus politique, si jamais il décide que les élections locales prévues en janvier 2027 seront repoussées.
0: Non, en réalité, je crois qu'il n'y a pas de chèque en blanc qu'on délivrerait au président de la République ou au gouvernement. J'ai dit qu'autant que possible, puisque nous ne sommes pas là pour entraver l'action de l'exécutif, autant que possible, nous ne censurerons pas. Nous ne serons pas, en tout cas, dans des logiques politiciennes de censurer pour régler des comptes ou pour affaiblir une action. Mais effectivement, si des cas nécessitent une censure, c'est une prérogative constitutionnelle de l'Assemblée nationale. Nous n'hésiterons pas à l'utiliser. Nous n'en sommes pas encore là. Un gouvernement vient d'être installé. Nous l'observons. Nous laissons prendre ses marques. La situation du pays exige de chacun d'entre nous beaucoup de retenue, beaucoup de sagesse pour mettre en avant exclusivement les intérêts du pays. Après, nous sommes dans une démocratie. Nous n'avons pas forcément besoin d'ailleurs d'être de grands amis. Pour que ça marche, il faut que chacun respecte les règles et le reste, ça ira.
1: Parmi les priorités du nouveau gouvernement, la gestion de cette dette colossale héritée de l'administration précédente, avec un risque majeur de défaut de paiement. Vous vous êtes toujours opposé à la restructuration de cette dette. Une équipe du FMI est attendue à Dakar cette semaine. Si l'exécutif décide de restructurer la dette, que ferez-vous?
0: Vous savez, nous ne sommes pas dans des positions dans l'absolu figé. Nous examinons avec lucidité la situation. Le plus important, c'est que ce qui sera mis sur la table corresponde aux exigences du moment. Je considère aujourd'hui que nous pouvons apprécier au fur et à mesure les développements. Entre-temps, il y a eu la crise dans le Golfe qui est venue s'ajouter à la crise de la dette que nous connaissions déjà. En tant que Premier ministre sortant, je sais que nous vivons une tension assez particulière. Nous apprécierons, comme je l'ai dit dans l'absolu, nous ne sommes pas là pour faire de l'entrave. Mais si une solution devait être prise qui ne va pas dans le sens de l'intérêt du Sénégal, qui sacrifie nos options de changement systémique et structurel, nous ne l'accepterons pas. Et ce qui relève du pouvoir de l'Assemblée nationale, nous utiliserons pour dire non.
1: Dans votre bilan, à la tête du gouvernement, il y a aussi la gestion de la crise universitaire. Est-ce que vous regrettez d'avoir autorisé l'intervention des forces de l'ordre sur le campus de l'université Cheikh Diop? Un étudiant a été tué, personne n'a été tenu responsable. Est-ce que ce n'est pas une tâche sombre sur votre mandat?
0: Non, que nenni. Personne n'a été tenu responsable. Vous concluez vite. Il y a une enquête qui a été ouverte. Et de manière très diligente, une enquête qui est aujourd'hui sur la table du procureur. Donc vous ne pouvez pas dire que personne n'a été tenu responsable.
1: On n'en connaît pas encore les conclusions.
0: On n'en connaît pas encore les conclusions. En attendant les conclusions de l'enquête qui nous dira ce qui s'est passé réellement et qui est à la base du décès de l'étudiant, je considère, pour des images que j'ai vues moi, qu'il y a eu un usage disproportionné. Quand on prend des jeunes désarmés au milieu de forces de l'ordre et qu'on les bastonne publiquement, c'est un usage disproportionné de la force.
1: Vous n'êtes pas responsable de
0: la conduite des opérations sur le terrain. Vous conviendrez avec moi que ce n'est pas un Premier ministre qui va sur le terrain pour dire à tel agent, fais ceci ou ne fais pas cela.
1: Ousmane Sonko, merci.
0: Je vous remercie. Ousmane

0: Co-invité de Léalisa Vesterhoff et de Marc Perelman, entretien à retrouver en intégralité sur le www.rfi.fr et sur nos applications rubrique invité, onglet grand invité international. C'est l'une des conséquences de la guerre au Moyen-Orient, la hausse des prix du bitume. Le secteur des travaux publics est directement touché, notamment en Afrique où rares sont les fabricants, Marie-Pierre Olfant.
1: À Madagascar, comme dans beaucoup de pays du continent, on ne fabrique pas de bitume, mais on l'importe majoritairement du Golfe Persique pour des raisons de proximité géographique. Richard Ferrazzi, directeur de l'entreprise de BTP Colas sur la Grande Île.
2: On avait du Jebel Ali parce que c'est assez plus court, en 30 jours ça arrivait. On en faisait un peu d'Europe pour compléter, mais là, principalement ça venait de Jebel Ali. Donc ça passait par Hormuz et là ça a été bloqué. Donc là tout vient d'Europe et là effectivement c'est des transits temps beaucoup plus longs. On est peut-être à 45 jours, 60 jours de plus.
1: Des délais qui ont eu inévitablement un impact sur le terrain.
2: C'était brutal. Hein. Donc le temps qu'on se retourne, qu'on retrouve d'autres chaînes d'approvisionnement et qu'on reboucle des bateaux, ben effectivement ça a décalé environ deux mois et demi les chantiers.
1: Et deux mois plus tard, le bitume coûte 40 à 50% de plus à Madagascar. En Guinée, la tonne a augmenté d'environ 200 dollars en trois mois, soit une hausse de plus de 20%. Heureusement, certains des contrats peuvent être renégociés, explique Maury Diakakaba, le directeur adjoint de la Société guinéenne de terrassement routier.
3: Il y a des contrats dans lesquels nous avons négocié ce qu'on appelle la méthode d'actualisation. Ces contrats nous permettent quand même d'ajuster ces coûts, mais nous avons aussi des contrats dans lesquels nous n'avons vraiment pas prévu ce système, et ce qui veut dire que nous sommes obligés de grignoter dans notre marge et voire même ça impacte sur nous jusqu'au niveau des pertes.
1: Au Cameroun, le Code des marchés publics offre la possibilité de réviser les prix. Stéphane Edouma, directeur adjoint de MAG, un des gros acteurs du BTP, envisage de déposer un dossier pour pouvoir entrer dans ses frais et sera vigilant lors des prochains appels d'offres.
4: Au vu des retards d'approvisionnement aujourd'hui, on va pouvoir anticiper forcément en mettant en place des stocks tampons qui pourront nous permettre de maintenir les différents plannings qu'on va mettre sur pied.
1: Il y a des leçons qui vont être tirées de cette crise soudaine.
4: Forcément.
1: En attendant la normalisation des prix, certains entrepreneurs achètent le minimum requis pour limiter les dépenses. Car en plus du prix du bitume, le BTP doit absorber la hausse de celui du carburant. Un seul engin de chantier peut en consommer plus d'une centaine de litres par jour.
0: Un dossier de Marie-Pierre Olfant. C'est la fin de cette demi-heure africaine. Réalisée et préparée avec Laurent Chaffard, Michael Gonçalves et Cécile Périard. Merci à eux et merci à vous de nous avoir suivis.
5: À demain, Nicolas Sûr. Vous restez avec nous sur notre antenne dans un peu plus d'une minute maintenant. Le rendez-vous d'Haïti et des Amériques. On va parler notamment du processus électoral en Haïti qui a bien du mal à se mettre en place avant les élections prévues en septembre. Et puis, vous le savez, il y a deux autres options. Une demi-heure d'information en full day si vous êtes en Afrique de l'Ouest ou bien en portugais si vous nous écoutez en Afrique lusophone.
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10: 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Il est midi en temps universel, 2 heures de plus ici à Paris. Et c'est l'heure du journal. Bonjour Mathieu Vendrely.
11: Bonjour Anne, bonjour à toutes et tous. Rendez-vous ce vendredi à Genève, en Suisse. Rendez-vous pour la signature de l'accord annoncé hier soir. Accord supposé mettre fin à la guerre en Iran et dans l'ensemble du Moyen-Orient. Les réactions sont nombreuses depuis ce matin, entre prudence et satisfaction, mais un silence assourdissant, celui de Benjamin Netanyahou, le premier ministre israélien. On appelle Frédéric Misselin à Jérusalem dans un instant. C'est dans ce contexte que le sommet du G7 débute ce soir à Évian, dans les Alpes françaises. Le président américain Donald Trump est attendu dans l'après-midi. Nous serons en direct avec notre envoyé spécial Valérie Gasse. Elle est classée au patrimoine mondial de l'UNESCO. En Ukraine, la cathédrale de la Dormition à Kiev a été endommagée cette nuit. La Russie affirme ce midi qu'elle n'y est pour rien. Précision à suivre, Daniel Valo. Dans ce journal également, les jeunes britanniques bientôt privés de réseaux sociaux, interdiction au moins de 16 ans annoncée ce matin. Explication Muriel Paradon. En France, la justice, point faible de la politique publique contre les violences sexuelles sur les enfants. C'est ce que dévoile ce midi la CIVIS, la commission indépendante sur le sujet. Une question douloureusement d'actualité après le meurtre de Liana. Et puis une hécatombe invisible, c'est le titre du rapport du collectif Sorti du nucléaire qui dévoile ce lundi que 6 milliards d'animaux aquatiques sont tués chaque année par les centrales nucléaires EDF en France. Juliette Pietraszewski viendra nous expliquer tout cela.
5: Et puis entrée en lice réussie de la Côte d'Ivoire dans la Coupe du Monde. Victoire 1-0 contre l'Équateur. On y reviendra dans le journal des sports dans un quart d'heure. Près de 4 mois donc après le déclenchement de la guerre contre l'Iran, ce protocole d'accord annoncé tard hier soir.
11: Un texte censé mettre fin à la guerre. Une cérémonie de signature est prévue vendredi à Genève en Suisse. Le texte porte notamment sur le nucléaire iranien ou sur les sanctions qui frappent l'Iran. Il va donner lieu à des discussions qui doivent démarrer d'ici à 2 mois. Accord salué triomphalement, vous l'imaginez, par Donald Trump, qui se félicite en particulier de la réouverture annoncée du détroit d'Hormuz. Accord salué aussi par les places boursières, on va y revenir dans un instant, mais d'abord direction Israël. Israël dont on attend toujours une réaction officielle. Frédéric Misselin, bonjour.
12: Bonjour.
11: Frédéric Misselin, correspondant RFI à Jérusalem. Frédéric, aucun commentaire de Benjamin Netanyahou pour l'instant, mais certains de ses proches ont pris la parole et ils n'applaudissent pas l'accord, loin de là.
12: Oui, Benjamin Netanyahou reste silencieux. Il a laissé à ses ministres le soin de s'exprimer. Premier commentaire ce matin du ministre de la Défense. Il n'y aura pas de retrait de l'armée israélienne du territoire libanais. Israël Katz précise, les militaires resteront, je cite, indéfiniment dans les zones tampons au Liban, en Syrie et à Gaza. Itamar Ben-Gvir, le ministre d'extrême droite de la Sécurité intérieure, estime, lui, que son pays n'est pas lié par cet accord. Et puis, l'opposition israélienne donne aussi de la voix. Elle exprime son inquiétude face à l'annonce d'un cadre de discussion négocié entre Washington et Téhéran. Gadi Eisenkot, un des principaux opposants au Premier ministre, regrette une fois de plus les citoyens d'Israël, dit-il, apprennent un accord qui les concerne par des déclarations de dirigeants étrangers. Pour Naftali Bennett, qui représente une droite dure et qui est aussi candidat aux prochaines élections, il s'agit, je cite, d'un tournant dangereux pour la société israélienne. D'après partout des mots très forts, fiasco, échec stratégique, l'accord ne fait ici que des mécontents. Tous répètent qu'Israël est loin de la victoire totale qui avait été promise par Benjamin Netanyahou.
11: Frédéric Misselin en direct de Jérusalem.
5: Et on en reparlera de cette position israélienne et notamment de celle du Premier ministre dans un peu plus d'un quart d'heure maintenant avec notre invité, l'un des directeurs de l'Observatoire Afrique du Nord-Moyen-Orient de la Fondation Jean Jaurès, le chercheur David Kalfa.
11: Ce protocole d'accord fait l'effet d'une bouffée d'air frais pour les milieux économiques. Les bourses asiatiques ont bondi ce lundi et les bourses européennes, elles aussi, sont dans le vert. Le pétrole, lui, recule encore. Il est passé sous la barre des 85 $ le baril. Le trafic autour du détroit d'Hormuz devrait reprendre alors que Donald Trump promet que le pétrole va de nouveau couler à flot. Nathanaël Viltran, faudra tout de même au mieux encore quelques semaines avant un possible retour à la normale.
13: Première bouffée d'oxygène, la centaine de bateaux chargés de pétrole et de gaz coincés depuis des mois dans le golfe Persique devraient profiter de cette ouverture. Reste à voir si d'autres viendront prendre le relais. En tout cas, du côté de la production, les choses devraient rapidement revenir à la normale, estime Omayoun Falakshahi, spécialiste du pétrole au sein du cabinet Kepler, et ce, malgré les dégâts causés aux infrastructures de la région dans les premières semaines du conflit.
14: On est en présence de pays, de compagnies pétrolières qui connaissent très bien leur domaine et qui en fait vont sur prendre le marché dans le bon sens du terme. Je pense qu'on est sur l'ordre de 4 à 6 semaines. On devrait voir une production proche d'un niveau d'avant-garde. Juste pour certains champs qui produisent un pétrole qui est d'un type plus lourd, pour cela, ça devrait prendre un peu plus longtemps. Quand je dis plus longtemps, c'est 4 à 5 mois.
13: Un retard qui concerne essentiellement l'Irak et le Koweït et que les réserves accumulées par les grandes puissances pétrolières de la région devraient largement compenser. Pour autant, le prix du baril ne devrait pas s'effondrer.
14: On pourrait perdre l'équivalent d'à peu près 10 à 15 dollars, mais je pense que le gros de la baisse, elle a déjà été intégrée dans les cours avant l'annonce de l'officialisation de cet accord.
13: Une situation qui reste fragile, suspendue au respect du cessez-le-feu le feu par toutes les parties et à l'issue des négociations techniques qui s'ouvrent entre l'Iran et les États-Unis pour une période de 60 jours.
11: Nathanaël Vitran du service éco de RFI.
5: C'est donc avec un projet d'accord sous le bras que Donald Trump doit arriver tout à l'heure en France.
11: Le président américain participe au sommet du G7. Le G7, on le rappelle, c'est un groupe qui réunissait les 7 plus grandes puissances quand il a été créé, voilà 50 ans. Le sommet a lieu cette année à Évian, dans les Alpes. Valérie Gasse, bonjour, vous êtes sur place?
15: Bonjour Mathieu, oui, je suis sur place.
11: Valérie Gasse, le président français Emmanuel Macron, était il y a quelques minutes l'invité de la chaîne de télé TF1 et il a commenté ce protocole d'accord.
15: Oui, notamment, Emmanuel Macron a en quelque sorte dressé avec cette interview le cadre dans lequel vont se dérouler les discussions de ce sommet du G7 à Évian avec un sujet prédominant, vous le disiez, le Moyen-Orient, encore plus depuis hier, et la signature d'un accord entre les États-Unis et l'Iran. Une bonne chose, a dit le président de la République, qui a aussi essayé de montrer que les leaders du G7 avaient un rôle à jouer sur les conditions de la mise en œuvre de cet accord qu'ils souhaitent solide et sérieux, notamment concernant le détroit d'Hormuz. Emmanuel Macron rejette l'hypothèse de la mise en place d'un péage évoqué récemment par les Iraniens. Il a rappelé que la France et le Royaume-Uni avaient proposé une mission de sécurisation du trafic dans le détroit, dont la réouverture est sa priorité. Objectif, faire redescendre le prix de l'essence à la pompe le plus vite possible. L'Ukraine, c'est la deuxième priorité d'Emmanuel Macron pour ce G7. Il espère convaincre Donald Trump de peser pour obtenir des négociations avec la Russie. Le G7 s'ouvre donc tout à l'heure, vous le disiez, et sa réussite va dépendre avant tout de l'état d'esprit de Donald Trump qui arrive en fin d'après-midi.
11: Valérie Gasse, en direct d'Évian dans les Alpes françaises pour ce sommet du G7 que vous nous ferez vivre.
5: L'UNESCO exprime son inquiétude ce midi.
11: L'organisation de l'ONU en charge de la culture dit craindre des dégâts significatifs après la frappe cette nuit sur une cathédrale de Kiev. Cette cathédrale, la Dormition, fait partie d'un ensemble qui est classé au patrimoine mondial. Daniel Valo, la Russie est pointée du doigt, mais elle dit qu'elle n'est pas à l'origine des tirs.
16: Selon le maire de Kiev, qui s'est exprimé ce matin sur les réseaux sociaux, l'incendie est à présent maîtrisé et l'inventaire des dégâts est en cours. Pour l'heure, on sait qu'une façade de la cathédrale est éventrée et que le toit est partiellement détruit. Rappelons que cette cathédrale est située sur l'un des sites religieux les plus importants du monde orthodoxe, y compris pour la Russie, la Laure des Grottes de Kiev, un monastère emblématique dont une partie est constituée de grottes. Ce lundi, les autorités ukrainiennes accusent donc la Russie d'avoir délibérément visé le site, mais de son côté, Moscou dément et assure que c'est un missile patriote utilisé par la défense antiaérienne de la capitale ukrainienne qui a touché le toit de la cathédrale. Notons cependant que d'autres sites culturels ont été visés et touchés cette nuit à Kiev, mais aussi à Dnipro et à Kharkiv. Pour le chef de la diplomatie ukrainienne, avec cette attaque sur la cathédrale de la Dormition, Vladimir Poutine a inscrit son nom pour toujours sur la liste des pires barbares de l'histoire.
11: Daniel Valo, la Russie visée également avec une attaque de drone ukrainien cette nuit contre Toula au sud de Moscou, la capitale. Attaque qui a fait au moins 3 morts d'après les autorités locales. Le très lourd bilan des violences en Haïti. Au moins 2300 morts depuis le début de cette année. C'est un bilan donné ce lundi par les Nations Unies. Meurtres, viols, pillage et enlèvement, c'est le quotidien des Haïtiens dont le pays est rongé depuis des années par la violence des gangs criminels.
5: À 13h10 à Londres, les réseaux sociaux rendent les enfants malheureux.
11: Les mots ce matin sont ceux du chef du gouvernement britannique. Keir Starmer annonce que les réseaux sociaux vont être interdits aux mineurs de moins de 16 ans au Royaume-Uni. Muriel Paradon, le pays rejoint quelques autres dont l'Australie ou l'Indonésie.
17: C'est un réel changement pour nos enfants et notre avenir, affirme solennellement Keir Starmer qui compte faire adopter avant Noël une loi sur l'interdiction des réseaux sociaux aux moins de 16 ans. Un danger pour les jeunes, selon le chef du gouvernement britannique.
18: Social media is making children unhappy.
19: Les réseaux sociaux rendent les enfants malheureux. Ils permettent aux tyrans de les harceler et de les maltraiter. Et cela pourrait même nuire à leur santé mentale. Ils les exposent à des contenus dangereux, captent leur attention. Ils sont conçus pour être addictifs et bien sûr, ils le sont.
17: 9 Britanniques sur 10 se sont prononcés pour cette interdiction lors d'une vaste consultation. Le sujet est en débat un peu partout dans le monde. Même si en Australie, premier pays à avoir interdit les réseaux sociaux au moins de 16 ans l'an dernier, une enquête a révélé que 70% des jeunes avaient toujours accès à leur compte. Le risque de contournement est inévitable, admet Keir Starmer, mais les lois, dit-il, sont l'expression de nos valeurs. Il faudra toujours apprendre aux enfants à utiliser les réseaux sociaux.
11: Et cette réaction de la plateforme YouTube, propriété de Google, cette interdiction risque de pousser les enfants vers des services moins sûrs. C'est ce que dit YouTube, qui fait partie des plateformes concernées par cette interdiction.
5: La mort de Liana, 11 ans, avait bouleversé la France la semaine dernière. Elle a aussi ravivé les débats sur les moyens qui sont mis en place par les autorités pour lutter contre les violences faites aux enfants.
11: Et cette question, le gouvernement français a-t-il suivi les recommandations de la CIVIS? Les représentants de cette commission indépendante sur l'incendie et les violences sexuelles faites aux enfants. Les représentants donc avaient rendez-vous ce midi au ministère de la Justice à Paris. Marius Lafont, bonjour.
20: Bonjour.
11: Marius, la CIVIS est venue redire au gouvernement qu'il faut aller plus loin et plus vite et il y a encore de la marge.
20: Eh oui, dans le bilan que RFI a pu consulter, la commission indique qu'environ 2/3 de ses recommandations de 2023 sont plus ou moins mises en œuvre. C'est le cas du renforcement des moyens pour les services sociaux et les services de santé dans les écoles qui permettent de déceler les cas de violences sexuelles, l'augmentation des contrôles dans les établissements accueillant des enfants aussi, une recommandation qui fait aujourd'hui écho aux agressions sexuelles dans le périscolaire à Paris. Mais malgré le volontarisme du gouvernement, il faut passer à la vitesse supérieure, insiste la CIVIS. Là où ça pêche, c'est d'abord sur le traitement judiciaire des violences sexuelles sur les mineurs. 6 plaintes sur 10 sont classées sans suite et seulement 3% des agresseurs sont condamnés. Des carences persistent aussi dans la protection des victimes qui restent trop souvent exposés à leur agresseur et parfois les faits sont trop anciens. La CIVIS demande l'imprescriptibilité. La réparation du préjudice et l'accompagnement sont aussi à revoir. Les soins psychologiques et les frais d'avocat devraient être pris en charge par des fonds publics, estiment les rapporteurs.
11: Marius Lafont, c'est l'événement politique ce lundi sur RFI. Vous avez pu l'entendre dès ce matin. L'ancien Premier ministre sénégalais Ousmane Sonko, invité sur nos antennes et sur France 24, celui qui est désormais président de l'Assemblée nationale, évoque notamment son avenir politique. Il estime très prématuré de parler de son éventuelle candidature à la présidentielle de 2029. Ousmane Sonko évoque aussi ses relations avec le président Bassirou Diomaye Faye ou encore la situation économique du Sénégal. 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Sur RFI, c'est dans un petit peu plus d'un quart d'heure.
5: Des poissons, des crustacés, des méduses. Chaque année, près de 6 milliards d'animaux aquatiques sont victimes des centrales nucléaires françaises.
11: 6 milliards, un bilan donné par le réseau Sortir du nucléaire qui s'appuie sur des documents internes à EDF, le géant français de la production d'électricité. L'hécatombe invisible, c'est le titre du rapport de l'ONG. Juliette Pietraszewski, bonjour.
21: Bonjour.
11: Juliette, les conséquences des systèmes de refroidissement des réacteurs pour les organismes aquatiques sont réelles et des mesures doivent être prises selon l'association.
21: Oui, car c'est une hécatombe invisible, vous l'avez dit. 6 milliards de poissons et crustacés, victimes des réacteurs, des centrales nucléaires françaises. Ces derniers aspirent de grandes quantités d'eau en milieu naturel pour leur refroidissement, explique Françoise Pouzet, administratrice du réseau Sortir du nucléaire.
22: Les 2/3 de l'énergie produite d'un réacteur nucléaire part en chaleur. Il n'y a que 33% de l'énergie produite qui est de l'électricité. Donc, cette chaleur énorme, cette quantité de chaleur, elle doit être absolument évacuée. Par exemple, pour les centrales à circuit fermé, c'est 2 mètres cubes par seconde.
21: Résultat, des animaux aquatiques sont aspirés dans les systèmes de prise d'eau malgré la présence de tambours filtrants. Des poissons se retrouvent bloqués, tués par des chocs violents ou encore par des traitements à l'eau de Javel. Les larves de poissons ou crustacés passent à travers les mailles, sont victimes de chocs thermiques, chimiques ou encore mécaniques. Le réseau Sortir du nucléaire demande de renforcer le suivi de ces mortalités dans les centrales françaises, à les rendre publiques, mais aussi à renforcer la réglementation pour protéger la biodiversité et l'eau. Françoise Pouzet.
22: Le réseau de refroidissement, il envoie dans l'eau de mer énormément de radioactivité et d'éléments chimiques. On dit que c'est l'or bleu, mais c'est ça. Ça va être la chose à préserver absolument.
21: Enfin, le réseau Sortir du nucléaire appelle la France à renoncer à la relance de l'atome qui ne ferait selon lui qu'alourdir ce bilan.
11: Et Juliette Pietraszewski pour refermer ce journal. Avons-nous la maîtrise de nos paroles, Anne Kantner? C'était le sujet de philo ce matin.
5: Pas toujours.
11: Non, pas toujours. Je vous rends l'antenne, voilà.
5: Mais j'ai l'impression qu'il aurait fallu élaborer un tout petit peu plus pour être admissible au bac.
11: Et je vous laisse y réfléchir avec Olivier Pron. À demain.
5: Qui est là pour les sports. Merci Mathieu Vendrelli. Les midi et 40 ans universels. On va tester ça tout de suite, en tout cas, Olivier.
2: Oh ben ça, je n'ai absolument pas la maîtrise de mes paroles, vous le savez.
5: Allez, on va voir. En parlant de foot, et que de foot aujourd'hui, avec la Coupe du Monde, évidemment, qui se poursuit, et l'entrée en matière très positive la nuit dernière de la Côte d'Ivoire.
2: Oui, Anne, et elle est très importante. Il est très important, ce succès 1-0 des éléphants sur l'Équateur, parce que c'est tout simplement la première victoire d'une sélection africaine dans cette Coupe du Monde. Vous savez aussi que c'est la première fois qu'il y a 10 sélections africaines en lice, plus du double d'habitude, enfin le double de d'habitude. Alors après le nul du Maroc face au Brésil, les défaites de l'Afrique du Sud en ouverture face au Mexique et la correction infligée cette nuit par la Suède 5-1 à la Tunisie, bah c'était important de gagner au moins un match. La Côte d'Ivoire l'a fait, elle lance donc son tournoi du bon pied avec cette victoire importante face à de coriaces équatoriens, invaincus jusque-là depuis 19 matchs. Succès sur un but de l'entrant, Amad Diallo, à la toute fin du temps réglementaire d'un match que les Sud-Américains avaient dominé en première période, touchant même deux fois les montants. Mais les Ivoiriens ont su résister dans leur temps faible, laisser passer l'orage, et le milieu de terrain, Seko Fofana, s'en félicite.
3: Tout simplement, c'est le contrôle des émotions. Après, c'est vrai qu'ils ont eu des situations où ils auraient pu nous faire très mal. On a eu une bonne situation aussi avec Eli qui met aussi une barre. Donc voilà, ça pouvait aller des deux côtés. On a eu des joueurs qui ont été capables de faire la différence. Et voilà, par la suite, on a été récompensés. Il fallait jouer, il fallait digérer. Voilà, il y avait beaucoup de chaleur aussi. Donc c'était pareil pour eux, mais voilà, on a su rester dans le match et on a cru jusqu'au bout et on a été récompensé à la fin.
2: Et l'essentiel, c'est les 3 points. Seko Fofana avec Thomas de Saint-Léger, 3 points dans l'escarcelle de la Côte d'Ivoire, qui est déjà bien placée pour une qualification au 16e de finale. Deuxième du groupe E derrière l'Allemagne, prochain adversaire des éléphants, les Allemands, on le rappelle, qui ont corrigé Curaçao hier, 7-1.
5: Alors ce lundi, à suivre notamment une autre entrée en lice africaine, celle du Cap-Vert.
2: 16h, temps universel à Atlanta, en direct et en intégralité sur les antennes africaines de RFI. Les requins bleus, petits poussés d'une compétition à laquelle ils participent pour la première fois. Ils se frottent à l'un des trois grands favoris, l'Espagne, championne d'Europe. Quelle aventure pour un pays d'à peine 500 000 habitants. Au moment d'aborder cet immense rendez-vous, l'expérimenté capitaine Ryan Mendes, meilleur buteur et joueur le plus capé de cette sélection, eh bien, il sait qu'il va falloir gérer ses émotions et s'adapter à ce contexte vertigineux. Il est avec Victor Missistrano.
4: Ouais, justement, ça va être la première pour tout le monde, donc c'est difficile même de répondre. Après, on essaie de rester tous tranquilles, de rester focus sur ce qu'on sait faire, et puis ce qu'on va découvrir demain, on va essayer de le gérer. Mais pour l'instant, tout le monde est tranquille, on s'entraîne bien, on se prépare bien, et c'est tout ce que je peux dire en fait. On a déjà joué dans des beaux stades aussi, mais c'est vrai que celle-là, elle est un petit peu impressionnante. Donc voilà, hâte d'y être demain, hâte que le match commence. De toute façon, c'est un stade de foot, et le terrain, il est vert partout, donc on va essayer de faire ce qu'on doit faire.
2: Il est vert partout, puis c'est le même pour tout le monde surtout. Espagne-Cap-Vert, coup d'envoi 16h, temps universel. L'autre rencontre du jour qui concerne une sélection africaine, c'est Belgique-Égypte. C'est à Seattle, c'est à 19h TU, juste avant Iran-Nouvelle-Zélande, dans le même groupe.
5: Olivier Pron pour les sports.
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5: On va revenir maintenant sur l'accord à venir entre les États-Unis et l'Iran. La signature est prévue à la fin de la semaine, on en parlait tout à l'heure. Et le texte doit mettre fin à toutes les offensives lancées à partir de la fin du mois de février.

0: du pays dans des conditions qu'il qualifie d'illégales et contraires aux droits fondamentaux, Richard Onanena.
1: La plainte vise le président camerounais Paul Biya ainsi qu'une vingtaine de hauts responsables, parmi lesquels le secrétaire général de la présidence, Ferdinand Gongo, des ministres, des responsables de l'armée, de la gendarmerie et de la police. Face aux obstructions persistantes au Cameroun, l'opposant indique avoir saisi cette juridiction internationale. Cette démarche peut-elle aboutir? Réponse de Maître Calvin Job, avocat au barreau du Cameroun et de Paris.
2: Le tribunal judiciaire de Paris bénéficie de la compétence universelle. En gros, sans exiger que le crime ait un lien territorial avec cet État. Maintenant, aboutir ou pas aboutir, ce type d'affaires prend souvent du temps.
1: Issa Chiroma rappelle avoir instruit au lendemain du 12 octobre une enquête minutieuse visant à rassembler l'ensemble des informations, collecter divers témoignages et recueillir des preuves, mais aussi à établir la chaîne de responsabilité des donneurs d'ordre aux exécutants. Joint au téléphone, Grégoire Owona, ministre et secrétaire général adjoint du RDPC, estime que l'ancien candidat exilé en Gambie cherche simplement à attirer l'attention.
3: Chiroma a un besoin d'existence qui justifie ce qu'il fait. Le RDPC, quant à lui, travaille à la préparation des prochaines élections. On est bien occupé pour parler ou penser à Chiroma.
1: Selon les avocats d'Issa Chiroma, la saisine du tribunal judiciaire de Paris constitue une première étape dans une démarche qui pourrait être étendue à d'autres mécanismes internationaux compétents en matière de droits humains et des détentions arbitraires. Richard Onanena, Yaoundé RFI.
0: Des employés de Médecins Sans Frontières visés par des accusations d'abus sexuels dans l'est du Tchad. Une enquête interne de l'ONG révélée par l'agence Associated Press met à jour une soixantaine de cas d'abus et d'exploitation sexuelle de réfugiés soudanais. 18 salariés de l'organisation ont été licenciés, Nadia Ben Mafoud.
4: MSF reconnaît des cas d'abus et d'exploitation sexuelle commis par certains de ses employés dans l'est du Tchad, le long de la frontière avec le Soudan. Selon une note interne confidentielle, l'organisation humanitaire a recensé 59 allégations visant des membres de son personnel au Tchad. Certaines concernent des faits d'exploitation sexuelle de personnes particulièrement vulnérables, notamment des femmes et des mineurs réfugiés ayant fui la guerre au Soudan. Le rapport évoque notamment des accusations d'échange de nourriture, d'argent ou d'opportunités d'emploi contre des relations sexuelles. À l'issue d'une enquête interne de plusieurs mois, 18 employés de MSF ont été licenciés et interdits de tout futur emploi au sein de l'organisation. Toutefois, dans de nombreux cas, les allégations n'ont pas pu être pleinement vérifiées, les victimes ou les auteurs présumés n'ayant pas pu être identifiés. Interrogée, l'organisation affirme que ces actes sont profondément contraires à ses valeurs. Elle précise que des enquêtes ont été menées depuis 2024, notamment dans les camps de réfugiés d'Adré, Aboutengue et Metché. Concernant d'éventuelles poursuites judiciaires, MSF indique respecter la volonté des victimes de saisir ou non les autorités compétentes. Nadia Ben Mafoud, N'Djamena, RFI.
5: Le président du Somaliland en Israël.
0: Abdirahman Mohamed Abdoulahi a été reçu hier à Jérusalem par son homologue israélien Isaac Herzog. C'était la première visite d'État officielle d'un chef de l'exécutif somalilandais à l'étranger. Le 26 décembre dernier, Israël a décidé de reconnaître le Somaliland comme un État indépendant et souverain. Lisa Fabian, le Somaliland a unilatéralement fait sécession de la Somalie en 1991 et jusqu'ici, aucun État ne le reconnaissait.
6: Ce dimanche, le président Abdirahman Mohamed Abdoulahi a été reçu avec les honneurs officiels à Jérusalem et il a vivement remercié Israël au nom des 6 millions d'habitants du Somaliland. Cette visite ouvre un nouveau chapitre et revêt une importance particulière, s'est-il notamment félicité. Dans un communiqué publié par le bureau du président israélien Herzog, le dirigeant du Somaliland a également rappelé que son pays tente d'établir depuis 35 ans des contacts avec les dirigeants du monde entier et que seul Israël a accepté de les voir et de reconnaître son pays. Suite à cette reconnaissance, le Somaliland a nommé en février Mohamed Aghi comme chef de sa mission diplomatique en Israël. Puis en avril, Israël a annoncé la nomination d'un ambassadeur non résident pour le Somaliland. Selon la presse israélienne, l'inauguration officielle de l'ambassade du Somaliland à Jérusalem doit avoir lieu ce lundi soir comme point d'orgue de cette visite d'État de plusieurs jours. Durant laquelle Abdirahman Mohamed Abdoulahi s'entretiendra aussi, entre autres, avec le ministre des Affaires étrangères israélien et avec le premier ministre Benjamin Netanyahou.
0: Une mission du Fonds monétaire international attendue au Sénégal à partir d'aujourd'hui pour reprendre les discussions interrompues depuis le mois de février dernier. Cette visite intervient alors que le Sénégal vient de changer de Premier ministre et de gouvernement et traverse une crise budgétaire sans précédent.

0: temps, Léa Lisa Vesterhoff.
1: Conduite par la chef de mission du FMI pour le Sénégal, Mercedes Vera Martin, et accompagnée de plusieurs économistes, l'objectif de cette visite est surtout technique. Après plus de 4 mois sans échange entre Dakar et Washington, il s'agit de vérifier un certain nombre de chiffres. Et d'abord, le niveau réel de la dette publique, estimé à 132% du PIB, mais aussi les mesures correctrices qui ont été prises par les autorités pour éviter que le Sénégal puisse à nouveau emprunter de façon opaque. En ce sens, l'emprunt de 650 millions d'euros via des montages financiers complexes appelés Total Swap Return pourrait être abordé avec l'équipe technique du FMI. Autre question à l'ordre du jour, le besoin exact de financement du Sénégal pour honorer le remboursement de sa dette publique et de ses intérêts dans les 12 prochains mois, mais aussi le montant précis des recettes de l'État. Alors que la croissance initialement prévue à 5% a été revue à la baisse à 2% et que le contexte international avec la crise en Iran et un prix du pétrole qui flambe pèse lourdement sur le budget de l'État. Autant de chiffres et de questions techniques qui auront un impact dans un second temps sur la possibilité ou non pour le FMI de reprendre un programme avec le Sénégal. Léa Lisa Vesterhoff, Dakar, RFI.
2: La suite de nos enquêtes au Mozambique en partenariat avec le consortium de Press Forbidden Stories.
0: Des enquêtes qui lèvent un coin du voile sur le climat de répression qui règne dans le pays. Fin 2024, le Mozambique avait été secoué par une crise post-électorale. La répression avait fait plus de 400 morts selon la société civile. Mais aujourd'hui, plus d'un an et demi après, cette répression se poursuit, Gaël Alex.
3: Le 9 mai, Anselmo Vicente, coordinateur du parti d'opposition Anamola à Chimoyo dans le centre du pays, est assassiné devant son domicile. 6 jours plus tard, c'est Pedro Chauque, militant dans la province de Gaza, dans le sud du pays, qui est tué chez lui. Pour Venancio Mondlane, fondateur d'Anamola, ces deux meurtres sont l'œuvre du pouvoir mozambicain. En mars 2025, le candidat déçu à la présidentielle a porté plainte contre les forces de l'ordre pour leur rôle dans les violences qui ont marqué la crise post-électorale. D'après le dossier judiciaire, Venancio Mondlane estime que 55 militants d'Anamola ont été tués et plus de 400 violentés par la police depuis la création du parti en août 2025. Dit Ashley Tella, porte-parole du groupe parlementaire du Frelimo, parti au pouvoir depuis l'indépendance, estime quant à lui que les deux assassinats du mois de mai sont des actes isolés. Mi-mai, le tribunal de Beira, dans le centre du Mozambique, a condamné deux policiers pour violation des droits de l'homme durant la crise post-électorale. Mais les officiers restent introuvables. Leur état-major affirme qu'ils ont été mutés, mais ne sait pas où. Gaël Alex, de retour de Maputo, Nairobi, RFI.
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0: 14h43 à Paris, dans la deuxième partie d'Afrique Midi, le mondial de football. Le Cap-Vert entre en compétition ce soir face au géant espagnol. Et puis la Côte d'Ivoire, elle a réussi son entrée en lice en battant l'Équateur 1-0.
2: La Coupe du Monde de foot donc est un grand jour dans l'histoire du Cap-Vert. Le pays de 500 000 habitants seulement va disputer le premier match de son histoire.
0: Les Cap-Verdiens entrent en lice à Atlanta contre un poids lourd du football mondial, l'Espagne. Après leur épatante qualification qui a rendu fier tout le pays, les requins bleus Victor Misistrano s'attaquent à un défi vertigineux.
4: Il y a de quoi se sentir tout petit au moment d'entrer, comme l'ont fait hier Ryan Mendes et ses coéquipiers en repérage dans ce gigantesque stade futuriste. Là où ils vont affronter l'une des meilleures équipes de la planète dans l'arène des compétitions de football. À 36 ans, le capitaine et légende du foot capverdien va sans doute disputer le plus grand match de sa carrière.
5: Peut-être sûrement, ouais, parce que c'est pour l'histoire en fait. C'est la première fois que mon pays participe aussi à une Coupe du Monde et moi je suis là à 36 ans. J'en ai fait des matchs, j'ai fait des matchs de Ligue des Champions, de Ligue Europa, mais là, ça sent quelque chose de bien différent. Donc il va falloir profiter, quoi.
4: Profiter et tenter, bien sûr, de créer de nouveaux exploits afin de faire rêver les très nombreux supporters des requins bleus au Cap-Vert et partout dans le monde, à l'image de Kelvin qui se promène drapeau sur le dos dans la fan zone d'Atlanta.
6: Moi, j'adorerais qu'on gagne 2-1. Je sais que c'est un vœu pieux, mais nous sommes là pour ça. Soutenir notre équipe, soutenir notre pays, et on ne sait jamais ce qui peut arriver. C'est juste un autre tournoi.
4: L'objectif n'est pas uniquement sportif, selon le sélectionneur Boubista. Il est aussi culturel, musical. Les Cap-Verdiens sont venus montrer leur pays au monde entier. Victor Misistrano, Atlanta. RFI.
0: Espagne-Cap-Vert, coup d'envoi à 16h, temps universel à suivre en direct et en intégralité sur nos antennes africaines. En Côte d'Ivoire, c'était cette nuit l'ambiance des grands soirs dans les maquis d'Abidjan. Les supporters ont bravé la pluie et l'heure tardive pour suivre le premier match des éléphants. La victoire 1-0 sur l'Équateur a été bruyamment célébrée. Notre correspondant à Abidjan, Molamine Sissavane, a suivi le match dans un maquis de Cocody.
7: Alors qu'on joue le temps additionnel, les supporters ivoiriens massés devant les trois écrans du Maquis La Merveille réclament à corps et à cri le coup de sifflet final. Coup de sifflet final qui fait exulter tout le monde, dont Roxane.
8: Beaucoup de stress dès le début, des actions manquées. Et à la fin, vraiment, Amad qui nous a libérés, super heureuse. On va gagner l'Allemagne, on va gagner le Curaçao. Je suis sûre que la Côte d'Ivoire ira super, super loin.
7: Charles Zindo, autre supporter, a lui aussi retrouvé la confiance. Confiance qui a été éprouvée, mais jamais perdue en réalité.
9: Dans les premières instants, c'est vrai, on a eu peur sur certaines actions, mais on est confiant, on sait que c'est les éléphants. On peut trébucher, mais on ne peut pas tomber. Jamais. Je suis vraiment content ce soir. J'ai dit à la dernière minute, ça nous rappelle un peu le Mali.
7: Celui qui est resté serein durant toute la rencontre, malgré les hauts et les bas, et malgré la qualité de l'Équateur, c'est Aïma Rachi, triomphant parmi ses amis.
10: Jouer en première mi-temps sans Inao, sans Amad Diallo, je suis confiant qu'on va gagner. C'est le même scénario qui s'est passé contre la France. Hein. Mes amis qui étaient là étaient craintifs et je leur disais qu'on allait gagner 1-0 et Amad Diallo allait marquer. That's what I'm saying, guys.
7: En empochant ces trois points précieux, les éléphants galvanisent tout le pays derrière eux pour réaliser une sortie de poule historique. Molamine Sissavané, Abidjan, RFI.
0: La Côte d'Ivoire où les épreuves écrites du bac commencent aujourd'hui. Un examen qui a lieu dans des conditions difficiles pour plusieurs centaines d'élèves de terminale qui vivaient dans des quartiers d'Abidjan récemment démolis dans des opérations dites de restauration de l'ordre urbain. Près du phare de Port-Boué, le reportage de Benoît Almeraz.
11: Mariam a 20 ans, elle passait les oraux de son bac de comptabilité quand les bulldozers ont rasé sa maison.
12: Tout d'un coup, j'ai vu une dame qui courait. Elle m'a dit que nous, il y a des machines qui arrivent vers nous. J'ai couru, je sais pas, j'ai trouvé mon papa. Que j'ai vu une machine sur la maison, j'ai commencé à pleurer. J'ai perdu mes cahiers, tous mes affaires.
11: L'élève de terminale se dit paniquée. Elle a trouvé refuge chez une voisine avec 5 autres camarades de classe. Ils sont 18 au total à partager 2 chambres et 1 salon. Ramatou les accueille. Pour elle, les révisions sont impossibles dans ces conditions.
13: Tout le monde est traumatisé. Franchement, travail là, c'est pas trop ça. Pour moi, il y a trop de bruit. On n'arrive pas à dormir, j'arrive pas à travailler.
11: La mairie de Port-Boué a mis en place une cellule pour soutenir les candidats aux examens issus des quartiers démolis. Environ 130 se sont manifestés. Beaucoup ont préféré partir pour Manuel Danhi, l'un des membres de cette cellule.
14: Ces familles se sont retrouvées dans des communes comme Yopougon, Abobo. Ça fragilise ces enfants. Franchement, c'est vraiment pas facile.
11: La mairie de Port-Boué dit par ailleurs travailler avec la direction régionale de l'éducation pour organiser des épreuves de rattrapage pour les élèves des Guerpies. Benoît Almeraz, Abidjan, RFI.
0: Il est midi 48 à Abidjan.
2: À l'essentiel de l'actualité internationale, des critiques en Israël et les remerciements du Hezbollah après l'annonce d'un accord entre les États-Unis et l'Iran. Accord qui comprend le Liban et prévoit donc la fin de l'offensive israélienne contre le pays. Le ministre israélien de la Défense assure que l'armée ne quittera pas le sud du Liban. Cet accord, il doit être signé formellement à la fin de la semaine. Et l'Iran fait savoir qu'une profonde méfiance persiste à l'égard des États-Unis. Le pays dit aussi qu'il est prévu que certains fonds gelés soient débloqués, que les États-Unis vont verser des réparations et que des frais maritimes seront imposés dans le détroit d'Ormuz après sa réouverture. Ça n'est pas le projet du vice-président américain qui parle, lui, de réouverture sans péage. Et puis la Russie dément avoir visé une célèbre cathédrale orthodoxe à Kiev. Le toit a pris feu après avoir été touché par des drones et Moscou assure qu'il s'agissait d'engins américains de défense antiaérienne. L'UNESCO craint des dégâts significatifs et le président français déclare que rien ne justifie une attaque contre un patrimoine universel.
0: Moins d'un mois après avoir été limogé de la primature et élu à la tête de l'Assemblée nationale sénégalaise, Ousmane Sonko est l'invité exceptionnel de RFI. Il répond à notre correspondante à Dakar, Léalisa Vesterhoff, et à Marc Perelman de France 24.
15: Ousmane Sonko, bonjour.
16: Bonjour, madame.
15: 3 semaines après vous avoir limogé, le président Bassirou Diomaye Faye, lors de son dernier discours, a fait allusion aux différends qui vous opposent depuis des mois, assurant « Aucune querelle ne mérite que l'on déchire le pays qui nous est commun ». Qu'en pensez-vous ? Est-ce que cette querelle entre vous deux est allée trop loin ? Est-elle en train de déchirer le Sénégal ?
16: Je ne pense pas qu'il y ait querelle. Et le Sénégal est plus grand que les divergences politiques que nous pouvons avoir. Je peux rassurer tout le monde qu'il n'y aura pas de déchirure. Il peut y avoir des divergences programmatiques, mais pas de déchirure du pays. Le peuple sénégalais est plus grand que cela.
0: Est-ce que pour vous, finalement, le fait d'avoir été limogé, alors vous avez dit que c'était aussi à votre demande, est-ce que ce n'est pas une bonne chose, étant donné les difficultés que traverse le Sénégal, en vue de votre ambition, l'élection présidentielle de 2029?
16: Non, je ne l'apprécierai pas sous cet angle. D'abord, cette affaire appartient désormais à l'histoire politique du Sénégal. Un homme politique, c'est une trajectoire. Et cette séparation sur le plan institutionnel n'est pas l'aspect le plus marquant de ma carrière politique en réalité. Et je pense qu'aujourd'hui, je dois remercier d'abord le peuple sénégalais d'avoir porté la confiance sur un candidat que moi-même j'ai désigné. Et ensuite d'avoir renouvelé cette confiance en nous donnant cette majorité écrasante à l'Assemblée nationale. Et par anticipation, en me désignant à la tête de cette petite institution désormais, mes énergies vont être concentrées à donner à cette institution-là le rôle et la place qui est la sienne. Après, je pense que l'exécutif fera ce qu'il doit faire en vertu de ses pouvoirs constitutionnels. Le législatif le fera de manière complémentaire parce que nous avons tous cette obligation de travailler à la réussite de ce mandat. Donc je ne vais pas m'en dédouaner et je souhaite pour le reste de ce mandat qu'il y ait tout le succès pour le bonheur du peuple sénégalais.
15: Vous avez dit à plusieurs reprises que Bassirou Diomaye Faye avait trahi le projet du PASTEF. Pour le moment, vous ne l'avez pas exclu. Est-ce que ça pourrait être le cas?
16: Vous savez, les notions de trahison relèvent beaucoup plus de la morale et de l'affectif. Je préfère être sur un terrain beaucoup plus politique. C'est des engagements qui ont été pris vis-à-vis du peuple sénégalais sur 10 ans d'opposition. Et je considère aujourd'hui que les engagements que nous avons pris vis-à-vis du peuple sénégalais, pour la plupart, en tout cas certains de ces engagements, ne sont pas respectés. Il n'y a pas de volonté de les respecter. Je préfère mettre le curseur à ce niveau-là. Après, je ne suis pas sur le terrain de l'émotion, la trahison. Je laisse ça à la morale.
15: Mais au-delà de l'émotion, est-ce qu'une exclusion du parti PASTEF de Bassirou Diomaye Faye est à l'ordre du jour?
16: Ça s'appréciera le moment venu. Je pense que le parti PASTEF est très structuré, très organisé. Il a des textes. Et ces textes sont très, très clairs sur les procédures à suivre, sur les griefs à mettre sur la table pour pouvoir parler de l'exclusion ou pas de quelqu'un. Donc nous n'en sommes pas encore là. Le parti appréciera. Le parti, ce n'est pas Ousmane Sonko. Et c'est les instances qui apprécieront le moment venu.
17: Vous dites vouloir vous placer sur le plan des institutions. Le 2 juin, vous avez affirmé, si le PASTEF veut, le gouvernement peut être censuré, mais nous ne censurerons pas. Alors, est-ce que ça vaut pour tous les cas de figure, ou est-ce qu'il y a des cas où vous pourriez censurer le gouvernement, étant donné que vous avez une très large majorité? Par exemple, si le président utilise l'article 52 de la Constitution, qui lui permet de prendre des mesures exceptionnel s'il considère que le fonctionnement des institutions est gravement menacé, ou alors sur un point de vue plus politique, si jamais il décide que les élections locales prévues en janvier 2027 seront repoussées.
16: Non, en réalité, je crois qu'il n'y a pas de chèque en blanc qu'on délivrerait au président de la République ou au gouvernement. J'ai dit qu'autant que possible, puisque nous ne sommes pas là pour entraver l'action de l'exécutif, autant que possible, nous ne censurerons pas. Nous ne serons pas, en tout cas, dans des logiques politiciennes de censurer pour régler des comptes ou pour affaiblir une action. Mais effectivement, si des cas nécessitent une censure, c'est une prérogative constitutionnelle de l'Assemblée nationale. Nous n'hésiterons pas à l'utiliser. Nous n'en sommes pas encore là. Un gouvernement vient d'être installé. Nous l'observons. Nous laissons prendre ses marques. La situation du pays exige de chacun d'entre nous beaucoup de retenue, beaucoup de sagesse pour mettre en avant exclusivement les intérêts du pays. Après, nous sommes dans une démocratie. Nous n'avons pas forcément besoin d'ailleurs d'être de grands amis. Pour que ça marche, il faut que chacun respecte les règles et le reste, ça ira.
15: Parmi les priorités du nouveau gouvernement, la gestion de cette dette colossale héritée de l'administration précédente, avec un risque majeur de défaut de paiement. Vous vous êtes toujours opposé à la restructuration de cette dette. Une équipe du FMI est attendue à Dakar cette semaine. Si l'exécutif décide de restructurer la dette, que ferez-vous?
16: Vous savez, nous ne sommes pas dans des positions dans l'absolu figées. Nous examinons avec lucidité la situation. Le plus important, c'est que ce qui sera mis sur la table corresponde aux exigences du moment. Je considère aujourd'hui que nous pouvons apprécier au fur et à mesure les développements. Entre-temps, il y a eu la crise dans le Golfe qui est venue s'ajouter à la crise de la dette que nous connaissions déjà. En tant que Premier ministre sortant, je sais que nous vivons une tension assez particulière. Nous apprécierons, comme je l'ai dit dans l'absolu, nous ne sommes pas là pour faire de l'entrave. Mais si une solution devait être prise qui ne va pas dans le sens de l'intérêt du Sénégal, qui sacrifie nos options de changement systémique et structurel, nous ne l'accepterons pas. Et ce qui relève du pouvoir de l'Assemblée nationale, nous l'utiliserons pour dire non.
15: Dans votre bilan, à la tête du gouvernement, il y a aussi la gestion de la crise universitaire. Est-ce que vous regrettez d'avoir autorisé l'intervention des forces de l'ordre sur le campus de l'université Cheikh Diop? Un étudiant a été tué, personne n'a été tenu responsable. Est-ce que ce n'est pas une tache sombre sur votre mandat?
16: Non, que nenni. Personne n'a été tenu responsable. Vous concluez vite. Il y a une enquête qui a été ouverte. Et de manière très diligente, une enquête qui est aujourd'hui sur la table du procureur. Donc vous ne pouvez pas dire que personne n'a été tenu responsable.
15: On n'en connaît pas encore les conclusions.
16: On n'en connaît pas encore les conclusions. En attendant les conclusions de l'enquête, on dira ce qui s'est passé réellement et qui est à la base du décès de l'étudiant. Je constate, pour des images que j'ai vues moi, qu'il y a eu un usage disproportionné. Quand on prend des jeunes désarmés au milieu de forces de l'ordre et qu'on les bastonne publiquement, c'est un usage disproportionné de la force.
15: Vous n'êtes pas responsable de
16: la conduite des opérations sur le terrain. Vous conviendrez avec moi que ce n'est pas un Premier ministre qui va sur le terrain pour dire à tel agent, fais ceci ou ne fais pas cela.
15: Ousmane Sonko, merci.
16: Je vous remercie.
0: Ousmane Sonko, invité de Léa-Lisa Vesterhoff et de Marc Perelman, entretien à retrouver en intégralité sur le www.rfi.fr et sur nos applications rubrique invité, onglet grand invité international. C'est l'une des conséquences de la guerre au Moyen-Orient, la hausse des prix du bitume. Le secteur des travaux publics est directement touché, notamment en Afrique, où rares sont les fabricants, Marie-Pierre Olfan.
18: À Madagascar, comme dans beaucoup de pays du continent, on ne fabrique pas de bitume, mais on l'importe majoritairement du Golfe Persique pour des raisons de proximité géographique. Richard Ferrazzi, directeur de l'entreprise de BTP Colas sur la Grande Île.
19: On avait du Djebel Ali parce que c'est un tracé plus court, 30 jours ça arrivait. On en faisait un peu d'Europe pour compléter, mais là, principalement ça venait de Djebel Ali. Donc ça passait par Hormuz et là ça a été bloqué. Donc là tout vient d'Europe et là effectivement c'est des transits time beaucoup plus longs. On est peut-être à 45 jours, 60 jours de plus.
18: Des délais qui ont eu inévitablement un impact sur le terrain.
19: C'était brutal. Donc le temps qu'on se retourne, qu'on retrouve d'autres chaînes d'approvisionnement et qu'on reboucle des bateaux, ben effectivement ça a décalé environ deux mois et demi les chantiers.
18: Et deux mois plus tard, le bitume coûte 40 à 50% de plus à Madagascar. En Guinée, la tonne a augmenté d'environ $200 en trois mois, soit une hausse de plus de 20%. Heureusement, certains des contrats peuvent être renégociés, explique Maury Diakakaba, le directeur adjoint de la Société guinéenne de terrassement routier.
20: Il y a des contrats dans lesquels nous avons négocié ce qu'on appelle la méthode d'actualisation. Ces contrats nous permettent quand même d'ajuster ces coûts, mais nous avons aussi des contrats dans lesquels nous n'avons vraiment pas prévu ce système, et ce qui veut dire que nous sommes obligés de grignoter dans notre marge et voire même ça impacte sur nous jusqu'au niveau des pertes.
18: Au Cameroun, le code des marchés publics offre la possibilité de réviser les prix. Stéphane Edouma, directeur adjoint de MAG, un des gros acteurs du BTP, envisage de déposer un dossier pour pouvoir entrer dans ses frais et sera vigilant lors des prochains appels d'offres.
21: Au vu des retards d'approvisionnement aujourd'hui, on va pouvoir anticiper forcément en mettant en place des stocks tampons qui pourront nous permettre de maintenir les différents plannings qu'on va mettre sur pied.
18: Il y a des leçons qui vont être tirées de cette crise soudaine.
21: Forcément.
18: En attendant la normalisation des prix, certains entrepreneurs achètent le minimum requis pour limiter les dépenses, car en plus du prix du bitume, le BTP doit absorber la hausse de celui du carburant. Un seul engin de chantier peut en consommer plus d'une centaine de litres par jour.
0: Un dossier de Marie-Pierre Olfan. C'est la fin de cette demi-heure africaine, réalisée et préparée avec Laurent Chaffard, Michael Goncalves et Cécile Périllard. Merci à eux et merci à vous de nous avoir suivis.
2: À demain, Nicolas Sûr. Vous restez avec nous sur notre antenne dans un peu plus d'une minute maintenant, le rendez-vous d'Haïti et des Amériques. On va parler notamment du processus électoral en Haïti qui a bien du mal à se mettre en place avant les élections prévues en septembre. Et puis, vous le savez, il y a deux autres options. Une demi-heure d'information en full day si vous êtes en Afrique de l'Ouest, ou bien en portugais si vous nous écoutez en Afrique lusophone.
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23: 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Il est midi en temps universel, 2 heures de plus ici à Paris. Et c'est l'heure du journal. Bonjour Mathieu Vendrely.
3: Bonjour Anne, bonjour à toutes et tous. Rendez-vous ce vendredi à Genève, en Suisse. Rendez-vous pour la signature de l'accord annoncé hier soir, accord supposé mettre fin à la guerre en Iran et dans l'ensemble du Moyen-Orient. Les réactions sont nombreuses depuis ce matin, entre prudence et satisfaction, mais un silence assourdissant, celui de Benjamin Netanyahou, le premier ministre israélien. On appelle Frédéric Misselin à Jérusalem dans un instant. C'est dans ce contexte que le sommet du G7 débute ce soir à Évian, dans les Alpes françaises. Le président américain Donald Trump est attendu dans l'après-midi. Nous serons en direct avec notre envoyé spécial Valérie Gasse. Elle est classée au patrimoine mondial de l'UNESCO en Ukraine. La cathédrale de la Dormition à Kiev a été endommagée cette nuit. La Russie affirme ce midi qu'elle n'y est pour rien. Précision à suivre, Daniel Valo. Dans ce journal également, les jeunes britanniques bientôt privés de réseaux sociaux, interdiction au moins de 16 ans annoncée ce matin. Explication Muriel Paradon. En France, la justice, point faible de la politique publique contre les violences sexuelles sur les enfants. C'est ce que dévoile ce midi la Civise, la commission indépendante sur le sujet. Une question douloureusement d'actualité après le meurtre de Liana. Et puis une hécatombe invisible, c'est le titre du rapport du collectif Sortir du nucléaire qui dévoile ce lundi que 6 milliards d'animaux aquatiques sont tués chaque année par les centrales nucléaires EDF en France. Juliette Pietraszewski viendra nous expliquer tout cela.
23: Et puis entrée en lice réussie de la Côte d'Ivoire dans la Coupe du Monde. Victoire 1-0 contre l'Équateur. On y reviendra dans le journal des sports dans un quart d'heure. Près de 4 mois, donc, après le déclenchement de la guerre contre l'Iran, ce protocole d'accord annoncé tard hier soir.
3: Un texte censé mettre fin à la guerre. Une cérémonie de signature est prévue vendredi à Genève, en Suisse. Le texte porte notamment sur le nucléaire iranien ou sur les sanctions qui frappent l'Iran. Il va donner lieu à des discussions qui doivent démarrer d'ici à 2 mois. Accord salué triomphalement, vous l'imaginez, par Donald Trump, qui se félicite en particulier de la réouverture annoncée du détroit d'Hormuz. Accord salué aussi par les places boursières, on va y revenir dans un instant, mais d'abord direction Israël. Israël dont on attend toujours une réaction officielle. Frédéric Misselin, bonjour.
4: Bonjour.
3: Frédéric Misselin, correspondant RFI à Jérusalem. Frédéric, aucun commentaire de Benjamin Netanyahou pour l'instant, mais certains de ses proches ont pris la parole et ils n'applaudissent pas l'accord, loin de là.
4: Oui, Benjamin Netanyahou reste silencieux. Il a laissé à ses ministres le soin de s'exprimer. Premier commentaire ce matin du ministre de la Défense. Il n'y aura pas de retrait de l'armée israélienne du territoire libanais. Israël Katz précise, les militaires resteront, je cite, indéfiniment dans les zones tampons au Liban, en Syrie et à Gaza. Itamar Ben-Gvir, le ministre d'extrême droite de la Sécurité intérieure, estime lui que son pays n'est pas lié par cet accord. Et puis l'opposition israélienne donne aussi de la voix. Elle exprime son inquiétude face à l'annonce d'un cadre de discussion négocié entre Washington et Téhéran. Gadi Eisenkot, un des principaux opposants au Premier ministre, regrette une fois de plus les citoyens d'Israël, dit-il, apprennent un accord qui les concerne par des déclarations de dirigeants étrangers. Pour Naftali Bennett, qui représente une droite dure et qui est aussi candidat aux prochaines élections, il s'agit, je cite, d'un tournant dangereux pour la société israélienne. D'après partout des mots très forts, fiasco, échec stratégique, l'accord ne fait ici que des mécontents. Tous répètent qu'Israël est loin de la victoire totale qui avait été promise par Benjamin Netanyahou.
3: Frédéric Misselin en direct de Jérusalem.
23: Et on en reparlera de cette position israélienne et notamment de celle du Premier ministre dans un peu plus d'un quart d'heure maintenant avec notre invité, l'un des directeurs de l'Observatoire Afrique du Nord-Moyen-Orient de la Fondation Jean Jaurès, le chercheur David Kalfa.
3: Ce protocole d'accord fait l'effet d'une bouffée d'air frais pour les milieux économiques. Les bourses asiatiques ont bondi ce lundi et les bourses européennes, elles aussi, sont dans le vert. Le pétrole, lui, recule encore. Il est passé sous la barre des 85 dollars le baril. Le trafic autour du détroit d'Ormuz devrait reprendre alors que Donald Trump promet que le pétrole va de nouveau couler à flot. Nathanaël Viltran, faudra tout de même au mieux encore quelques semaines avant un possible retour à la normale.
5: Première bouffée d'oxygène, la centaine de bateaux chargés de pétrole et de gaz coincés depuis des mois dans le golfe Persique devraient profiter de cette ouverture. Reste à voir si d'autres viendront prendre le relais. En tout cas, du côté de la production, les choses devraient rapidement revenir à la normale, estime Omayoun Falakshahi, spécialiste du pétrole au sein du cabinet Kepler, et ce, malgré les dégâts causés aux infrastructures de la région dans les premières semaines du conflit.
6: On est en présence de pays, de compagnies pétrolières qui connaissent très bien leur domaine et qui en fait vont surprendre le marché dans le bon sens du terme. Je pense qu'on est sur l'ordre de 4 à 6 semaines. On devrait voir une production proche d'un niveau d'avant-garde. Juste pour certains champs qui produisent un pétrole qui est d'un type plus lourd, pour cela, ça devrait prendre un peu plus longtemps. Quand je dis plus longtemps, c'est 4 à 5 mois.
5: Un retard qui concerne essentiellement l'Irak et le Koweït et que les réserves accumulées par les grandes puissances pétrolières de la région devraient largement compenser. Pour autant, le prix du baril ne devrait pas s'effondrer.
6: On pourrait perdre l'équivalent d'à peu près 10 à 15 dollars, mais je pense que le gros de la baisse, elle a déjà été intégrée dans les cours avant l'annonce de l'officialisation de cet accord.
5: Une situation qui reste fragile, suspendue au respect du cessez-le-feu par toutes les parties et à l'issue des négociations techniques qui s'ouvrent entre l'Iran et les États-Unis pour une période de 60 jours.
3: Nathanaël Viltran du service éco de RFI.
2: C'est donc avec un projet d'accord sous le bras que Donald Trump doit arriver tout à l'heure en France.
3: Le président américain participe au sommet du G7. Le G7, on le rappelle, c'est un groupe qui réunissait les 7 plus grandes puissances quand il a été créé, voilà 50 ans. Le sommet a lieu cette année à Évian, dans les Alpes. Valérie Gasse, bonjour, vous êtes sur place?
8: Bonjour Mathieu, oui, je suis sur place.
3: Valérie Gasse, le président français Emmanuel Macron, était il y a quelques minutes l'invité de la chaîne de télé TF1 et il a commenté ce protocole d'accord.
8: Oui, notamment, oui, Emmanuel Macron a en quelque sorte dressé avec cette interview le cadre dans lequel vont se dérouler les discussions de ce sommet du G7 à Évian avec un sujet prédominant, vous le disiez, le Moyen-Orient, encore plus depuis hier, et la signature d'un accord entre les États-Unis et l'Iran. Une bonne chose, a dit le président de la République, qui a aussi essayé de montrer que les leaders du G7 avaient un rôle à jouer sur les conditions de la mise en œuvre de cet accord qu'ils souhaitent solide et sérieux, notamment concernant le détroit d'Ormuz. Emmanuel Macron rejette l'hypothèse de la mise en place d'un péage évoqué récemment par les Iraniens. Il a rappelé que la France et le Royaume-Uni avaient proposé une mission de sécurisation du trafic dans le détroit, dont la réouverture est sa priorité. Objectif, faire redescendre le prix de l'essence à la pompe le plus vite possible. L'Ukraine, eh bien, c'est la deuxième priorité d'Emmanuel Macron pour ce G7. Il espère convaincre Donald Trump de peser pour obtenir des négociations avec la Russie. Le G7 s'ouvre donc tout à l'heure, vous le disiez, et sa réussite va dépendre avant tout de l'état d'esprit de Donald Trump qui arrive en fin d'après-midi.
3: Valérie Gasse, en direct d'Évian dans les Alpes françaises pour ce sommet du G7 que vous nous ferez vivre.
2: L'UNESCO exprime son inquiétude ce midi.
3: L'organisation de l'ONU en charge de la culture dit craindre des dégâts significatifs après la frappe cette nuit sur une cathédrale de Kiev. Cette cathédrale, la Dormition, fait partie d'un ensemble qui est classé au patrimoine mondial. Daniel Valot, la Russie est pointée du doigt, mais elle dit qu'elle n'est pas à l'origine des tirs.
9: Selon le maire de Kiev, qui s'est exprimé ce matin sur les réseaux sociaux, l'incendie est à présent maîtrisé et l'inventaire des dégâts est en cours. Pour l'heure, on sait qu'une façade de la cathédrale est éventrée et que le toit est partiellement détruit. Rappelons que cette cathédrale est située sur l'un des sites religieux les plus importants du monde orthodoxe, y compris pour la Russie, la Laure des Grottes de Kiev, un monastère emblématique dont une partie est constituée de grottes. Ce lundi, les autorités ukrainiennes accusent donc la Russie d'avoir délibérément visé le site, mais de son côté, Moscou dément et assure que c'est un missile Patriot utilisé par la défense antiaérienne de la capitale ukrainienne qui a touché le toit de la cathédrale. Notons cependant que d'autres sites culturels ont été visés et touchés cette nuit à Kiev, mais aussi à Dnipro et à Kharkiv. Pour le chef de la diplomatie ukrainienne, avec cette attaque sur la cathédrale de la Dormition, Vladimir Poutine a inscrit son nom pour toujours sur la liste des pires barbares de l'histoire. territoire.
3: Daniel Valo, la Russie visée également avec une attaque de drones ukrainiens cette nuit contre Toula, au sud de Moscou, la capitale. Attaque qui a fait au moins 3 morts d'après les autorités locales. Le très lourd bilan des violences en Haïti. Au moins 2300 morts depuis le début de cette année. C'est un bilan donné ce lundi par les Nations Unies. Meurtres, viols, pillages et enlèvements. C'est le quotidien des Haïtiens dont le pays est rongé depuis des années par la violence des gangs criminels.
2: 13h10 à Londres, les réseaux sociaux rendent les enfants malheureux.
3: Les mots ce matin sont ceux du chef du gouvernement britannique. Keir Starmer annonce que les réseaux sociaux vont être interdits aux mineurs de moins de 16 ans au Royaume-Uni. Muriel Paradon, le pays rejoint quelques autres, dont l'Australie ou l'Indonésie.
7: C'est un réel changement pour nos enfants et notre avenir, affirme solennellement Keir Starmer, qui compte faire adopter avant Noël une loi sur l'interdiction des réseaux sociaux aux moins de 16 ans. Un danger pour les jeunes, selon le chef du gouvernement britannique.
10: Social media is making children unhappy.
12: Les réseaux sociaux rendent les enfants malheureux. Ils permettent aux tyrans de les harceler et de les maltraiter. Et cela pourrait même nuire à leur santé mentale. Ils les exposent à des contenus dangereux, captent leur attention. Ils sont conçus pour être addictifs et bien sûr, ils le sont.
7: 9 Britanniques sur 10 se sont prononcés pour cette interdiction lors d'une vaste consultation. Le sujet est en débat un peu partout dans le monde. Même si en Australie, premier pays à avoir interdit les réseaux sociaux aux moins de 16 ans l'an dernier, une enquête a révélé que 70% des jeunes avaient toujours accès à leur compte. Le risque de contournement est inévitable, admet Keir Starmer, mais les lois, dit-il, sont l'expression de nos valeurs. Il faudra toujours apprendre aux enfants à utiliser les réseaux sociaux.
3: Et cette réaction de la plateforme YouTube, propriété de Google, cette interdiction risque de pousser les enfants vers des services moins sûrs. C'est ce que dit YouTube, qui fait partie des plateformes concernées par cette interdiction.
2: La mort de Liana, 11 ans, avait bouleversé la France la semaine dernière. Elle a aussi ravivé les débats sur les moyens qui sont mis en place par les autorités pour lutter contre les violences faites aux enfants.
3: Et cette question, le gouvernement français a-t-il suivi les recommandations de la Civise? Les représentants de cette commission indépendante sur l'instruction et les violences sexuelles faites aux enfants. Les représentants donc avaient rendez-vous ce midi au ministère de la Justice à Paris. Marius Lafont, bonjour.
13: Bonjour.
3: Marius, la Civise est venue redire au gouvernement qu'il faut aller plus loin et plus vite et il y a encore de la marge.
13: Eh oui, dans le bilan que RFI a pu consulter, la commission indique qu'environ 2/3 de ces recommandations de 2023 sont plus ou moins mises en œuvre. C'est le cas du renforcement des moyens pour les services sociaux et les services de santé dans les écoles qui permettent de déceler les cas de violences sexuelles, l'augmentation des contrôles dans les établissements accueillant des enfants aussi, une recommandation qui fait aujourd'hui écho aux agressions sexuelles dans le périscolaire à Paris. Mais malgré le volontarisme du gouvernement, il faut passer à la vitesse supérieure, insiste la Civise. Là où ça pêche, c'est d'abord sur le traitement judiciaire des violences sexuelles sur les mineurs. 6 plaintes sur 10 sont classées sans suite et seulement 3% des agresseurs sont condamnés. Des carences persistent aussi dans la protection des victimes qui restent trop souvent exposés à leur agresseur et parfois les faits sont trop anciens. La Civise demande l'imprescriptibilité. La réparation du préjudice et l'accompagnement sont aussi à revoir. Les soins psychologiques et les frais d'avocat devraient être pris en charge par des fonds publics, estiment les rapporteurs.
3: Marius Lafont, c'est l'événement politique ce lundi sur RFI. Vous avez pu l'entendre dès ce matin, l'ancien Premier ministre sénégalais Ousmane Sonko, invité sur nos antennes et sur France 24. Celui qui est désormais président de l'Assemblée nationale évoque notamment son avenir politique. Il estime très prématuré de parler de son éventuelle candidature à la présidentielle de 2029. Ousmane Sonko évoque aussi ses relations avec le président Bassirou Diomaye Faye ou encore la situation économique du Sénégal. Entretien que vous découvrez ou redécouvrez sur notre site RFI.fr ou sur l'application Pure Radio et puis Afrique Midi. Sur RFI, c'est dans un petit peu plus d'un quart d'heure.
2: Des poissons, des crustacés, des méduses. Chaque année, près de 6 milliards d'animaux aquatiques sont victimes des centrales nucléaires françaises.
3: 6 milliards, un bilan donné par le réseau Sortir du nucléaire qui s'appuie sur des documents internes à EDF, le géant français de la production d'électricité. L'hécatombe invisible, c'est le titre du rapport de l'ONG. Juliette Pietraszewski, bonjour.
11: Bonjour.
3: Juliette, les conséquences des systèmes de refroidissement des réacteurs pour les organismes aquatiques sont réelles et des mesures doivent être prises, selon l'association.
11: Oui, car c'est une hécatombe invisible, vous l'avez dit. 6 milliards de poissons et crustacés, victimes des réacteurs, des centrales nucléaires françaises. Ces derniers aspirent de grandes quantités d'eau en milieu naturel pour leur refroidissement, explique Françoise Pouzet, administratrice du réseau Sortir du nucléaire.
14: Les deux tiers de l'énergie produite d'un réacteur nucléaire part en chaleur. Il n'y a que 33% de l'énergie produite qui est de l'électricité. Donc, cette chaleur énorme, cette quantité de chaleur, elle doit être absolument évacuée. Par exemple, pour les centrales à circuit fermé, c'est 2 mètres cubes par seconde.
11: Résultat, des animaux aquatiques sont aspirés dans les systèmes de prise d'eau malgré la présence de tambours filtrants. Des poissons se retrouvent bloqués, tués par des chocs violents ou encore par des traitements à l'eau de Javel. Les larves de poissons ou crustacés passent à travers les mailles, sont victimes de chocs thermiques, chimiques ou encore mécaniques. Le réseau Sortir du nucléaire demande de renforcer le suivi de ces mortalités dans les centrales françaises, à les rendre publiques, mais aussi à renforcer la réglementation pour protéger la biodiversité et l'eau. Françoise Pouzet.
14: Le réseau de refroidissement, il envoie dans l'eau de mer énormément de radioactivité et d'éléments chimiques. On dit que c'est l'or bleu, mais c'est ça. Ça va être la chose à préserver absolument.
11: Enfin, le réseau Sortir du nucléaire appelle la France à renoncer à la relance de l'atome qui ne ferait selon lui qu'alourdir ce bilan.
3: Et Juliette Pietraszewski pour refermer ce journal. Avons-nous la maîtrise de nos paroles, Anne Cantner? C'était le sujet de philo ce matin.
15: Pas toujours.
3: Non, pas toujours, je vous rends l'antenne, voilà.
15: Mais j'ai l'impression qu'il aurait fallu élaborer un tout petit peu plus pour être admissible au bac.
3: Et je vous laisse y réfléchir avec Olivier Pron. À
15: demain. Qui est là pour les sports. Merci Mathieu Vendredi. Les midi et 40 ans universels. On va tester ça tout de suite, en tout cas, Olivier.
16: Je n'ai absolument pas la maîtrise de mes paroles, vous le savez.
15: Allez, on va voir. En parlant de foot, et que de foot aujourd'hui, avec la Coupe du Monde, évidemment, qui se poursuit, et l'entrée en matière très positive la nuit dernière de la Côte d'Ivoire.
16: Oui, Anne, et elle est très importante. Il est très important, ce succès 1-0 des éléphants sur l'Équateur, parce que c'est tout simplement la première victoire d'une sélection africaine dans cette Coupe du Monde. Vous savez aussi que c'est la première fois qu'il y a 10 sélections africaines en lice, plus du double d'habitude, enfin le double de d'habitude. Alors après le nul du Maroc face au Brésil, les défaites de l'Afrique du Sud en ouverture face au Mexique et la correction infligée cette nuit par la Suède 5-1 à la Tunisie, c'était important de gagner au moins un match. La Côte d'Ivoire l'a fait, elle lance donc son tournoi du bon pied avec cette victoire importante face à de coriaces équatoriens, invaincus jusque-là depuis 19 matchs. Succès sur un but de l'entrant, Amad Diallo, à la toute fin du temps réglementaire d'un match que les Sud-Américains avaient dominé en première période, touchant même deux fois les montants. Mais les Ivoiriens ont su résister dans leur temps faible, laisser passer l'orage et le milieu de terrain, Seko Fofana, s'en félicite.
17: Tout simplement, c'est le contrôle des émotions. Après, c'est vrai qu'ils ont eu des situations où ils auraient pu nous faire très mal. On a eu une bonne situation aussi avec Eli qui met aussi une barre. Donc voilà, ça pouvait aller des deux côtés. On a eu des joueurs qui ont été capables de faire la différence. Et voilà, par la suite, on a été récompensés. Il fallait jouer, il fallait digérer. Voilà, il y avait beaucoup de chaleur aussi. Donc c'était pareil pour eux, mais voilà, on a su rester dans le match et on a cru jusqu'au bout et on a été récompensé à la fin.
16: Et l'essentiel, c'est les 3 points. Seko Fofana avec Thomas de Saint-Léger, 3 points dans l'escarcelle de la Côte d'Ivoire qui est déjà bien placée pour une qualification au 16e de finale. Deuxième du groupe E derrière l'Allemagne, prochain adversaire des éléphants, les Allemands, on le rappelle, qui ont corrigé Curaçao hier, 7-1.
15: Alors ce lundi, à suivre notamment une autre entrée en lice africaine, celle du Cap-Vert.
16: 16h temps universel à Atlanta, en direct et en intégralité sur les antennes africaines de RFI. Les requins bleus, petits poussés d'une compétition à laquelle ils participent pour la première fois. Ils se frottent à l'un des trois grands favoris, l'Espagne, championne d'Europe. Quelle aventure pour un pays d'à peine 500 000 habitants. Au moment d'aborder cet immense rendez-vous, l'expérimenté capitaine Ryan Mendes, meilleur buteur et joueur le plus capé de cette sélection, eh bien il sait qu'il va falloir gérer ses émotions et s'adapter à ce contexte vertigineux. Il est avec Victor Misistrano.
25: Ouais, justement, ça va être la première pour tout le monde, donc c'est difficile même de répondre. Après, on essaie de rester tous tranquilles, de rester focus sur ce qu'on sait faire, et puis ce qu'on va découvrir demain, on va essayer de le gérer. Mais pour l'instant, tout le monde est tranquille, on s'entraîne bien, on se prépare bien, et c'est tout ce que je peux dire en fait. On a déjà joué dans des beaux stades aussi, mais c'est vrai que celle-là, elle est un petit peu impressionnante. Donc voilà, hâte d'y être demain, hâte que le match commence. De toute façon, c'est un stade de foot, et le terrain, il est vert partout, donc on va essayer de faire ce qu'on doit faire.
16: Il y a vert partout, puis c'est le même pour tout le monde surtout. Espagne-Cap-Vert, coup d'envoi 16h, temps universel. L'autre rencontre du jour qui concerne une sélection africaine, c'est Belgique-Égypte. C'est à Seattle, c'est à 19h TU, juste avant Iran-Nouvelle-Zélande, dans le même groupe.
15: Olivier Prompt pour les sports.
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15: On va revenir maintenant sur l'accord à venir entre les États-Unis et l'Iran. La signature est prévue à la fin de la semaine, on en parlait tout à l'heure. Et le texte doit mettre fin à toutes les offensives lancées à partir de la fin du mois de février. Donc les bombardements américains contre l'Iran, les frappes iraniennes contre des bases des États-Unis ou des intérêts israéliens dans les pays du Golfe. Et puis, et surtout peut-être, l'offensive israélienne au Liban. Bonjour David Kalfa.
0: Bonjour.
15: Vous êtes l'un des directeurs de l'Observatoire Afrique du Nord au Moyen-Orient de la Fondation Jean Jaurès. C'est l'un des points les plus incertains, l'avenir du Liban. Ça fait des semaines déjà que l'Iran exige que tout accord concerne aussi la situation au Liban, donc c'est le cas. Et tout ça, ça a été décidé sans Benjamin Netanyahou. Est-ce qu'il a vraiment été mis devant le fait accompli par les États-Unis ?
0: Totalement. Enfin, on voit bien à quel point là, pour le coup, sur cette séquence, il est complètement hors jeu. Je pense qu'il a parié sur le fait que cet accord ne verrait pas le jour. Et qu'il a commis une erreur dont il est en train de payer le prix, notamment à travers ces bisbilles là qui désormais s'affichent publiquement entre Trump et lui, par ailleurs dans un contexte préélectoral en Israël avec des élections au mois d'octobre qui s'annoncent très très compliquées pour lui.
15: Alors justement, là, il est très critiqué, Benjamin Netanyahou, à sa droite, à son extrême droite. Et à sa gauche, on sait qu'il est en campagne pour les législatives. Est-ce que le fait qu'il n'y ait pas de changement de régime à Téhéran, ce qui avait été affiché comme l'objectif principal de guerre, ça peut lui coûter son poste, selon vous ?
0: En tout cas, ça va jouer en sa défaveur. Le problème, c'est que là aussi, je pense qu'il a commis une erreur manifeste, parce que la réalité, si vous voulez, c'est que la communauté du renseignement israélien, civil comme militaire, Mossad comme chef, comme renseignement militaire, à aucun moment n'avait estimé qu'un tel changement de régime en Iran pouvait voir le jour simplement par l'usage de ce qu'on appelle le air power, c'est-à-dire donc la puissance aérienne américano-israélienne. Dans le meilleur des scénarios, le scénario le plus optimiste, ils estimaient que ça pouvait créer les conditions pour qu'un tel un tel changement de régime ait lieu, et pas forcément à court terme. Or, Netanyahou, lui, a fait cette promesse au début de la guerre, probablement sur la base d'une hypothèse très, très optimiste, et qui ne s'est donc pas concrétisée, parce que de changement, il y a eu, mais à l'intérieur du régime, et pas un changement de régime, ce qui n'est pas du tout la même chose. Et donc, évidemment, ça a créé des attentes du côté de l'électorat israélien, en particulier l'électorat de droite, hein, qui seul compte à ses yeux. Et qui donc est déçu, et c'est d'ailleurs pour ça qu'on voit, alors c'est une dynamique qui s'est enclenchée avant cette guerre, mais qui s'est renforcée à l'issue de cette guerre avec l'Iran, c'est qu'une partie de l'électorat du Likoud, donc de la droite israélienne, est en train de migrer vers l'opposition.
15: Est-ce que c'est pour ça, cette difficulté là qu'il rencontre, qu'on ne l'entend pas là depuis hier par exemple? On a entendu le ministre de la Défense dire que l'armée israélienne allait rester dans le sud du Liban et à Gaza d'ailleurs. Donc lui a pris la parole, il a réagi, il a dénoncé cet accord annoncé par les États-Unis, mais pas Benjamin Netanyahou. Pourquoi est-ce qu'on ne l'entend pas?
0: Alors ce qu'on sait, c'est qu'il aurait félicité le président américain, mais à l'issue d'un coup de fil qui a été extrêmement tendu, et dont certaines phrases disons très fleuries à l'image de ce qu'est le président Trump, on connaît sa brutalité.
15: Et il a eu des mots très durs hein, contre Benjamin Netanyahou dans la presse là, ces dernières heures.
0: Oui, c'est ça. En fait, il a accusé de vouloir saboter l'accord. Et là, j'utilise

0: Et en effet, oui, il n'a pas pris la parole publiquement à cette heure parce que il n'a pas de bonnes nouvelles à annoncer aux Israéliens, puisque tous les buts de guerre qu'il avait fixés ne sont que très partiellement atteints. Et donc, je pense que pour l'instant, il essaie de regarder si oui ou non ce cessez-le-feu, en particulier au Liban, parce qu'il y a une incertitude sur l'application de l'accord au Liban. On sait qu'il s'appliquera, mais dans quelle mesure il va s'appliquer? Est-ce que ça inclura un retrait israélien du sud du Liban? Mon point de vue serait pour Netanyahou politiquement suicidaire, puisque il y a eu des frappes du Hezbollah hier contre des sites civils du nord d'Israël, les îles et villages du nord d'Israël auxquels ont répliqué les Israéliens à Beyrouth, dans un bastion du Hezbollah, le quartier de Darkeh.
1: Donc ça va encore être un point extrêmement extrêmement délicat et sur lequel on va observer des divergences entre les deux pays. Je vous remercie beaucoup, David Kalfa, d'avoir été en ligne avec nous. Je rappelle que vous êtes co-directeur de l'Observatoire Afrique du Nord-Moyen-Orient de la Fondation Jean Jaurès. On vous emmène maintenant en Russie. Là-bas aussi, il y aura bientôt des élections législatives. En septembre, on attend encore la confirmation officielle des dates précises. Aucun doute sur l'issue du scrutin, hein. Le parti au pouvoir va rester largement majoritaire, mais il y aura aussi des élections locales dans certaines régions. Et là, l'opposition est parfois autorisée à participer sous pression, comme l'a constaté notre correspondante Anissa El-Jabri dans les locaux du parti Yabloko à Saint-Pétersbourg.
2: Dans une des pièces, quelques affiches, du papier, des stylos sur des tables, les dernières traces d'une soirée dédiée à l'écriture de lettres aux prisonniers politiques. Dans un bureau, un calendrier avec la photo d'un visage mince au regard aigu, celui de Boris Vichnievski, ancien responsable très connu du parti, désigné agent de l'étranger en mars 2024, sous le cliché « Ces quelques mots ».
3: Il est écrit « Je reviendrai ». C'est ce qu'il nous a dit quand il a fait son discours de départ. Malheureusement, maintenant, il vit à l'étranger. On espère que c'est temporaire, qu'il reviendra vraiment.
2: Depuis le départ de cette figure locale et singulièrement depuis le début de la préparation des élections, le climat s'est encore durci. Assise dans son bureau, la coordinatrice des élections pour le parti dans la région de Saint-Pétersbourg fait l'état des lieux.
3: Pour l'instant, je ne ressens aucune pression directe, mais je ressens une pression psychologique. Car presque chaque jour, au sein du parti, des choses désagréables se produisent. Il y a quelques jours à peine, un de nos membres à Yekaterinbourg, une ville où on obtient en général de bons résultats aux élections, a été déclaré extrémiste et terroriste. Il a quitté le territoire russe.
2: Malgré tout, le parti affirme que de nombreux membres continuent à le rejoindre de tous les horizons, des étudiants, des employés, des médecins, des hommes d'affaires. Ils adhèrent, explique le responsable de la branche locale du parti, au slogan « Pour la paix et pour la liberté ». Pour une vie digne et sans peur.
4: C'est à souligner, nous voyons désormais arriver chez nous notamment de jeunes activistes, des volontaires, des gens qui il y a quelques années encore auraient appartenu au groupe des citoyens qu'on qualifie de dépolitisés, qui auraient dit on est d'accord pour aider, pour une cause concrète, mais pas question de toucher à la politique. Bien sûr, la question clé est celle de l'attitude envers l'opération militaire spéciale et la méthode de résolution du conflit. Mais il s'agit aussi des choix économiques et sociaux que font nos dirigeants. Il y a du mécontentement et il est répandu. Les sondages le disent.
2: Même sous couvert d'anonymat, les critiques sont mesurées. À Yabloko, on attend encore l'autorisation de participer aux élections. Anissa El-Jabri, Saint-Pétersbourg. 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
1: Un reportage à retrouver comme toutes nos informations sur l'appli RFI Pure Radio. Restez avec nous dans une minute, l'actualité africaine.
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2: Vous écoutez bien Radio France Internationale, il est midi et demi en temps universel, 14h30 ici à Paris et c'est l'heure d'Afrique Midi. Bonjour Nicolas Sueur.
3: Bonjour Anne Kantner, bonjour à toutes et à tous. Le 15 mai dernier, l'épidémie d'Ebola a été déclarée en République démocratique du Congo. Un mois plus tard, le virus continue de se propager. Le président du Somaliland étant en Israël, l'État hébreu est le premier et le seul pays à ce jour à avoir reconnu la souveraineté du Somaliland depuis qu'il a fait sécession de la Somalie.
2: Le grand invité de RFI aujourd'hui, Ousmane Sonko, ancien premier ministre du Sénégal. Il revient sur son bilan, sa rupture avec Bassirou Diomaye Faye, mais aussi la dette colossale du Sénégal. On l'écoute dans la deuxième partie d'Afrique Midi.
3: Les sports, le mondial de football, le petit poussé de la compétition entre en lice aujourd'hui. Pour la première qualification de son histoire, le Cap-Vert affronte tout à l'heure l'ogre espagnol.
2: Voilà un mois que l'épidémie d'Ebola a été officiellement déclarée en République démocratique du Congo.
3: L'épicentre de la maladie se trouve dans la province de l'Ituri, dans l'est du pays, entre Bunia, la capitale provinciale, et la cité minière de Mongwalou, plus au nord. Pauline Azidi, si la riposte est en cours depuis cette annonce du 15 mai dernier, sur le terrain, la maladie continue de se propager.
4: Oui, nous n'avons pas encore de cartographie de la maladie, expliquait encore la semaine dernière les équipes de Médecins Sans Frontières ici à Kinshasa. Cela veut dire qu'il n'y a pas encore de projection sur la propagation de la maladie. La courbe des cas confirmés continue de monter régulièrement et cette épidémie n'a pas atteint son plateau. Sur le terrain, les équipes de riposte ont-elles bien avancé ces dernières semaines? Des moyens humains, financiers, matériels sont arrivés dans la zone. Plusieurs centres de traitement Ebola ont pu être mis en service. Il s'agit d'unités indépendantes installées en général à côté des structures médicales classiques, mais qui répondent aux exigences de sécurité pour prendre en charge des patients atteints. Mais tout cela ne suffit pas. Il y a encore la méfiance des communautés, estiment les acteurs de terrain, et donc des difficultés à détecter, tracer et isoler les cas contacts. Le taux de suivi est aux environs de 51%. Selon les derniers chiffres des autorités congolaises, l'objectif à atteindre pour maîtriser l'épidémie, c'est plus de 90%. Et ce chiffre, il a baissé ces derniers jours. On était à plus de 60% la semaine dernière. Cette baisse est en partie due à une augmentation des zones impactées. Deux nouvelles zones de santé ont été déclarées touchées ces 24 dernières heures. Et il faut du temps pour que la logistique se mette en place.
3: Paulina Zidi, en direct de Kinshasa.
2: Au chapitre politique, le Sénat se prononce à son tour sur la proposition loi qui organise le référendum en RDC.
3: Hier, la commission politique, administrative et juridique a adopté son rapport à l'unanimité après deux jours de travaux. Ce vote prévu cet après-midi intervient trois jours après la dispersion violente d'une manifestation à Kinshasa qui a fait plusieurs blessés selon des organisations de droits humains. Passion Ligodi, l'opposition craint que ce texte n'ouvre la voie à un changement de constitution.
5: Et oui, Nicolas, la plénière du Sénat est donc attendue cet après-midi sur ce texte dans ce contexte. Le président de la commission PAJ, le sénateur Jules Lodi, a déjà transmis ses conclusions au président du Sénat, Jean-Michel Samalou-Kondé, sans en dévoiler le contenu. Dans les heures qui suivent, nous a-t-il dit, vous serez fixé sur la position du Sénat. Il faut dire que si le Sénat adopte le texte conforme à celui voté par l'Assemblée nationale le 9 juin, la loi est définitivement adoptée. Et si les sénateurs y apportent des modifications, une commission paritaire réunissant les deux chambres devra trouver un consensus. Pour l'opposition qui avait boycotté le vote à l'Assemblée nationale, ce texte n'est que le premier acte d'un projet visant à maintenir Félix Tshisekedi au pouvoir au-delà de 2028. Et les contenus du texte lui-même alimentent cette crainte. L'article 42 prévoit qu'en cas des dysfonctionnements majeurs des institutions, le président de la République peut lancer un processus de changement des règles constitutionnelles soumis ensuite à un référendum populaire. La majorité parlementaire défend au contraire un cadre légal pour consulter les peuples sur les grandes questions nationales.
2: L'opposant en exil Issa Tchiroma Bakary porte plainte en France contre le président camerounais Paul Biya.
3: Deux plaintes au tribunal judiciaire de Paris. L'ancien candidat à la présidentielle dénonce la répression des manifestations qui avaient suivi le scrutin. Il invoque le principe de compétence universelle de la justice française. Issa Tchiroma Bakary soutient que plusieurs milliers de Camerounais seraient toujours détenus dans différentes prisons du pays, dans des conditions qu'il qualifie d'illégales et contraires aux droits fondamentaux, Richard Onanena.
6: La plainte vise le président camerounais Paul Biya ainsi qu'une vingtaine de hauts responsables, parmi lesquels le secrétaire général de la présidence, Ferdinand Gongo, des ministres, des responsables de l'armée, de la gendarmerie et de la police. Face aux obstructions persistantes au Cameroun, l'opposant indique avoir saisi cette juridiction internationale. Cette démarche peut-elle aboutir? Réponse de Maître Calvin Job, avocat au barreau du Cameroun et de Paris.
7: Le tribunal judiciaire de Paris bénéficie de la compétence universelle. En gros, sans exiger que le crime ait un lien territorial avec cet État. Maintenant, aboutir ou pas aboutir, ce type d'affaires prend souvent du temps.
6: Issa Tchiroma rappelle avoir instruit au lendemain du 12 octobre une enquête minutieuse visant à rassembler l'ensemble des informations, collecter divers témoignages et recueillir des preuves, mais aussi à établir la chaîne de responsabilité des donneurs d'ordre aux exécutants. Joint au téléphone, Grégoire Owona, ministre et secrétaire général adjoint du RDPC, estime que l'ancien candidat exilé en Gambie cherche simplement à attirer l'attention.
8: Tchiroma a un besoin d'existence qui justifie ce qu'il fait. Le RDPC, quant à lui, travaille à la préparation des prochaines élections. On est bien occupé pour parler ou penser à Tchiroma.
6: Selon les avocats d'Issa Tchiroma, la saisine du tribunal judiciaire de Paris constitue une première étape dans une démarche qui pourrait être étendue à d'autres mécanismes internationaux compétents en matière de droits humains et des détentions arbitraires. Richard Onanena, Yaoundé, RFI.
3: Des employés de Médecins Sans Frontières visés par des accusations d'abus sexuels dans l'est du Tchad. Une enquête interne de l'ONG révélée par l'agence Associated Press met à jour une soixantaine de cas d'abus et d'exploitation sexuelle de réfugiés soudanais. 18 salariés de l'organisation ont été licenciés, Nadia Ben Mafoud.
9: MSF reconnaît des cas d'abus et d'exploitation sexuelle commis par certains de ses employés dans l'est du Tchad, le long de la frontière avec le Soudan. Selon une note interne confidentielle, l'organisation humanitaire a recensé 59 allégations visant des membres de son personnel au Tchad. Certaines concernent des faits d'exploitation sexuelle de personnes particulièrement vulnérables, notamment des femmes et des mineurs réfugiés ayant fui la guerre au Soudan. Le rapport évoque notamment des accusations d'échange de nourriture, d'argent ou d'opportunités d'emploi contre des relations sexuelles. À l'issue d'une enquête interne de plusieurs mois, 18 employés de MSF ont été licenciés et interdits de tout futur emploi au sein de l'organisation. Toutefois, dans de nombreux cas, les allégations n'ont pas pu être pleinement vérifiées, les victimes ou les auteurs présumés n'ayant pas pu être identifiés. Interrogée, l'organisation affirme que ces actes sont profondément contraires à ses valeurs. Elle précise que des enquêtes ont été menées depuis 2024, notamment dans les camps de réfugiés d'Adré, Aboutengue et Metché. Concernant d'éventuelles poursuites judiciaires, MSF indique respecter la volonté des victimes de saisir ou non les autorités compétentes. Nadia Ben Mafoud, N'Djamena, RFI.
2: Le président du Somaliland en Israël.
3: Abdirahman Mohamed Abdoulahi a été reçu hier à Jérusalem par son homologue israélien Isaac Herzog. C'était la première visite d'État officielle d'un chef de l'exécutif somalilandais à l'étranger. Le 26 décembre dernier, Israël a décidé de reconnaître le Somaliland comme un État indépendant et souverain. Lisa Fabian, le Somaliland a unilatéralement fait sécession de la Somalie en 1991 et jusqu'ici, aucun État ne le reconnaissait.
10: Ce dimanche, le président Abdirahman Mohamed Abdoulahi a été reçu avec les honneurs officiels à Jérusalem et il a vivement remercié Israël au nom des 6 millions d'habitants du Somaliland. Cette visite ouvre un nouveau chapitre et revêt une importance particulière, s'est-il notamment félicité. Dans un communiqué publié par le bureau du président israélien Herzog, le dirigeant du Somaliland a également rappelé que son pays tente d'établir depuis 35 ans des contacts avec les dirigeants du monde entier et que seul Israël a accepté de les voir et de reconnaître son pays. Suite à cette reconnaissance, le Somaliland a nommé en février Mohamed Aghi comme chef de sa mission diplomatique en Israël. Puis en avril, Israël a annoncé la nomination d'un ambassadeur non résident pour le Somaliland. Selon la presse israélienne, l'inauguration officielle de l'ambassade du Somaliland à Jérusalem doit avoir lieu ce lundi soir comme point d'orgue de cette visite d'État de plusieurs jours. Durant laquelle Adil Rahman Mohamed Abdoulaye s'entretiendra aussi, entre autres, avec le ministre des Affaires étrangères israélien et avec le Premier ministre Benjamin Netanyahou.
3: Une mission du Fonds monétaire international attendue au Sénégal à partir d'aujourd'hui pour reprendre les discussions interrompues depuis le mois de février dernier. Cette visite intervient alors que le Sénégal vient de changer de Premier ministre et de gouvernement et traverse une crise budgétaire sans précédent, Léa-Lisa Westerhoff.
11: Conduite par la chef de mission du FMI pour le Sénégal, Mercedes Vera Martin, et accompagnée de plusieurs économistes, l'objectif de cette visite est surtout technique. Après plus de 4 mois sans échange entre Dakar et Washington, il s'agit de vérifier un certain nombre de chiffres. Et d'abord, le niveau réel de la dette publique, estimé à 132% du PIB, mais aussi les mesures correctrices qui ont été prises par les autorités pour éviter que le Sénégal puisse à nouveau emprunter de façon opaque. En ce sens, l'emprunt de 650 millions d'euros via des montages financiers complexes appelés Total Swap Return pourrait être abordé avec l'équipe technique du FMI. Autre question à l'ordre du jour, le besoin exact de financement du Sénégal pour honorer le remboursement de sa dette publique et de ses intérêts dans les 12 prochains mois, mais aussi le montant précis des recettes de l'État. Alors que la croissance initialement prévue à 5% a été revue à la baisse à 2% et que le contexte international avec la crise en Iran et un prix du pétrole qui flambe, pèse lourdement sur le budget de l'État. Autant de chiffres et de questions techniques qui auront un impact dans un second temps sur la possibilité ou non pour le FMI de reprendre un programme avec le Sénégal. Léa-Lisa Westerhoff, Dakar, RFI.
2: La suite de nos enquêtes au Mozambique en partenariat avec le consortium de presse Forbidden Stories.
3: Des enquêtes qui lèvent un coin du voile sur le climat de répression qui règne dans le pays. Fin 2024, le Mozambique avait été secoué par une crise post-électorale. La répression avait fait plus de 400 morts selon la société civile. Mais aujourd'hui, plus d'un an et demi après, cette répression se poursuit, Gaël Alex.
12: Le 9 mai, Anselmo Vicente, coordinateur du parti d'opposition Anamola à Chimoyo dans le centre du pays, est assassiné devant son domicile. 6 jours plus tard, c'est Pedro Chauque, militant dans la province de Gaza, dans le sud du pays, qui est tué chez lui. Pour Venancio Mondlane, fondateur d'Anamola, ces deux meurtres sont l'œuvre du pouvoir mozambicain. En mars 2025, le candidat déçu à la présidentielle a porté plainte contre les forces de l'ordre pour leur rôle dans les violences qui ont marqué la crise post-électorale. D'après le dossier judiciaire, Venancio Mondlane estime que 55 militants d'Anamola ont été tués et plus de 400 violentés par la police depuis la création du parti en août 2025. Diash Letela, porte-parole du groupe parlementaire du Frelimo, parti au pouvoir depuis l'indépendance, estime quant à lui que les deux assassinats du mois de mai sont des actes isolés. Mi-mai, le tribunal de Beira, dans le centre du Mozambique, a condamné 2 policiers pour violation des droits de l'homme durant la crise post-électorale. Mais les officiers restent introuvables. Leur état-major affirme qu'ils ont été mutés, mais ne sait pas où. Gaël Alex, de retour de Maputo, Nairobi, RFI.
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3: 14h43 à Paris, dans la deuxième partie d'Afrique Midi, le mondial de football. Le Cap-Vert entre en compétition ce soir face au géant espagnol. Et puis la Côte d'Ivoire, elle, a réussi son entrée en lice en battant l'Équateur 1-0.
2: La Coupe du Monde de foot donc est un grand jour dans l'histoire du Cap-Vert. Le pays de 500 000 habitants seulement va disputer le premier match de son histoire.
3: Les Cap-Verdiens entrent en lice à Atlanta contre un poids lourd du football mondial, l'Espagne. Après leur épatante qualification qui a rendu fier tout le pays, les requins bleus Victor Misistrano s'attaquent à un défi vertigineux.
13: Il y a de quoi se sentir tout petit au moment d'entrer, comme l'ont fait hier Ryan Mendes et ses coéquipiers en repérage dans ce gigantesque stade futuriste. Là où ils vont affronter l'une des meilleures équipes de la planète dans l'arène des compétitions de football. À 36 ans, le capitaine et légende du foot capverdien va sans doute disputer le plus grand match de sa carrière.
14: Peut-être sûrement, ouais, parce que c'est pour l'histoire en fait. C'est la première fois que mon pays participe aussi à une Coupe du Monde et moi je suis là à 36 ans. J'en ai fait des matchs, j'ai fait des matchs de Ligue des Champions, de Ligue Europa, mais là, ça sent quelque chose de bien différent. Donc il va falloir profiter, quoi.
13: Profiter et tenter, bien sûr, de créer de nouveaux exploits afin de faire rêver les très nombreux supporters des requins bleus au Cap-Vert et partout dans le monde, à l'image de Kelvin qui se promène drapeau sur le dos dans la fan zone d'Atlanta.
15: Moi, j'adorerais qu'on gagne 2-1. Je sais que c'est un vœu pieux, mais nous sommes là pour ça. Soutenir notre équipe, soutenir notre pays, et on ne sait jamais ce qui peut arriver. C'est juste un autre tournoi.
13: L'objectif n'est pas uniquement sportif, selon le sélectionneur Boubista. Il est aussi culturel, musical. Les Cap-Verdiens sont venus montrer leur pays au monde entier. Victor Misistrano, Atlanta, RFI.
3: Espagne-Cap-Vert, coup d'envoi à 16h, temps universel à suivre en direct et en intégralité sur nos antennes africaines. En Côte d'Ivoire, c'était cette nuit l'ambiance des grands soirs dans les maquis d'Abidjan. Les supporters ont bravé la pluie et l'heure tardive pour suivre le premier match des éléphants. La victoire 1-0 sur l'Équateur a été bruyamment célébrée. Notre correspondant à Abidjan, Moulamine Sissavane, a suivi le match dans un maquis de cocody.
16: Alors qu'on joue le temps additionnel, les supporters ivoiriens massés devant les trois écrans du maquis La Merveille réclament à corps et à cri le coup de sifflet final. Coup de sifflet final qui fait exulter tout le monde dans Roxane.
17: Beaucoup de stress dès le début, des actions manquées et à la fin vraiment Ahmad qui nous a libérés, super heureuse. On va gagner l'Allemagne, on va gagner le Curaçao. Je suis sûre que la Côte d'Ivoire ira super super loin.
16: Charles Zindo, autre supporter, a lui aussi retrouvé la confiance. Confiance qui a été éprouvée mais jamais perdue en réalité.
18: Dans les premières instants, c'est vrai, on a eu peur sur certaines actions, mais on est confiant, c'est que c'est les éléphants. On peut trébucher, mais on ne peut pas tomber. Jamais.
19: Jamais.
18: Je suis vraiment content ce soir. J'ai dit qu'à la dernière minute, ça nous rappelle un peu le Mali.
16: Celui qui est resté serein durant toute la rencontre, malgré les hauts et les bas, et malgré la qualité de l'Équateur, c'est Aymar Rachi, triomphant parmi ses amis.
20: Jouer en première mi-temps sans Inao, sans Amad Diallo, je suis confiant qu'on va gagner. C'est le même scénario qui s'est passé contre la France. Mes amis qui étaient là étaient craintifs et je leur disais qu'on allait gagner 1-0 et Amad Diallo allait marquer. That's what I'm saying, guys.
16: En empochant ces trois points précieux, les éléphants galvanisent tout le pays derrière eux pour réaliser une sortie de poule historique. Moulamine Sissavane, Abidjan, RFI.
3: La Côte d'Ivoire où les épreuves écrites du bac commencent aujourd'hui. Un examen qui a lieu dans des conditions difficiles pour plusieurs centaines d'élèves de terminale qui vivaient dans des quartiers d'Abidjan récemment démolis dans des opérations dites de restauration de l'ordre urbain. Près du phare de Port-Boué, le reportage de Benoît Almeraz.
21: Mariam a 20 ans, elle passait les oraux de son bac de comptabilité quand les bulldozers ont rasé sa maison.
22: Tout d'un coup, j'ai vu une dame qui courait. Elle m'a dit que nous, il y a des machines qui arrivent vers nous. J'ai couru, je ne sais pas, j'ai trouvé mon papa. Que j'ai vu une machine, sinon j'ai commencé à pleurer. J'ai perdu mes cahiers, tous mes affaires.
21: L'élève de terminale se dit paniquée. Elle a trouvé refuge chez une voisine avec 5 autres camarades de classe. Ils sont 18 au total à partager 2 chambres et 1 salon. Ramatou les accueille. Pour elle, les révisions sont impossibles dans ces conditions.
23: Tout le monde est traumatisé. Franchement, travail là, c'est pas trop ça. Pour moi, il y a trop de bruit. On n'arrive pas à dormir, j'arrive pas à travailler.
21: La mairie de Port-Boué a mis en place une cellule pour soutenir les candidats aux examens issus des quartiers démolis. Environ 130 se sont manifestés. Beaucoup ont préféré partir pour Manuel Danhi, l'un des membres de cette cellule.
24: Ces familles se sont retrouvées dans des communes comme Yopougon, Abobo. Ça fragilise ces enfants. Franchement, c'est vraiment pas facile.
21: La mairie de Port-Boué dit par ailleurs travailler avec la direction régionale de l'éducation pour organiser des épreuves de rattrapage pour les élèves des Guerpies. Benoît Almeraz, Abidjan, RFI.
3: Il est midi 48 à Abidjan.
2: À l'essentiel de l'actualité internationale, des critiques en Israël et les remerciements du Hezbollah après l'annonce d'un accord entre les États-Unis et l'Iran. Accord qui comprend le Liban et prévoit donc la fin de l'offensive israélienne contre le pays. Le ministre israélien de la Défense assure que l'armée ne quittera pas le sud du Liban. Cet accord, il doit être signé formellement à la fin de la semaine. Et l'Iran fait savoir qu'une profonde méfiance persiste à l'égard des États-Unis. Le pays dit aussi qu'il est prévu que certains fonds gelés soient débloqués, que les États-Unis vont verser des réparations et que des frais maritimes seront imposés dans le détroit d'Ormuz après sa réouverture. Ça n'est pas le projet du vice-président américain qui parle, lui, de réouverture sans péage. Et puis la Russie dément avoir visé une célèbre cathédrale orthodoxe à Kiev. Le toit a pris feu après avoir été touché par des drones et Moscou assure qu'il s'agissait d'engins américains de défense antiaérienne. L'UNESCO craint des dégâts significatifs et le président français déclare que rien ne justifie une attaque contre un patrimoine universel.
3: Moins d'un mois après avoir été limogé de la primature et élu à la tête de l'Assemblée nationale sénégalaise, Ousmane Sonko est l'invité exceptionnel de RFI. Il répond à notre correspondante à Dakar, Léalisa Vesterhoff, et à Marc Perelman de France 24.
25: Ousmane Sonko, bonjour.
26: Bonjour madame.
25: 3 semaines après vous avoir limogé, le président Bassirou Diomaye Faye, lors de son dernier discours, a fait allusion aux différends qui vous opposent depuis des mois, assurant Aucune querelle ne mérite que l'on déchire le pays qui nous est commun. Qu'en pensez-vous? Est-ce que cette querelle entre vous deux est allée trop loin? Est-elle en train de déchirer le Sénégal?
0: Je ne pense pas qu'il y ait querelle. Et le Sénégal est plus grand que les divergences politiques que nous pouvons avoir. Pour assurer tout le monde qu'il n'y aura pas de déchirure. Il peut y avoir des divergences programmatiques, mais pas de déchirure du pays. Le peuple sénégalais est plus grand que cela.
4: Est-ce que pour vous, finalement, le fait d'avoir été limogé, alors vous avez dit que c'était aussi à votre demande, est-ce que ce n'est pas une bonne chose, étant donné les difficultés que traverse le Sénégal, en vue de votre ambition, l'élection présidentielle de 2029?
0: Non, je ne l'apprécierai pas sous cet angle. D'abord, cette affaire appartient désormais à l'histoire politique du Sénégal. Un homme politique, c'est une trajectoire. Et cette séparation sur le plan institutionnel n'est pas l'aspect le plus marquant de ma carrière politique en réalité. Et je pense qu'aujourd'hui, je dois remercier d'abord le peuple sénégalais d'avoir porté la confiance sur un candidat que moi-même j'ai désigné. Et ensuite d'avoir renouvelé cette confiance en nous donnant cette majorité écrasante à l'Assemblée nationale. Et par anticipation, en me désignant à la tête de cette prestigieuse institution désormais, mes énergies vont être concentrées à donner à cette institution-là le rôle et la place qui est la sienne. Après, je pense que l'exécutif fera ce qu'il doit faire en vertu de ses pouvoirs constitutionnels. Le législatif le fera de manière complémentaire parce que nous avons tous cette obligation de travailler à la réussite de ce mandat. Donc je ne vais pas m'en dédouaner et je souhaite pour le reste de ce mandat qu'il y ait tout le succès pour le bonheur du peuple sénégalais.
25: Vous avez dit à plusieurs reprises que Bassirou Diomaye Faye avait trahi le projet du PASTEF. Pour le moment, vous ne l'avez pas exclu. Est-ce que ça pourrait être le cas?
0: Vous savez, les notions de trahison relèvent beaucoup plus de la morale et de l'affectif. Je préfère être sur un terrain beaucoup plus politique. C'est des engagements qui ont été pris vis-à-vis du peuple sénégalais sur 10 ans d'opposition. Et je considère aujourd'hui que les engagements que nous avons pris vis-à-vis du peuple sénégalais, pour la plupart, en tout cas certains de ces engagements, ne sont pas respectés. Il n'y a pas de volonté de les respecter. Je préfère mettre le curseur à ce niveau-là. Après, je ne suis pas sur le terrain de l'émotion, la trahison. Je laisse ça à la morale.
25: Mais au-delà de l'émotion, est-ce qu'une exclusion du parti PASTEF de Bassirou Diomaye Faye est à l'ordre du jour?
0: Ça s'appréciera le moment venu. Je pense que le parti PASTEF est très structuré, très organisé. Il a des textes. Et ces textes sont très, très clairs sur les procédures à suivre, sur les griefs à mettre sur la table pour pouvoir parler de l'exclusion ou pas de quelqu'un. Donc nous n'en sommes pas encore là. Le parti appréciera. Le parti, ce n'est pas Ousmane Sonko. Et c'est les instances qui apprécieront le moment venu.
4: Vous dites vouloir vous placer sur le plan des institutions. Alors, le 2 juin, vous avez affirmé, si le PASTEF veut, le gouvernement peut être censuré, mais nous ne censurerons pas. Alors, est-ce que ça vaut pour tous les cas de figure, ou est-ce qu'il y a des cas où vous pourriez censurer le gouvernement, étant donné que vous avez une très large majorité? Par exemple, si le président utilise l'article 52 de la Constitution, qui lui permet de prendre des mesures exceptionnelles s'il considère que le fonctionnement des institutions est gravement menacé, ou alors, sur un point de vue plus politique, si jamais il décide que les élections locales, prévues en janvier 2027, seront repoussées?
0: Non, en réalité, je crois que il n'y a pas de chèque en blanc qu'on délivrerait au président de la République ou au gouvernement. J'ai dit qu'autant que possible, puisque nous ne sommes pas là pour entraver l'action de l'exécutif, autant que possible, nous ne censurerons pas. Nous ne serons pas, en tout cas, dans des logiques politiciennes de censurer pour régler des comptes ou pour affaiblir une action. Mais effectivement, si des cas nécessitent une censure, c'est une prérogative constitutionnelle de l'Assemblée nationale. Nous n'hésiterons pas à l'utiliser. Nous n'en sommes pas encore là. Un gouvernement vient d'être installé. Nous l'observons. Nous laissons prendre ses marques. La situation du pays exige de chacun d'entre nous beaucoup de retenue, beaucoup de sagesse pour mettre en avant exclusivement les intérêts du pays. Après, nous sommes dans une démocratie. Nous n'avons pas forcément besoin d'ailleurs d'être de grands amis. Pour que ça marche, il faut que chacun respecte les règles et le reste, ça ira.
25: Parmi les priorités du nouveau gouvernement, la gestion de cette dette colossale héritée de l'administration précédente, avec un risque majeur de défaut de paiement. Vous vous êtes toujours opposé à la restructuration de cette dette. Une équipe du FMI est attendue à Dakar cette semaine. Si l'exécutif décide de restructurer la dette, que ferez-vous?
0: Vous savez, nous ne sommes pas dans des positions dans l'absolu figé. Nous examinons avec lucidité la situation. Le plus important, c'est que ce qui sera mis sur la table corresponde aux exigences du moment. Je considère aujourd'hui que nous pouvons apprécier au fur et à mesure les développements. Entre-temps, il y a eu la crise dans le Golfe qui est venue s'ajouter à la crise de la dette que nous connaissions déjà. En tant que Premier ministre sortant, je sais que nous vivons une tension assez particulière. Nous apprécierons, comme je l'ai dit dans l'absolu, nous ne sommes pas là pour faire de l'entrave. Mais si une solution devait être prise qui ne va pas dans le sens de l'intérêt du Sénégal, qui sacrifie nos options de changement systémique et structurel, nous ne l'accepterons pas. Et ce qui relève du pouvoir de l'Assemblée nationale, nous l'utiliserons pour dire non.
25: Dans votre bilan, la tête du gouvernement, il y a aussi la gestion de la crise universitaire. Est-ce que vous regrettez d'avoir autorisé l'intervention des forces de l'ordre sur le campus de l'université Charenta Diop? Un étudiant a été tué, personne n'a été tenu responsable. Est-ce que ce n'est pas une tâche sombre sur votre mandat?
0: Non, que nenni. Personne n'a été tenu responsable. Vous concluez vite. Il y a une enquête qui a été ouverte. Et de manière très diligente, une enquête qui est aujourd'hui sur la table du procureur. Donc vous ne pouvez pas dire que personne n'a été tenu responsable.
25: On n'en connaît pas encore les conclusions.
0: On n'en connaît pas encore les conclusions. En attendant les conclusions de l'enquête qui nous dira ce qui s'est passé réellement et qui est à la base du décès de l'étudiant, je considère pour des images que j'ai vues moi qu'il y a eu un usage disproportionné. Quand on prend des jeunes désarmés au milieu de forces de l'ordre et qu'on les bastonne publiquement, c'est un usage disproportionné de la force.
25: Vous n'êtes pas responsable de...
0: Non. La conduite des opérations sur le terrain, vous conviendrez avec moi que ce n'est pas un Premier ministre qui va sur le terrain pour dire à tel agent, fais ceci ou ne fais pas cela.
25: Ousmane Sonko, merci.
0: Je vous remercie.
3: Ousmane Sonko, invité de Léalisa Vesterhoff et de Marc Perelman, entretien à retrouver en intégralité sur le www.rfi.fr et sur nos applications rubrique invité, onglet grand invité international. C'est l'une des conséquences de la guerre au Moyen-Orient, la hausse des prix du bitume. Le secteur des travaux publics est directement touché, notamment en Afrique, où rares sont les fabricants, Marie-Pierre Olfant.
5: À Madagascar, comme dans beaucoup de pays du continent, on ne fabrique pas de bitume, mais on l'importe majoritairement du Golfe Persique pour des raisons de proximité géographique. Richard Ferrazzi, directeur de l'entreprise de BTP Colas sur la Grande Île.
6: On avait du Djebel Ali parce que son train c'est plus court, en 30 jours ça arrivait. On en faisait un peu d'Europe pour compléter, mais là, principalement ça venait du Djebel Ali. Donc ça passait par Hormuz et là ça a été bloqué. Donc là tout vient d'Europe et là effectivement c'est des transits temps beaucoup plus longs. On est peut-être à 45 jours, 60 jours de plus.
5: Des délais qui ont eu inévitablement un impact sur le terrain.
6: C'était brutal. Hein. Donc le temps qu'on se retourne, qu'on retrouve d'autres chaînes d'approvisionnement et qu'on reboucle des bateaux, ben effectivement ça a décalé de environ deux mois et demi les chantiers.
5: Et deux mois plus tard, le bitume coûte 40 à 50% de plus à Madagascar. En Guinée, la tonne a augmenté d'environ $200 en trois mois, soit une hausse de plus de 20%. Heureusement, certains des contrats peuvent être renégociés, explique Mori Diakakaba, le directeur adjoint de la Société guinéenne de terrassement routier.
7: Il y a des contrats dans lesquels nous avons négocié ce qu'on appelle la méthode d'actualisation. Ces contrats nous permettent quand même d'ajuster ces coûts, mais nous avons aussi des contrats dans lesquels nous n'avons vraiment pas prévu ce système, et ce qui veut dire que nous sommes obligés de grignoter dans notre marge et voire même ça impacte sur nous jusqu'au niveau des pertes, quoi.
5: Au Cameroun, le Code des marchés publics offre la possibilité de réviser les prix. Stéphane Edouma, directeur adjoint de MAG, un des gros acteurs du BTP, envisage de déposer un dossier pour pouvoir entrer dans ces frais et sera vigilant lors des prochains appels d'offres.
8: Au vu des retards d'approvisionnement aujourd'hui, on va pouvoir anticiper forcément en mettant en place des stocks tampons qui pourront nous permettre de maintenir les différents plannings qu'on va mettre sur pied.
5: Il y a des leçons qui vont être tirées de cette crise soudaine.
8: Forcément.
5: En attendant la normalisation des prix, certains entrepreneurs achètent le minimum requis pour limiter les dépenses. Car en plus du prix du bitume, le BTP doit absorber la hausse de celui du carburant. Un seul engin de chantier peut en consommer plus d'une centaine de litres par jour.
3: Un dossier de Marie-Pierre Olfant. C'est la fin de cette demi-heure africaine. Réalisée et préparée avec Laurent Chaffard, Michael Goncalves et Cécile Périard. Merci à eux et merci à vous de nous avoir suivis.
2: À demain, Nicolas Sûr. Vous restez avec nous sur notre antenne dans un peu plus d'une minute. Maintenant, le rendez-vous d'Haïti et des Amériques. On va parler notamment du processus électoral en Haïti qui a bien du mal à se mettre en place avant les élections prévues en septembre. Et puis, vous le savez, il y a deux autres options. Une demi-heure d'information en full day si vous êtes en Afrique de l'Ouest ou bien en portugais si vous nous écoutez en Afrique lusophone.
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2: Merci d'écouter RFI. Il est midi en temps universel, 2 heures de plus ici à Paris. Et c'est l'heure du journal. Bonjour Mathieu Vendrely.
12: Bonjour Anne, bonjour à toutes et tous. Rendez-vous ce vendredi à Genève, en Suisse. Rendez-vous pour la signature de l'accord annoncé hier soir, accord supposé mettre fin à la guerre en Iran et dans l'ensemble du Moyen-Orient. Les réactions sont nombreuses depuis ce matin, entre prudence et satisfaction, mais un silence assourdissant, celui de Benjamin Netanyahou, le premier ministre israélien. On appelle Frédéric Misselin à Jérusalem dans un instant. C'est dans ce contexte que le sommet du G7 débute ce soir à Évian, dans les Alpes françaises. Le président américain Donald Trump est attendu dans l'après-midi. Nous serons en direct avec notre envoyé spécial Valérie Gass. Elle est classée au patrimoine mondial de l'UNESCO en Ukraine. La cathédrale de la Dormition à Kiev a été endommagée cette nuit. La Russie affirme ce midi qu'elle n'y est pour rien. Précision à suivre, Daniel Vallot. Dans ce journal également, les jeunes britanniques, bientôt privés de réseaux sociaux, interdiction au moins de 16 ans, annoncée ce matin. Explication Muriel Paradon. En France, la justice, point faible de la politique publique contre les violences sexuelles sur les enfants. C'est ce que dévoile ce midi la CIVIS, la commission indépendante sur le sujet. Une question douloureusement d'actualité après le meurtre de Liana. Et puis l'hécatombe invisible, c'est le titre du rapport du collectif Sorti du nucléaire qui dévoile ce lundi que 6 milliards d'animaux aquatiques sont tués chaque année par les centrales nucléaires EDF en France. Juliette Pietraszewski viendra nous expliquer tout cela.
2: Et puis entrée en lice réussie de la Côte d'Ivoire dans la Coupe du Monde. Victoire 1-0 contre l'Équateur. On y reviendra dans le journal des sports dans un quart d'heure. Près de 4 mois donc après le déclenchement de la guerre contre l'Iran, ce protocole d'accord annoncé tard hier soir.
12: Un texte censé mettre fin à la guerre. Une cérémonie de signature est prévue vendredi à Genève en Suisse. Le texte porte notamment sur le nucléaire iranien ou sur les sanctions qui frappent l'Iran. Il va donner lieu à des discussions qui doivent démarrer d'ici à 2 mois. Accord salué triomphalement, vous l'imaginez, par Donald Trump, qui se félicite en particulier de la réouverture annoncée du détroit d'Ormuz. Accord salué aussi par les places boursières, on va y revenir dans un instant, mais d'abord direction Israël. Israël dont on attend toujours une réaction officielle. Frédéric Misselin, bonjour.
14: Bonjour.
12: Frédéric Misselin, correspondant RFI à Jérusalem. Frédéric, aucun commentaire de Benjamin Netanyahou pour l'instant, mais certains de ses proches ont pris la parole et ils n'applaudissent pas l'accord, loin de là.
14: Oui, Benjamin Netanyahou reste silencieux. Il a laissé à ses ministres le soin de s'exprimer. Premier commentaire ce matin du ministre de la Défense. Il n'y aura pas de retrait de l'armée israélienne du territoire libanais. Israël Katz précise, les militaires resteront, je cite, indéfiniment dans les zones tampons au Liban, en Syrie et à Gaza. Itamar Ben-Gvir, le ministre d'extrême droite de la Sécurité intérieure, estime lui que son pays n'est pas lié par cet accord. Et puis l'opposition israélienne donne aussi de la voix. Elle exprime son inquiétude face à l'annonce d'un cadre de discussion négocié entre Washington et Téhéran. Gadi Eisenkot, un des principaux opposants au Premier ministre, regrette une fois de plus, les citoyens d'Israël, dit-il, apprennent un accord qui les concerne par des déclarations de dirigeants étrangers. Pour Naftali Bennett, qui représente une droite dure et qui est aussi candidat aux prochaines élections, il s'agit, je cite, d'un tournant dangereux pour la société israélienne. D'après partout des mots très forts, fiasco, échec stratégique, l'accord ne fait ici que des mécontents. Tous répètent qu'Israël est loin de la victoire totale qui avait été promise par Benjamin Netanyahou.
12: Frédéric Misselin en direct de Jérusalem.
2: Et on en reparlera de cette position israélienne et notamment de celle du Premier ministre dans un peu plus d'un quart d'heure maintenant avec notre invité, l'un des directeurs de l'Observatoire Afrique du Nord-Moyen-Orient de la Fondation Jean Jaurès, le chercheur David Kalfa.
12: Ce protocole d'accord fait l'effet d'une bouffée d'air frais pour les milieux économiques. Les bourses asiatiques ont bondi ce lundi et les bourses européennes, elles aussi, sont dans le vert. Le pétrole, lui, recule encore. Il est passé sous la barre des 85 dollars le baril. Le trafic autour du détroit d'Ormuz devrait reprendre alors que Donald Trump promet que le pétrole va de nouveau couler à flot. Nathanaël Vitran, faudra tout de même au mieux encore quelques semaines avant un possible retour à la normale.
13: Première bouffée d'oxygène, la centaine de bateaux chargés de pétrole et de gaz coincés depuis des mois dans le golfe Persique devraient profiter de cette ouverture. Reste à voir si d'autres viendront prendre le relais. En tout cas, du côté de la production, les choses devraient rapidement revenir à la normale, estime Omayoun Falakshahi, spécialiste du pétrole au sein du cabinet Kepler, et ce, malgré les dégâts causés aux infrastructures de la région dans les premières semaines du conflit.
15: On est en présence de pays, de compagnies pétrolières qui connaissent très bien leur domaine et qui en fait vont sur prendre le marché dans le bon sens du terme. Je pense qu'on est sur l'ordre de 4 à 6 semaines. On devrait voir une production proche d'un niveau d'avant-garde. Juste pour certains champs qui produisent un pétrole qui est d'un type plus lourd, pour cela, ça devrait prendre un peu plus longtemps. Quand je dis plus longtemps, c'est 4 à 5 mois.
13: Un retard qui concerne essentiellement l'Irak et le Koweït et que les réserves accumulées par les grandes puissances pétrolières de la région devraient largement compenser. Pour autant, le prix du baril ne devrait pas s'effondrer.
15: On pourrait perdre l'équivalent d'à peu près 10 à 15 dollars. Mais je pense que le gros de la baisse, elle a déjà été intégrée dans les cours avant l'annonce de l'officialisation de cet accord.
13: Une situation qui reste fragile, suspendue au respect du cessez-le-feu par toutes les parties et à l'issue des négociations techniques qui s'ouvrent entre l'Iran et les États-Unis pour une période de 60 jours.
12: Nathanaël Vitran du service éco de RFI.
2: C'est donc avec un projet d'accord sous le bras que Donald Trump doit arriver tout à l'heure en France.
12: Le président américain participe au sommet du G7, on le rappelle, c'est un groupe qui réunissait les 7 plus grandes puissances quand il a été créé, voilà 50 ans. Le sommet a lieu cette année à Évian, dans les Alpes. Valérie Gasse, bonjour, vous êtes sur place?
17: Bonjour Mathieu, oui, je suis sur place.
12: Valérie Gasse, le président français Emmanuel Macron était il y a quelques minutes l'invité de la chaîne de télé TF1 et il a commenté ce protocole d'accord.
17: Oui, notamment, oui, Emmanuel Macron a en quelque sorte dressé avec cette interview le cadre dans lequel vont se dérouler les discussions de ce sommet du G7 à Évian avec un sujet prédominant, vous le disiez, le Moyen-Orient, encore plus depuis hier, et la signature d'un accord entre les États-Unis et l'Iran. Une bonne chose, a dit le président de la République, qui a aussi essayé de montrer que les leaders du G7 avaient un rôle à jouer sur les conditions de la mise en œuvre de cet accord qu'ils souhaitent solide et sérieux, notamment concernant le détroit d'Ormuz. Emmanuel Macron rejette l'hypothèse de la mise en place d'un péage évoqué récemment par les Iraniens. Il a rappelé que la France et le Royaume-Uni avaient proposé une mission de sécurisation du trafic dans le détroit, dont la réouverture est sa priorité. Objectif, faire redescendre le prix de l'essence à la pompe le plus vite possible. L'Ukraine, eh bien, c'est la deuxième priorité d'Emmanuel Macron pour ce G7. Il espère convaincre Donald Trump de peser pour obtenir des négociations avec la Russie. Le G7 s'ouvre donc tout à l'heure, vous le disiez, et sa réussite va dépendre avant tout de l'état d'esprit de Donald Trump qui arrive en fin d'après-midi.
12: Valérie Gasse, en direct d'Évian dans les Alpes françaises pour ce sommet du G7 que vous nous ferez vivre.
2: L'UNESCO exprime son inquiétude ce midi.
12: L'organisation de l'ONU en charge de la culture dit craindre des dégâts significatifs après la frappe cette nuit sur une cathédrale de Kiev. Cette cathédrale, la Dormition, fait partie d'un ensemble qui est classé au patrimoine mondial. Daniel Valo, la Russie est pointée du doigt, mais elle dit qu'elle n'est pas à l'origine des tirs.
18: Selon le maire de Kiev, qui s'est exprimé ce matin sur les réseaux sociaux, l'incendie est à présent maîtrisé et l'inventaire des dégâts est en cours. Pour l'heure, on sait qu'une façade de la cathédrale est éventrée et que le toit est partiellement détruit. Rappelons que cette cathédrale est située sur l'un des sites religieux les plus importants du monde orthodoxe, y compris pour la Russie, la Laure des Grottes de Kiev, un monastère emblématique dont une partie est constituée de grottes. Ce lundi, les autorités ukrainiennes accusent donc la Russie d'avoir délibérément visé le site, mais de son côté, Moscou dément et assure que c'est un missile Patriot utilisé par la défense antiaérienne de la capitale ukrainienne qui a touché le toit de la cathédrale. Notons cependant que d'autres sites culturels ont été visés et touchés cette nuit à Kiev, mais aussi à Dnipro et à Kharkiv. Pour le chef de la diplomatie ukrainienne, avec cette attaque sur la cathédrale de la Dormition, Vladimir Poutine a inscrit son nom pour toujours sur la liste des pires barbares de l'histoire.
12: Daniel Valot, la Russie visée également avec une attaque de drone ukrainien cette nuit contre Toula, au sud de Moscou, la capitale. Attaque qui a fait au moins 3 morts d'après les autorités locales. Le très lourd bilan des violences en Haïti. Au moins 2300 morts depuis le début de cette année. C'est un bilan donné ce lundi par les Nations Unies. Meurtres, viols, pillage et enlèvement, c'est le quotidien des Haïtiens dont le pays est rongé depuis des années par la violence des gangs criminels.
2: À 13h10 à Londres, les réseaux sociaux rendent les enfants malheureux.
12: Les mots ce matin sont ceux du chef du gouvernement britannique. Keir Starmer annonce que les réseaux sociaux vont être interdits aux mineurs de moins de 16 ans au Royaume-Uni. Muriel Paradon, le pays rejoint quelques autres dont l'Australie ou l'Indonésie.
16: C'est un réel changement pour nos enfants et notre avenir, affirme solennellement Keir Starmer, qui compte faire adopter avant Noël une loi sur l'interdiction des réseaux sociaux aux moins de 16 ans. Un danger pour les jeunes, selon le chef du gouvernement britannique.
19: Social media is making children unhappy.
20: Les réseaux sociaux rendent les enfants malheureux. Ils permettent aux tyrans de les harceler et de les maltraiter. Et cela pourrait même nuire à leur santé mentale. Ils les exposent à des contenus dangereux, captent leur attention. Ils sont conçus pour être addictifs et bien sûr, ils le sont.
16: 9 Britanniques sur 10 se sont prononcés pour cette interdiction lors d'une vaste consultation. Le sujet est en débat un peu partout dans le monde. Même si en Australie, premier pays à avoir interdit les réseaux sociaux au moins de 16 ans l'an dernier, une enquête a révélé que 70% des jeunes avaient toujours accès à leur compte. Le risque de contournement est inévitable, admet Keir Starmer, mais les lois, dit-il, sont l'expression de nos valeurs. Il faudra toujours apprendre aux enfants à utiliser les réseaux sociaux.
12: Et cette réaction de la plateforme YouTube, propriété de Google, cette interdiction risque de pousser les enfants vers des services moins sûrs. C'est ce que dit YouTube, qui fait partie des plateformes concernées par cette interdiction.
2: La mort de Liana, 11 ans, avait bouleversé la France la semaine dernière. Elle a aussi ravivé les débats sur les moyens qui sont mis en place par les autorités pour lutter contre les violences faites aux enfants.
12: Et cette question, le gouvernement français a-t-il suivi les recommandations de la CIVIS? Les représentants de cette commission indépendante sur l'inceste et les violences sexuelles faites aux enfants. Les représentants donc avaient rendez-vous ce midi au ministère de la Justice à Paris. Marius Lafon, bonjour.
22: Bonjour.
12: Marius, la CIVIS est venue redire au gouvernement qu'il faut aller plus loin et plus vite et il y a encore de la marge.
22: Eh oui, dans le bilan que RFI a pu consulter, la commission indique qu'environ 2/3 de ses recommandations de 2023 sont plus ou moins mises en œuvre. C'est le cas du renforcement des moyens pour les services sociaux et les services de santé dans les écoles qui permettent de les cas de violences sexuelles, l'augmentation des contrôles dans les établissements accueillant des enfants aussi, une recommandation qui fait aujourd'hui écho aux agressions sexuelles dans le périscolaire à Paris. Mais malgré le volontarisme du gouvernement, il faut passer à la vitesse supérieure, insiste la CIVIS. Là où ça pêche, c'est d'abord sur le traitement judiciaire des violences sexuelles sur les mineurs. 6 plaintes sur 10 sont classées sans suite et seulement 3% des agresseurs sont condamnés. Des carences persistent aussi dans la protection des victimes qui restent trop souvent exposés à leur agresseur et parfois les faits sont trop anciens. La CIVIS demande l'imprescriptibilité. La réparation du préjudice et l'accompagnement sont aussi à revoir. Les soins psychologiques et les frais d'avocat devraient être pris en charge par des fonds publics, estiment les rapporteurs.
12: Marius Lafont, c'est l'événement politique ce lundi sur RFI. Vous avez pu l'entendre dès ce matin, l'ancien Premier ministre sénégalais Ousmane Sonko, invité sur nos antennes et sur France 24. Celui qui est désormais président de l'Assemblée nationale évoque notamment son avenir politique. Il estime très prématuré de parler de son éventuelle candidature à la présidentielle de 2029. Ousmane Sonko évoque aussi ses relations avec le président Bassirou Diomaye Faye ou encore la situation économique du Sénégal. 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Sur RFI, c'est dans un petit peu plus d'un quart d'heure.
2: Des poissons, des crustacés, des méduses. Chaque année, près de 6 milliards d'animaux aquatiques sont victimes des centrales nucléaires françaises.
12: 6 milliards, un bilan donné par le réseau Sortir du nucléaire qui s'appuie sur des documents internes à EDF, le géant français de la production d'électricité. L'hécatombe invisible, c'est le titre du rapport de l'ONG. Juliette Pietraszewski, bonjour.
0: Bonjour.
12: Juliette, les conséquences des systèmes de refroidissement des réacteurs pour les organismes aquatiques sont réelles et des mesures doivent être prises selon l'association.
0: Oui, car c'est une hécatombe invisible, vous l'avez dit. 6 milliards de poissons et crustacés, victimes des réacteurs, des centrales nucléaires françaises. Ces derniers aspirent de grandes quantités d'eau en milieu naturel pour leur refroidissement, explique Françoise Pouzet, administratrice du réseau Sortir du nucléaire.
4: Les deux tiers de l'énergie produite d'un réacteur nucléaire part en chaleur. Il n'y a que 33% de l'énergie produite qui est de l'électricité. Donc, cette chaleur énorme, cette quantité de chaleur, elle doit être absolument évacuée. Par exemple, pour les centrales à circuit fermé, c'est 2 mètres cubes par seconde.
0: Résultat, des animaux aquatiques sont aspirés dans les systèmes de prise d'eau malgré la présence de tambours filtrants. Des poissons se retrouvent bloqués, tués par des chocs violents ou encore par des traitements à l'eau de Javel. Les larves de poissons ou crustacés passent à travers les mailles, sont victimes de chocs thermiques, chimiques ou encore mécaniques. Le réseau Sortir du nucléaire demande de renforcer le suivi de ces mortalités dans les centrales françaises, à les rendre publiques, mais aussi à renforcer la réglementation pour protéger la biodiversité et l'eau. Françoise Pouzet.
4: Le réseau de refroidissement, il envoie dans l'eau de mer énormément de radioactivité et d'éléments chimiques. On dit que c'est l'or bleu, mais c'est ça. Ça va être la chose à préserver absolument.
0: Enfin, le réseau Sortir du nucléaire appelle la France à renoncer à la relance de l'atome qui ne ferait selon lui qu'alourdir ce bilan.
12: Et Juliette Pietraszewski pour refermer ce journal. Avons-nous la maîtrise de nos paroles, Anne Cantner? C'était le sujet de philo ce matin.
2: Pas toujours.
12: Non, pas toujours. Je vais vous rendre l'antenne, voilà.
2: Mais j'ai l'impression qu'il aurait fallu élaborer un tout petit peu plus pour être admissible au bac.
12: Et je vous laisse y réfléchir avec Olivier Pron. À demain.
2: Qui est là pour les sports. Merci Mathieu Vendrelli. Les midi et 40 ans universels. On va tester ça tout de suite, en tout cas, Olivier. Oh
21: ben ça, je n'ai absolument pas la maîtrise de mes paroles, vous le savez.
2: Allez, on va voir. En parlant de foot, et que de foot aujourd'hui, avec la Coupe du Monde, évidemment, qui se poursuit, et l'entrée en matière très positive la nuit dernière de la Côte d'Ivoire.
21: Oui, Anne, et elle est très importante. Il est très important, ce succès 1-0 des éléphants sur l'Équateur, parce que c'est tout simplement la première victoire d'une sélection africaine dans cette Coupe du Monde. Vous savez aussi que c'est la première fois qu'il y a 10 sélections africaines en lice, plus du double d'habitude, enfin le double de d'habitude. Alors après le nul du Maroc face au Brésil, les défaites de l'Afrique du Sud en ouverture face au Mexique et la correction infligée cette nuit par la Suède 5-1 à la Tunisie, c'était important de gagner au moins un match. La Côte d'Ivoire l'a fait, elle lance donc son tournoi du bon pied avec cette victoire importante face à de coriaces équatoriens, invaincus jusque-là depuis 19 matchs. Succès sur un but de l'entrant, Amad Diallo, à la toute fin du temps réglementaire d'un match que les Sud-Américains avaient dominé en première période, touchant même deux fois les montants. Mais les Ivoiriens ont su résister dans leur temps faible, laisser passer l'orage et le milieu de terrain, Seko Fofana, s'en félicite.
23: Tout simplement, c'est le contrôle des émotions. Après, c'est vrai qu'ils ont eu des situations où ils auraient pu nous faire très mal. On a eu une bonne situation aussi avec Eli qui met aussi une barre. Donc voilà, ça pouvait aller des deux côtés. On a eu des joueurs qui ont été capables de faire la différence. Et voilà, par la suite, on a été récompensés. Il fallait jouer, il fallait digérer. Voilà, il y avait beaucoup de chaleur aussi. Donc c'était pareil pour eux, mais voilà, on a su rester dans le match et on a cru jusqu'au bout et on a été récompensé à la fin.
21: Et l'essentiel, c'est les trois points. Seko Fofana avec Thomas de Saint-Léger, trois points dans l'escarcelle de la Côte d'Ivoire qui est déjà bien placée pour une qualification au 16e de finale. Deuxième du groupe E derrière l'Allemagne, prochain adversaire des éléphants, les Allemands, on le rappelle, qui ont corrigé Curaçao hier, 7-1.
2: Alors ce lundi, à suivre notamment une autre entrée en lice africaine, celle du Cap-Vert.
21: 16h temps universel à Atlanta, en direct et en intégralité sur les antennes africaines de RFI. Les requins bleus, petits poussés d'une compétition à laquelle ils participent pour la première fois. Ils se frottent à l'un des trois grands favoris, l'Espagne, championne d'Europe. Quelle aventure pour un pays d'à peine 500 000 habitants. Au moment d'aborder cet immense rendez-vous, l'expérimenté capitaine Ryan Mendes, meilleur buteur et joueur le plus capé de cette sélection, eh bien, il sait qu'il va falloir gérer ses émotions et s'adapter à ce contexte vertigineux. Il est avec Victor Misistrano.
24: Ouais, justement, ça va être la première pour tout le monde, donc c'est difficile même de répondre. Après, on essaie de rester tous tranquilles, de rester focus sur ce qu'on doit, ce qu'on sait faire. Et puis ce qu'on va découvrir demain, on va essayer de le gérer. Mais pour l'instant, tout le monde est tranquille. On s'entraîne bien, on se prépare bien. Et c'est tout ce que je peux dire en fait. On a déjà joué dans des beaux stades aussi, mais c'est vrai que celle-là, elle est un petit peu impressionnante. Donc voilà, hâte d'y être demain, hâte que le match commence. De toute façon, c'est un stade de foot, le terrain il est vert partout, donc on va essayer de faire ce qu'on doit faire.
21: Il est vert partout, puis c'est le même pour tout le monde surtout. Espagne-Cap-Vert, coup d'envoi 16h, temps universel. L'autre rencontre du jour qui concerne une sélection africaine, c'est Belgique-Égypte, c'est à Seattle, c'est à 19h TU, juste avant Iran-Nouvelle-Zélande, dans le même groupe.
2: Olivier Pron pour les sports.
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2: On va revenir maintenant sur l'accord à venir entre les États-Unis et l'Iran. La signature est prévue à la fin de la semaine, on en parlait tout à l'heure. Et le texte doit mettre fin à toutes les offensives lancées à partir de la fin du mois de février. Donc les bombardements américains contre l'Iran, les frappes iraniennes contre des bases des États-Unis ou des intérêts israéliens dans les pays du Golfe. Et puis, et surtout peut-être, l'offensive israélienne au Liban. Bonjour David Kalfa.
3: Bonjour.
2: Vous êtes l'un des directeurs de l'Observatoire Afrique du Nord au Moyen-Orient de la Fondation Jean Jaurès. C'est l'un des points les plus incertains, l'avenir du Liban. Ça fait des semaines déjà que l'Iran exige que tout accord concerne aussi la situation au Liban, donc c'est le cas. Et tout ça, ça a été décidé sans Benjamin Netanyahou. Est-ce qu'il a vraiment été mis devant le fait accompli par les États-Unis ?
3: Totalement. Enfin, on voit bien à quel point là, pour le coup, sur cette séquence, il est complètement hors jeu. Je pense qu'il a parié sur le fait que cet accord ne verrait pas le jour. Et qu'il a commis une erreur dont il est en train de payer le prix, notamment à travers ces bisbilles là qui désormais s'affichent publiquement entre Trump et lui, par ailleurs dans un contexte préélectoral en Israël avec des élections au mois d'octobre qui s'annoncent très très compliquées pour lui.
2: Alors justement, là, il est très critiqué, Benjamin Netanyahou, à sa droite, à son extrême droite. Et à sa gauche, on sait qu'il est en campagne pour les législatives. Est-ce que le fait qu'il n'y ait pas de changement de régime à Téhéran, ce qui avait été affiché comme l'objectif principal de guerre, ça peut lui coûter son poste, selon vous ?
3: En tout cas, ça va jouer en sa défaveur. Le problème, c'est que là aussi, je pense qu'il a commis une erreur manifeste, parce que la réalité, si vous voulez, c'est que la communauté du renseignement israélien, civil comme militaire, Mossad comme chef, comme renseignement militaire, à aucun moment n'avait estimé qu'un tel changement de régime en Iran pouvait voir le jour simplement par l'usage de ce qu'on appelle le air power, c'est-à-dire donc la puissance aérienne américano-israélienne. Dans le meilleur des scénarios, le scénario le plus optimiste, ils estimaient que ça pouvait créer les conditions pour qu'un tel un tel changement de régime ait lieu, et pas forcément à court terme. Or, Netanyahou, lui, a fait cette promesse au début de la guerre, probablement sur la base d'une hypothèse très, très optimiste, et qui ne s'est donc pas concrétisée, parce que de changement, il y a eu, mais à l'intérieur du régime, et pas un changement de régime, ce qui n'est pas du tout la même chose. Et donc, évidemment, ça a créé des attentes du côté de l'électorat israélien, en particulier l'électorat de droite, hein, qui seul compte à ses yeux. Et qui donc est déçu. Et c'est d'ailleurs pour ça qu'on voit, alors c'est une dynamique qui s'est enclenchée avant cette guerre, mais qui s'est renforcée à l'issue de cette guerre avec l'Iran, c'est qu'une partie de l'électorat du Likoud, donc de la droite israélienne, est en train de migrer vers l'opposition.
2: Est-ce que c'est pour ça, cette difficulté-là qu'il rencontre, qu'on ne l'entend pas, là, depuis hier, par exemple? On a entendu le ministre de la Défense dire que l'armée israélienne allait rester dans le sud du Liban, et à Gaza, d'ailleurs. Donc, lui a pris la parole, il a réagi, il a dénoncé cet accord annoncé par les États-Unis, mais pas Benjamin Netanyahou. Pourquoi est-ce qu'on ne l'entend pas?
3: Alors, ce qu'on sait, c'est qu'il aurait félicité le président américain, mais à l'issue d'un coup de fil qui a été extrêmement tendu, et dont certaines phrases disons très fleuri à l'image de ce qu'est le président Trump. On connaît sa brutalité.
2: Et il a eu des mots très très durs, hein, contre Benjamin Netanyahou dans la presse là ces dernières heures.
3: Oui, c'est ça. En fait, il a accusé de vouloir saboter l'accord. Et là, j'utilise un vocabulaire extrêmement poli pour décrire le coup de semonce du président américain, parce qu'il a piqué une colère noire.
5: On sent bien qu'il y a un désalignement entre les intérêts de Trump et ceux de Netanyahu, parce que Trump, aujourd'hui, si vous voulez, son calendrier, il est électoral. Sa priorité absolue, c'est de limiter la casse lors des prochaines élections et mid-term au mois de novembre. Et il sait pertinemment que ça passera par une cessation des hostilités avec l'Iran, en tout cas une rouverture du détroit d'Ormuz pour faire baisser le prix du galon d'essence à la pompe, qui a des conséquences sur sa base électorale.

0: sûr qu'il s'agissait d'engins américains de défense antiaérienne. L'UNESCO craint des dégâts significatifs et le président français déclare que rien ne justifie une attaque contre un patrimoine universel.
1: Moins d'un mois après avoir été limogé de la primature et élu à la tête de l'Assemblée nationale sénégalaise, Ousmane Sonko est l'invité exceptionnel de RFI. Il répond à notre correspondante à Dakar, Léalisa Vesterhoff, et à Marc Perelman de France 24.
2: Ousmane Sonko, bonjour.
3: Bonjour madame.
2: Trois semaines après vous avoir limogé, le président Bassirou Diomaye Faye, lors de son dernier discours, a fait allusion aux différends qui vous opposent depuis des mois, assurant « Aucune querelle ne mérite que l'on déchire le pays qui nous est commun ». Qu'en pensez-vous? Est-ce que cette querelle entre vous deux est allée trop loin? Est-elle en train de déchirer le Sénégal?
3: Je ne pense pas qu'il y ait querelle. Et le Sénégal est plus grand que les divergences politiques que nous pouvons avoir. Pour assurer tout le monde qu'il n'y aura pas de déchirure. Il peut y avoir des divergences programmatiques, mais pas de déchirure du pays. Le peuple sénégalais est plus grand que cela.
4: Est-ce que pour vous, finalement, le fait d'avoir été limogé, alors vous avez dit que c'était aussi à votre demande, est-ce que ce n'est pas une bonne chose, étant donné les difficultés que traverse le Sénégal, en vue de votre ambition, l'élection présidentielle de 2029?
3: Non, je ne l'apprécierai pas sous cet angle. D'abord, cette affaire appartient désormais à l'histoire politique du Sénégal. Un homme politique, c'est une trajectoire, et cette séparation sur le plan institutionnel n'est pas l'aspect le plus marquant de ma carrière politique en réalité. Et je pense qu'aujourd'hui, je dois remercier d'abord le peuple sénégalais d'avoir porté la confiance sur un candidat que moi-même j'ai désigné et ensuite d'avoir renouvelé cette confiance en nous donnant cette majorité écrasante à l'Assemblée nationale et par anticipation en me désignant à la tête de cette prestigieuse institution. Désormais, mes énergies vont être concentrées à donner à cette institution-là le rôle et la place qui est la sienne. Après, je pense que l'exécutif fera ce qu'il doit faire en vertu de ses pouvoirs constitutionnels. Le législatif le fera de manière complémentaire parce que nous avons tous cette obligation de travailler à la réussite de ce mandat. Donc je ne vais pas m'en dédouaner et je souhaite pour le reste de ce mandat qu'il y ait tout le succès pour le bonheur du peuple sénégalais.
2: Vous avez dit à plusieurs reprises que Bassirou Diomaye Faye avait trahi le projet du PASTEF. Pour le moment, vous ne l'avez pas exclu. Est-ce que ça pourrait être le cas?
3: Vous savez, les notions de trahison relèvent beaucoup plus de la morale et de l'affectif. Je préfère être sur un terrain beaucoup plus politique. C'est des engagements qui ont été pris vis-à-vis du peuple sénégalais sur 10 ans d'opposition. Et je considère aujourd'hui que les engagements que nous avons pris vis-à-vis du peuple sénégalais, pour la plupart, en tout cas certains de ces engagements, ne sont pas respectés. Il n'y a pas de volonté de les respecter. Je préfère mettre le curseur à ce niveau-là. Après, je ne suis pas sur le terrain de l'émotion, la trahison. Je laisse ça à la morale.
2: Mais au-delà de l'émotion, est-ce qu'une exclusion du parti PASTEF de Bassirou Diomaye Faye est à l'ordre du jour?
3: Ça s'appréciera le moment venu. Je pense que le parti PASTEF est très structuré, très organisé. Il a des textes. Et ces textes sont très, très clairs sur les procédures à suivre, sur les griefs à mettre sur la table pour pouvoir parler de l'exclusion ou pas de quelqu'un. Donc nous n'en sommes pas encore là. Le parti appréciera. Le parti, ce n'est pas Ousmane Sonko. Et c'est les instances qui apprécieront le moment venu.
4: Vous dites vouloir vous placer sur le plan des institutions. Le 2 juin, vous avez affirmé, si le PASTEF veut, le gouvernement peut être censuré, mais nous ne censurerons pas. Alors, est-ce que ça vaut pour tous les cas de figure, ou est-ce qu'il y a des cas où vous pourriez censurer le gouvernement, étant donné que vous avez une très large majorité? Par exemple, si le président utilise l'article 52 de la Constitution, qui lui permet de prendre des mesures exceptionnel s'il considère que le fonctionnement des institutions est gravement menacé, ou alors sur un point de vue plus politique, si jamais il décide que les élections locales prévues en janvier 2027 seront repoussées.
3: Non, en réalité, je crois qu'il n'y a pas de chèque en blanc qu'on délivrerait au président de la République ou au gouvernement. J'ai dit qu'autant que possible, puisque nous ne sommes pas là pour entraver l'action de l'exécutif, autant que possible, nous ne censurerons pas. Nous ne serons pas, en tout cas, dans des logiques politiciennes de censurer pour régler des comptes ou pour affaiblir une action. Mais effectivement, si des cas nécessitent une censure, c'est une prérogative constitutionnelle de l'Assemblée nationale. Nous n'hésiterons pas à l'utiliser. Nous n'en sommes pas encore là. Un gouvernement vient d'être installé. Nous l'observons. Nous laissons prendre ses marques. La situation du pays exige de chacun d'entre nous beaucoup de retenue, beaucoup de sagesse pour mettre en avant exclusivement les intérêts du pays. Après, nous sommes dans une démocratie. Nous n'avons pas forcément besoin d'ailleurs d'être de grands amis. Pour que ça marche, il faut que chacun respecte les règles et le reste, ça ira.
2: Parmi les priorités du nouveau gouvernement, la gestion de cette dette colossale héritée de l'administration précédente, avec un risque majeur de défaut de paiement. Vous vous êtes toujours opposé à la restructuration de cette dette. Une équipe du

0: famille est attendue à Dakar cette semaine. Si l'exécutif décide de restructurer la dette, que ferez-vous?
1: Vous savez, nous ne sommes pas dans des positions dans l'absolu figé. Nous examinons avec lucidité la situation. Le plus important, c'est que ce qui sera mis sur la table corresponde aux exigences du moment. Je considère aujourd'hui que nous pouvons apprécier au fur et à mesure les développements. Entre-temps, il y a eu la crise dans le Golfe qui est venue s'ajouter à la crise de la dette que nous connaissions déjà. En tant que Premier ministre sortant, je sais que nous vivons une tension assez particulière. Nous apprécierons, comme je l'ai dit dans l'absolu, nous ne sommes pas là pour faire de l'entrave. Mais si une solution devait être prise qui ne va pas dans le sens de l'intérêt du Sénégal, qui sacrifie nos options de changement systémique et structurel, nous ne l'accepterons pas. Et ce qui relève du pouvoir de l'Assemblée nationale, nous l'utiliserons pour dire non.
0: Dans votre bilan, la tête du gouvernement, il y a aussi la gestion de la crise universitaire. Est-ce que vous regrettez d'avoir autorisé l'intervention des forces de l'ordre sur le campus de l'université Cheikh Diop? Un étudiant a été tué, personne n'a été tenu responsable. Est-ce que ce n'est pas une tâche sombre sur votre mandat?
1: Non, que nenni. Personne n'a été tenu responsable, vous concluez vite. Il y a une enquête qui a été ouverte. Et de manière très diligente, une enquête qui est aujourd'hui sur la table du procureur. Donc vous ne pouvez pas dire que personne n'a été tenu responsable.
0: On n'en connaît pas encore les conclusions.
1: On n'en connaît pas encore les conclusions. En attendant les conclusions de l'enquête qui nous dira ce qui s'est passé réellement et qui est à la base du décès de l'étudiant, je considère, pour des images que j'ai vues moi, qu'il y a eu un usage disproportionné. Quand on prend des jeunes désarmés au milieu de forces de l'ordre et qu'on les bastonne publiquement, c'est un usage disproportionné de la force.
0: Vous n'êtes pas responsable de
1: la conduite des opérations sur le terrain. Vous conviendrez avec moi que ce n'est pas un Premier ministre qui va sur le terrain pour dire à tel agent, fais ceci ou ne fais pas cela.
0: Ousmane Sonko, merci.
1: Je vous remercie.
2: Ousmane Sonko, invité de Réaliza Vesterhoff et de Marc Perelman, entretien à retrouver en intégralité sur le www.rfi.fr et sur nos applications rubrique invité, onglet grand invité international. C'est l'une des conséquences de la guerre au Moyen-Orient, la hausse des prix du bitume. Le secteur des travaux publics est directement touché, notamment en Afrique, où rares sont les fabricants, Marie-Pierre Olfan.
3: À Madagascar, comme dans beaucoup de pays du continent, on ne fabrique pas de bitume, mais on l'importe majoritairement du Golfe Persique pour des raisons de proximité géographique. Richard Ferrazzi, directeur de l'entreprise de BTP Colas sur la Grande Île.
4: On avait du Djebel Ali parce que c'est un tracé plus court, en 30 jours ça arrivait. On en faisait un peu d'Europe pour compléter, mais là, principalement ça venait du Djebel Ali. Donc ça passait par Hormuz et là ça a été bloqué. Donc là tout vient d'Europe et là effectivement c'est des transit times beaucoup plus longs. On est peut-être à 45 jours, 60 jours de plus.
3: Des délais qui ont eu inévitablement un impact sur le terrain.
4: C'était brutal. Hein. Donc le temps qu'on se retourne, qu'on retrouve d'autres chaînes d'approvisionnement et qu'on reboucle des bateaux, ben effectivement ça a décalé de environ deux mois et demi les chantiers.
3: Et deux mois plus tard, le bitume coûte 40 à 50% de plus à Madagascar. En Guinée, la tonne a augmenté d'environ $200 en trois mois, soit une hausse de plus de 20%. Heureusement, certains des contrats peuvent être renégociés, explique Mori Diakakaba, le directeur adjoint de la Société guinéenne de terrassement routier.
5: Il y a des contrats dans lesquels nous avons négocié ce qu'on appelle la méthode d'actualisation. Ces contrats nous permettent quand même d'ajuster ces coûts, mais nous avons aussi des contrats dans lesquels nous n'avons vraiment pas prévu ce système, et ce qui veut dire que nous sommes obligés de grignoter dans notre marge et voir même ça impacte sur nous jusqu'au niveau des pertes.
3: Au Cameroun, le Code des marchés publics offre la possibilité de réviser les prix. Stéphane Edouma, directeur adjoint de MAG, un des gros acteurs du BTP, envisage de déposer un dossier pour pouvoir entrer dans ses frais et sera vigilant lors des prochains appels d'offres.
6: Au vu des retards d'approvisionnement aujourd'hui, on va pouvoir anticiper forcément en mettant en place des stocks tampons qui pourront nous permettre de maintenir les différents plannings qu'on va mettre sur pied.
3: Il y a des leçons qui vont être tirées de cette crise soudaine.
6: Forcément.
3: En attendant la normalisation des prix, certains entrepreneurs achètent le minimum requis pour limiter les dépenses. Car en plus du prix du bitume, le BTP doit absorber la hausse de celui du carburant. Un seul engin de chantier peut en consommer plus d'une centaine de litres par jour.
2: Un dossier de Marie-Pierre Olfan. C'est la fin de cette demi-heure africaine. Réalisée et préparée avec Laurent Chaffard, Michael Gros-Calves et Cécile Périard. Merci à eux et merci à vous de nous avoir suivis.
7: À demain, Nicolas Sûr. Vous restez avec nous sur notre antenne dans un peu plus d'une minute. Maintenant, le rendez-vous d'Haïti et des Amériques. On va parler notamment du processus électoral en Haïti qui a bien du mal à se mettre en place avant les élections prévues en septembre. Et puis, vous le savez, il y a deux autres options. Une demi-heure d'information en full day si vous êtes en Afrique de l'Ouest ou bien en portugais si vous nous écoutez en Afrique lusophone.
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13: Vous êtes bien à l'écoute de RFI, il est 2h à Paris, minuit en temps universel, l'heure d'un nouveau journal.
8: Lisa Vili.
13: Et à la une, les justifications de Benjamin Netanyahou, le premier ministre israélien, après la signature d'un accord cadre entre l'Iran et les États-Unis, qui n'est pas du tout favorable à Israël. Les critiques dans le pays sont vives de toutes parts, mais lui assure que grâce à la guerre, le pays a échappé à la menace nucléaire iranienne. Au Mozambique, la justice a classé l'enquête sur la disparition d'Americano Sebastião, un entrepreneur portugais enlevé en 2016. Pourtant, des indices avait été transmis par la justice portugaise. RFI a enquêté. C'était une promesse du nouveau Premier ministre hongrois, limiter le nombre d'années au pouvoir pour un chef de gouvernement. Alors que son prédécesseur Viktor Orban est resté en poste 20 ans au total, les parlementaires ont donc modifié la constitution en ce sens ce lundi. Et puis à la fin de ce journal, on revient sur la carrière du pianiste de jazz sud-africain Abdoulaye Ibrahim, décédé ce lundi. 70 albums au total, une œuvre empreinte de promesses de liberté après une vie marquée par l'apartheid. En Israël, le Premier ministre tente de se justifier après l'accord signé entre les États-Unis, son allié et son ennemi juré, l'Iran. L'État hébreu n'a pas été associé aux négociations et l'accord qui en résulte est dénoncé dans le pays, aussi bien par l'opposition de tous bords qu'au sein du gouvernement. Benjamin Netanyahou a donc réagi ce soir après de longues heures de silence. Il a mis en avant des menaces extrêmes pour se décharger de toute responsabilité.
14: La chose la plus importante, nous avons sauvé l'État d'Israël de la menace d'une destruction nucléaire. Si nous n'avions pas agi au moment où nous avons agi, et avec la force avec laquelle nous avons agi, en partenariat historique avec le président Trump et avec l'armée américaine, si nous n'avions pas agi de cette façon, l'Iran aurait déjà eu des bombes atomiques. Et quelle est la signification de tout ça ? Eh bien, la signification, c'est que des millions de citoyens d'Israël, vous qui m'écoutez maintenant, vous étiez tous en danger de mort imminente. Nous étions tous en danger. Et cette menace de l'anéantissement de la population d'Israël, nous l'avons éloignée de nous pour des années. C'est ce que nous avons accompli.
13: Au sujet du Liban, Benjamin Netanyahou a assuré, allant dans le sens de son ministre de la Défense un peu plus tôt, que l'armée israélienne va continuer à occuper les territoires au sud du Liban, comme d'ailleurs à Gaza et en Syrie. Et malgré la défiance très forte contre lui, il a aussi annoncé sa candidature aux prochaines élections législatives prévues à la fin de l'année. Âgé de 76 ans, Benjamin Netanyahou est empêtré dans un procès pour corruption. Il espère un nouveau mandat. Des législatives annoncées dans les territoires palestiniens où elles n'ont pas eu lieu depuis 20 ans, remportées à l'époque par le Hamas face au Fatah. Le dirigeant de l'autorité palestinienne Mahmoud Abbas a indiqué ce lundi qu'elles se tiendront en novembre et la présidentielle début 2027 reste l'obstacle de la situation dans la bande.